0: le cadre de la fête
1: et
0: du travail.
1: J'ai l'impression que les propriétaires de l'équipe,
0: militants syndicaux et communautaires
1: pourraient
0: causer des perturbations pour se faire entendre et dénoncer l'inaction du gouvernement. Naïma Lebedik fait partie de la coalition de résistance pour l'unité étudiante syndicale.
2: Un directeur général dans les circonstances dans lesquelles ça s'est passé.
1: Parce qu'il avait commencé à remonter la pente.
3: C'était
1: en décembre, rappelons-le.
2: Écoute, mais en même temps, des fois, il y a des choses qui se passent à l'interne. On n'a pas tous les détails, mais on peut
0: en compagnie aérienne qui, en deux secondes, de manière répétée, les droits des passagers sera quadruplé pour l'apporter à 1 million de dollars au Canada. C'est ce qu'a annoncé le ministre fédéral des Transports, Stephen McKinnon, en expliquant que le système actuel ne fonctionne pas.
1: Je vous donne les résultats du seul autre match qui est commencé en parallèle ce soir. Les Blues qui reçoivent les Sabres. On rappelle que les Sabres sont en position d'éliminer les Blues devant leurs partisans. Le seul but a été l'œuvre de Alex Cock, qui connaît une excellente série avec les Sabres de Buffalo. Et à 22h, les Knights qui visiteront le Mammouth en Utah. Et du côté de cette série-là, les Knights sont aussi en position d'éliminer leurs adversaires. On va s'arrêter pour quelques messages et dans un instant, ça reprend plus belle ici au Centre Bell. Après 20 minutes de jeu, une excellente première période de très haut niveau. C'est 0-0 entre le Canadien.
0: Les Canadiens de Montréal affrontent ce soir le Lightning de Tampa Bay. On note que l'engouement autour des séries éliminatoires offre un répit dans les salles d'urgence des hôpitaux québécois. Ces baisses de fréquentation ponctuelles sont révélatrices, comme l'a expliqué sur nos ondes le docteur Guillaume Lacombe, urgentologue au centre hospitalier de la Nation.
4: Et seulement lors des avant-matchs à domicile.
5: L'entrée est gratuite, mais premier but, premier service. Vivre la frénésie des séries avec toute la passion des fans. Détail aux séries.
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0: gel, connectez à Montréal, vos appareils les températures qui vont voler le temps de congélation aussi un petit peu partout.
1: Passez à
0: demain, ce sera de la pluie pour la plupart des régions du Québec. On attend un maximum de 12 à Gatineau et Montréal, 9 à Trois-Rivières, Québec, Saguenay et Sherbrooke. Aussi sous la pluie.
2: Présentement,
0: il fait 11 degrés à Montréal.
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3: La première période en 60 secondes.
4: Le match numéro 6 va commencer dans un petit moment. Le Canadien contre le Lightning. Et ce soir, le Canadien pourrait se qualifier pour la demi-finale de conférence. C'est parti! Bon match! Et ça va sortir de la zone pour Bjorkstrand. La remise est bonne. Radish attaque, tire au cercle gauche. Arrête de mettre. Il garde la rondelle contre lui. Un premier arrêt pour le gardien du Canadien. Cernak devant les bancs de pénalité. Lance la rondelle derrière le gardien. Dommage perd l'équilibre. Jeu tourniquet. Filet ouvert, raté par Yannick Gourde. Il avait une chance inouïe. Moser qui prend la rondelle. Moser intercepté. Premièrement, on va encore faire du savance. Il lance. Frappe le poteau. Il avait battu le gardien du côté du bâton.
5: Complètement.
4: Et Slavkowski va se lancer. Protège la rondelle. Remet au centre de la glace. Suzuki attaque à point droit. Frein pour éviter l'adversaire. La passe au filet. Parvient devant. La transversale. Quelle chance ratée par Slavkowski. Il avait un filet ouvert sur ce 2 contre 1. La Haven tire la rondelle dans le fond de la zone. Course pour la possession. Cernak a voulu barrer la route à Slavkowski. Contact entre les deux hommes des milieux devant. Le tir du revers. Bel arrêt. Et pas de retour. Vasilevski vient de priver Jake Evans d'un but. Et quel jeu de récupération derrière le filet par Juraj Slavkovski.
5: Martin, il est au rendez-vous, Slavkovski.
4: Tac poursuit, remet au centre pour Alex Texier. On part la rondelle à Bolduc. Devant les bancs de pénalité, tire à la gauche du gardien, remonte avant. Derrière Texier lance. Quel arrêt du bout de la jambière. Après 20 minutes de jeu au Centre Bell à Montréal, c'est 0-0 entre le Lightning et le Canadien.
3: Allons derrière le banc avec Danny Dubé.
4: Alors, Danny, en première, il y a des chiffres impressionnants concernant le Canadien.
5: On se fait pas de cadeaux. 28 mises en échec, Martin, wow. Seulement en première période.
4: Première période.
5: Wow! Alors, on donne pas de temps ni d'espace à l'adversaire et ça crée de la frustration. D'ailleurs, la première pénalité en fait.
4: Il reste encore 1 minute 50 à l'avantage numérique du Canadien pour entamer la deuxième période. Suzuki, c'est release. C'est reparti. Remise en jeu remportée par Suzuki. Il n'y a aucun but au tableau. Voilà Hudson qui a récupéré cette rondelle. Patine au centre, s'échange avec Caulfield qui a frappé le poteau en première période. À la remorque. Voilà Suzuki. Attaque la ligne bleue. Le voici maintenant en zone offensive. Il rejoint Caulfield, c'est raté. Ça circule à la gauche du but. McDonald saute sur cette rondelle. Tente également intercepté par Suzuki. Deuxième essai, c'est fait par Cernak. Il tire la rondelle jusqu'à Dobesh. Dobesh récupère derrière son filet. Va laisser la rondelle à Lane Hudson. Une première porte est ouverte pour le Canadien ce soir. Début de deuxième. Hudson devant les bancs. Slavkowski en retrait. Suzuki transporte le jeu. Le voici à la ligne adverse. Il y a de l'ouverture pour lui. Remet à la pointe gauche. Demidov descend. Laisse à la ligne 2 pour Hudson. Cercle droit. Caulfield dans l'enclave. Zatowski lance. Il a raté la cible. Retour qui appartient maintenant à Demidov. Une passe à la ligne 2 du Lightning. Hudson, Demidov. Cercle gauche. Il tire. Déviation et arrêt du gardien. Récupération de Caulfield. Remet à la pointe droite pour Hudson. Ça revient à Demidov. Au cercle, il tire. C'est bloqué par McDonough. Gourde à la rondelle. Dégage à l'autre bout de la patinoire. Voilà Dobesh maintenant. Deux tirs consécutifs pour le Canadien à ce jeu de puissance-là qui ont pu être dangereux. 45 secondes à faire à leur jeu de puissance. Hudson prépare la charge avec la deuxième unité. Attaque la ligne bleue. Il y a de la place. Arrive au filet. S'en va derrière le gardien de but. Protège toujours cette rondelle. Remet à la pointe gauche. Dak a pris sa place à la pointe. Oh, il dribble. Il a perdu. Cirelli a harponné la rondelle et Dak l'a récupéré pour empêcher Cirelli peut-être d'aller s'échapper. Cirelli reprend devant les bancs de pénalité. Eagle attaque en désavantage. Remet derrière. Cirelli s'approche de l'enclave. Intercepté. Beau jeu défensif. York à la rondelle. Cherche à renoncer. Regarde autour de lui. Remet à la remorque pour Lane Hudson. 17 secondes. Le temps d'une dernière attaque pour le Canadien en avantage numérique. Tac à la ligne bleue. Franchi près de l'enclave. Le tir est jamais venu. Il a été arrêté par Lilberg. Intervention ratée de la part de Texier. La passe sortie pour Moser. Alors que Bolduc se promenait là, c'est pris par Cirelli. Cirelli tire la rondelle à la pointe droite et jette le disque chez le Canadien. Quel travail d'Anthony Cirelli en désavantage numérique.
5: Colossal.
4: Voilà Matheson, remet en territoire neutre. C'est Texier à la pointe gauche chez l'adversaire. Il a perdu. Gazon cherche à attaquer. Rattrapé par Bolduc. Bolduc encore contre lui. Remise arrière. Kucherov tire de l'enclave. Bloqué par Bolduc au cercle droit. Bolduc va dégager en territoire neutre derrière les défenses. Radish va chercher. Remet rapidement, latéralement, à Charles-Édouard Dastou. Sa passe devient un dégagement. Carrier la rabat au centre. Voilà Dano. À la pointe gauche, il a perdu un entrée zone devant Radish qui retraite chez lui avec le disque. Il n'y a toujours pas de but en début de deuxième. Dasto attaque. Le voici haut de l'enclave. Il tire dans la mitaine de Dobash. Pas de retour. On va reprendre près du gardien du Canadien.
5: Un petit peu trop passif en défensive et tout de suite, on attaque du côté du Lightning. On était cependant en changement du côté du Canadien. Ils sont ouverts la porte. Et le jeune Dastou, lui, il en a profité. Il a tué bon flair offensif. Alors, Charles-Édouard décoche un tir du haut de l'enclave, mais le gardien, le dernier mot.
4: Samuelson vient de marquer du côté de Boston et les Sabres mènent 2-0 maintenant à la fin de la première période là-bas. On va reprendre tout près du gardien Dobash. Alors que James va faire face à Philippe Dano à la mise en jeu, Dano se défend et James va attaquer. On est prêt pour la mise en jeu finalement. Tout le monde s'est placé à la demande des officiels. On tarde à laisser tomber cette rondelle. Le juge de ligne demande à Dano d'être placé. Dano lui dit « J'étais placé ». Quand même drôle ce qui se passe là. La rondelle est restée dans la main du juge de ligne. Il va sortir James. Okay. On permute, on déménage du côté du Lightning. Gonsalves, quelle perte de temps. Quelle perte de temps. On est prêt avec Dano. Finalement, on bagarre. C'est gagné par le Canadien. Pendant que Gouli, derrière son gardien de but, passe à la pointe droite. Déviation de Evans. La rondelle est sortie. C'est rabattu aussitôt par Gonsalves. Evans intervient à sa ligne bleue. Remet ses défenses. Gouli, cercle droit ou cercle gauche pour Jack High. Passe maintenant en diagonale. Evans attaque la pointe gauche. Résiste à un plaquage. Tire la rondelle derrière le filet. Ça revient à James. Fait circuler derrière son propre filet. Au cercle gauche. C'est dévié par Moser. Interception de Gouli à la pointe gauche. C'est gardé par Evans. Lance la rondelle derrière le filet. Pas de but encore. Gallagher cherche à récupérer. Contré au dernier moment par Radish. Passe à la pointe gauche. Et lui pour Gonsalves. Une remise latérale déviée par Bjorkstrand. Revient un dégagement. Premier rendu. Jack High. Protège la rondelle derrière le gardien de but avec Gouli. Une passe rapide qui revient à la pointe droite. Gallagher maintenant. Tente de mettre l'attaque en marche. Remet en zone offensive. Voilà Evans. Il est plaqué à l'entrée de zone par Dastou. Evans pousse la rondelle vers l'enclave. Personne de son camp y était. Bjorkstrand dégage. Ça va traverser la glace. Et le premier rendu, c'est Lane Hudson. C'est accepté par les juges de ligne. Alors qu'on fait des changements, les gens ne sont pas trop d'accord avec ça. Ben, c'est récupéré par Tampa. Dastou en territoire central. Eagle attaque la ligne 2. La passe en enclave. Réception. Tir de Kucherov. Et la rondelle a raté carrément la cible. J'ai cru que la rondelle avait été gobée, mais ça a raté la cible. Suzuki contre-attaque au cercle rouge. Remet derrière Corvée, s'avance, il lance. Il a raté à son tour, bloqué par le gardien. Vasilevski ne donne pas de retour. On va reprendre tout près du gardien du Lightning. Un petit commencement de dispute avec Nick Suzuki et Dastou. On n'ira pas plus loin avec ça.
5: Lorsque les meilleurs joueurs du Lightning sont sur la glace, il faut avoir une conscience défensive accrue. Ça veut dire quoi? C'est pas juste regarder la rondelle, mais regarder autour de soi. Et sur la dernière séquence, le jeune Lane Hudson, lui, vient prêter main forte à deux coéquipiers qui ont pris en souricière, qui ont trappé carrément Eagle. Mais la passe est parfaite de l'autre côté. Ouais. Et qui est là complètement seul, c'est Kucherov. Il a décoché un tir, heureusement, pour le Canadien rattrapé.
4: Et tantôt, il y a une mitaine de Vasilevski sur Caulfield. Mais il n'a pas gobé, il l'a rabattu au sol devant lui. Danny Caulfield a de bonnes chances,
5: oui,
4: à de bons tirs.
5: Bourdonne.
4: Remise en jeu gagnée par le Lightning chez eux. Interception de Anderson avec Suzuki. On fait circuler la rondelle derrière le filet. Cernak est le premier rendu. Toujours 0-0 en début de deuxième. Dégagement provoqué par la tentative de passe chez le Canadien. Suzuki travaille devant le banc de l'adversaire. Résiste devant pour Kucherov qui s'en venait vers lui. Protège la rondelle, Suzuki. Cirelli, lui, soutient le disque, remet à ses défenses derrière la ligne bleue. Cernak est là, le premier, rejoint McDonough. McDonough devant les bancs de pénalité, se déplace au point central. Passe et va pour Guinzo. Jette le disque chez le Canadien. Il y a eu intervention réussie et contre-attaque maintenant. Anderson, deux contre deux avec Carrier. Anderson la passe en rondelle. Quand il lance, il a raté. Visait la partie supérieure côté du bâton. Rebond de la bande. Récupéré. Caulfield dans sa chute. Rejoint Dano qui vient de sortir sur la patinoire. Le Lightning contrôle maintenant sa zone. On laisse à Vasilevski. L'intervention réussie alors que Cirelli s'échange des coups avec Dano. Après le sifflet de l'arbitre, on va reprendre tout près du gardien Vasilevski.
5: Ça passe proche. Là, c'est tout près.
4: Oui. Cette fois-ci, est-ce que le tir a dévié, Danny, parce qu'il est parti très haut après le tir de Caulfield?
5: Ouais, ben écoute, on va revoir cette séquence là sur l'écran et je pense pas que non, c'est
4: non,
5: lui qui
4: ça a pas dévié.
5: Il s'en veut.
4: Il s'en voulait, oui.
5: Ah ouais, il y avait un trou béant du côté du
4: encore du bâton.
5: Ouais, ouais, ouais.
4: On va reprendre à la droite de Vasilevski.
5: C'est ça, à peu près 6 pouces.
4: Dano et Demidov accompagnent Slavkovski. On a bougé un peu trop vite. Dano est chassé. Slavkovski s'amène pour attaquer à la droite du gardien contre Nick Paul. La rondelle tombe, c'est gagné par Nick Paul. Ça va à ses défenseurs. Dastou transfert derrière le filet jusqu'à la gauche du but. Sortie préparée. Remise de Gergensen, dévié par Gourde en fond de territoire offensif. Premier rendu, c'est Paul de s'installer, rejoint Lilleberg. Lilleberg tire, déviation. C'est bloqué par Dobesch avec sa jambière, fait dévié à sa gauche. Nick Paul, bagarre pour le retour contre Caden Gooley. Un autre joueur est là, Gourde. Voilà Dano, passe au cercle gauche, Slavkovski d'une seule main pour la sortie. Territoire central, voilà Davidov. Davidov pousse la rondelle devant lui, évite le plaquage de Dastou. Tente la remise, c'est raté de près par Dano. On se retrouve au cercle droit. Davidov récupère encore la rondelle. Il a un bon début de match, Davidov, jusqu'à maintenant. Derrière le filet, cette rondelle circule à la gauche du but du Lightning. Gourde est plaqué par Slavkovski. La pression est maintenue. Davidov intervient. La passe à Dano. Le tir au cercle de mise en jeu, c'est raté. Ça ira à la droite du filet. Voilà Goulet maintenant avec une passe. Tenté vers la pointe, il n'y avait personne, là c'est dangereux. Hudson fonce sur la rondelle libre, il est presque rattrapé par Paul. Fait la passe devant les bancs de pénalité. Dano dégage du revers, c'est repoussé par Dastou. Dastou avec une passe latérale. Radish a déjoué le joueur devant lui, c'était Texier. Passe à Perry à la pointe droite, il lance la rondelle derrière Dobesch. Dobesch regarde ses options, passe à sa droite. Hudson transfère derrière le filet pour Jacky. Rate son dégagement. Radish descend, tire au cercle, arrête Dobesch, retour devant lui, sort la jambière. Quel arrêt vient de faire contre Gonzo. Et le tir qui a touché le ponton ensuite. Dégagement à l'autre bout de la patinoire, c'est la course. Bolduc maintenant, et c'est refusé. Et l'arbitre siffle. On va reprendre avec 14-20 à faire. Ça a bien failli cette fois-ci, 0-0.
5: Oh oui, et là-dessus, écoute... et Jacka est allé voir son gardien. Le gardien l'a réconforté tout de suite, mais c'est lui qui a roulé la rondelle le long de la rampe alors qu'il n'y avait, pas d'option de passe, mais pas du tout. Ça a permis à l'adversaire
4: de récupérer
5: la rondelle, de décocher un premier tir. Ensuite, il y a une deuxième chance et elle passe entre les jambières, mais Dano est placé sur le poteau opposé. Il saisit cette rondelle et l'empêche de pénétrer. Quel jeu!
4: Je pense que Dano et les fantômes ont fait quelque chose là-dessus. Dano au contre-point. On dirait à la droite de Dobesch. Territoire offensif pour le Lightning. La foule se lève ici. On bagarre au cercle de mise en jeu. Récupération de Dano, mais il perd à Ganzo. Ganzo dans l'enclave. Tire le Radish, il a raté la cible. Ça revient au cercle droit. On n'arrive pas à sortir. Moser lance à nouveau, c'est l'arrêt de Dobesch. Récupération de Bolduc, fait dévier devant. Et Hudson sonne la charge. Décide de faire demi-tour au territoire neutre. Une passe. Il a rejoint Texier qui a fait dévier derrière le gardien. Et c'est refusé aux joueurs du Canadien. On ne pourra faire de changement. Alors que Perry s'amuse avec le bâton de Hudson qui veut juste s'en défaire. Alors l'arbitre a averti Perry. On va reprendre tout près de Dobesch. Ça chauffe autour du gardien du Canadien, là, Danny.
5: Oui, écoute, plusieurs tirs de qualité. Des gestion de rondelle un petit peu plus déficiente à certains moments. Et écoute, c'est une équipe expérimentée. Ce que je remarque beaucoup du côté du Lightning, c'est qu'il y a des joueurs qui sont prédéterminés pour aller au filet. Et Corey Perry en fait partie, évidemment.
4: C'est Riley Gagne, la mise en jeu. Ça va à la pointe droite pour Moser. À la pointe gauche pour Radish. Cercle gauche. Eagle remonte à la pointe. Radish rate son tir. Tente une deuxième fois. C'est dévié sans toucher au gardien. But à sa gauche. Hudson maintenant, derrière son filet. Fait circuler maintenant. L'intervention de Jacky. Tentative de sortie de Texier. Pénalité d'annoncer Danny. Oui. Le Canadien sera privé d'un homme et c'est Alexandre Texier. On s'arrête. Avantage numérique. Tempa au retour. C'est 0-0. Début de deuxième.
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4: Il n'y a pas de but encore en début de deuxième. L'avantage numérique est offert au Lightning de Tampa Bay. Texier a donné un coup de bâton accidentel au visage d'un joueur du Lightning et il est chassé pour 2 minutes.
5: Mais là, Martin, ça revient toujours à la même équation. Si tu passes trop de temps dans ton territoire, tu défends plus longtemps, c'est plus difficile et les bâtons finissent par... À l'occasion, tu en perds le contrôle, malheureusement. C'est pas une pénalité d'indiscipline, cependant. Non. Et c'est ce qu'il faut retenir.
4: Genzel, Hagel, Point sont là. Radish et Kucherov pour défendre. Evans, Matheson, Carrier. Et New York, on est prêt. À la droite de Dobash. La porte est ouverte pour le Lightning. 0-0. On bagarre. On va sortir Genzel. La rondelle est restée dans la main du juge de ligne Andrew Smith. Hagel s'amène maintenant pour affronter Evans. Remise en jeu, c'est gagné par Hagel. Ça va à la pointe droite pour Radish. Radish se déplace. Cercle droit pour Genzel. En bouche sur droite, c'est récupéré par Brandon Point. Va derrière le filet, s'échange avec Kucherov. Tire de Radish, brise sa palette de bâton. C'est plutôt le défenseur du Canadien. C'est plutôt Evans qui a brisé sa palette de bâton en bloquant. Hagel maintenant, alors c'est presque un 5 contre 3. Hagel à la rondelle. Evans appuie le bâton transversal. Kucherov à la pointe. On s'est raté. L'attaque avant. Evans fonce vers le banc. On va lui donner un autre bâton. Il reste dans le jeu. Contre-attaque du Lightning. Voilà Hagel. Descend de la pointe droite. S'installe. Remet à la pointe. Kucherov transversal. Intercepté. Yoke à la rondelle. Attaque à 2 contre 1 maintenant. Et 2 contre 2. On s'est replié. Transversal. Carrier suit la vague. Il tire par-dessus la cage. Récupération au cercle droit. Evans garde la pression en territoire offensif. Il y a des changements complets apportés par le Canadien. L'avantage numérique commence pour Tampa. Une 15 encore. Au centre de la glace, Radish a du mal avec une passe latérale. Brandon Point cherche à entrer chez le Canadien. Remise à la pointe gauche. Genzel descend, laisse derrière. Voilà Kucherov se déploie avec Genzel au cercle gauche. Avantage du Eric Tempa, pas de but encore. Genzel à la gauche de Dobash. Remet au cercle. Kucherov se déplace. Kucherov dribble. Haut de l'enclave, en embouchure gauche. Genzel transversal pour l'enclave. Point récupère, mais il n'a pas tiré ensuite. Dégagement réussi par Anderson à l'autre bout de la patinoire. Voilà maintenant. Le gardien Vasilevski qui remet à son défenseur Radish, qui choisit de remettre à la remorque. Rondelle transportée par Genzel. Il est en territoire neutre. Remet à Kucherov qui attaque la ligne bleue. Kucherov rentre en zone offensive hors jeu. On a devancé le porteur de la rondelle. On va reprendre avec 37 secondes encore à la pénalité imposée à Alex Texier. Le Canadien a empêché toute attaque dangereuse de s'installer.
5: Oui, des jeux un petit peu compliqués. Toujours le même. Hein? C'est sûr que c'est un joueur élite. Donc on permet à... Surtout sur l'avantage numérique, on permet à Kucherov des jeux en transversal. Sur la dernière séquence, un jeu un peu risqué alors qu'il y avait des options de passe plus probantes. Et ça a permis aux Canadiens d'intercepter cette rondelle et de passer plusieurs secondes en territoire adverse.
4: Evans contre Paul. On est devant la ligne 2 du Canadien. C'est gagné par Evans. Et c'est pris par Gonsalves cependant. Arrive devant Goulet, fait circuler la rondelle droite-gauche. Ça revient à la pointe pour James. James, ennuyé par la pression du haut, remet à la pointe. Dastou, fin de pénalité dans 25 secondes. Remet au cercle droit. Gonsalves à la rondelle vers Dastou. Deuxième unité attaque le tir dévié, bloqué dans l'enclave. C'est Goulet qui a la rondelle, qui l'a bloqué. Dégage du revers à l'autre bout de la glace. Changement complet maintenant pour le Canadien de Montréal. Et contre-attaque du Lightning. Rondelle transportée en territoire central par Dastou. Remet à la remorque derrière lui. Voilà Nick Paul. Autre passe arrière. James attaque la ligne 2. Chute et perd, mais Paul reprend. N'arrive pas à tirer au cercle droit. Contré par Lane Hudson. Hudson maintenant saisit la rondelle. Pénalité terminée. La passe au centre. Il visait Texier. Devient un dégagement. À l'autre bout de la glace, c'est accepté. Et le Canadien a tenu le coup. On approche la mi-match et c'est toujours 0-0 entre les deux équipes. Dastou à la rondelle. Campé derrière son filet.
5: Le Lightning n'a aucun tir au filet enregistré maintenant.
4: Voilà Cernak qui reçoit la rondelle de Dastou. Il remet le disque encore. Voilà Gourde. Attaque la ligne 2. Tire au cercle gauche. C'est raté le revers. On déballe retour derrière le filet. Retour de la bande. Slavkovski a perdu l'insistance de Bjorkstrand. Suzuki est là. Pousse le disque en zone 2 devant les bancs. Slavkovski rate. Ça revient à Gergensen devant son banc. Jette du revers à la gauche du but du Canadien. Suzuki, premier rendu. Pour chasser. Fait circuler jusqu'au cercle droit. Caulfield est là. Remet derrière le filet. Intercepté par Bjorkstrand. L'attaque est en vie pour le Lightning. Bjorkstrand remet au de la zone. Le tir bloqué celui de Gergensen. Voilà Caulfield. Sortie interceptée. C'est resté près de la ligne bleue à la pointe droite. Hudson du revers rejette devant les bancs de pénalité. On éloigne la rondelle de Dobash. On circule la rondelle derrière lui. Le Lightning l'a fait. Gourde maintenant reprend. Il est à la gauche du gardien. Passe d'une seule main cueillie par Slavkovski. Il va sonner la charge. avec Caulfield et Suzuki. Suzuki et Caulfield freinent devant le banc, dégagement jusqu'à l'autre bout de la patinoire. Récupération du Lightning derrière le filet et la rondelle appartient aux visiteurs. Moser remet en territoire neutre, c'est dévié par Kucherov, rentrée zone ratée, c'est rabattu au centre. Radish devant le banc des joueurs, fait circuler gauche droite derrière le filet. Domech intervient, remet rapidement à Goulet à sa gauche. Goulet transfert derrière le filet pour la droite à Matheson. Passe en territoire central. Il y a une remise à Dak. Dak à 2 contre 1. S'avance au cercle. Il peint. Bon jeu de Radish. Couché a coupé la ligne de passe. L'attaque se poursuit. Kirby Dak sort au cercle gauche. De long. Le long de la rampe. Laisse à Texier. Texier qui a eu quelques chances tantôt. Là. Texier maintenant remonte. Il est près de la pointe gauche. Remet à la pointe droite. Matheson lance. Touche le gardien. La rondelle est haute. Elle est touchée. La chute maintenant de Bolduc qui n'a pu compléter. Alors que Egor et Luis bagarrent derrière le jeu. Kucherov maintenant tente la sortie. Remet en zone offensive. Voilà Bonzer. Bonzer avec une passe arrière. Voilà Kucherov. S'installe au cercle. Transversal réussi de l'enclave. Le tir raté par Lilberg. Retour qui est récupéré par Goulet. Une passe maintenant pour Dak. Dak remet le long de la rampe. Et Bolduc du revers. Oh, il rejoint maintenant Texier. Texier mal cueilli cette passe. Il est venu dans son dos un peu imprécise. C'était une échappée potentielle, mais c'est un hors-jeu, Danny. On va s'arrêter pour des messages avec 9.35 à faire à la période médiane. On a passé la mi-match au Centre Bell. Il n'y a pas de but encore, mais quel match on a.
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4: On va reprendre tout près du gardien Jakub Dobesch. Et le compte est toujours 0-0. Et là, Danny, tantôt, le Canadien a eu quelques chances. Un drôle de tir dévié de Matheson qui a forcé Vasilevski à faire un arrêt de triple A.
5: Oui, une acrobatie, on va le dire comme ça, Martin, parce que la rondelle était flottante, elle était dans les airs, elle n'était pas nécessairement en position confortable pour faire le deuxième arrêt. C'est simplement de la combativité qui lui a permis de faire cet arrêt. Et parlant de combativité, écoute, Zachary Bolduc joue un match superbe. Il est une menace, complète ses mises en échec et dérange l'adversaire.
4: On va reprendre à la gauche de Dobesch. Point contre Dano qui défend. On demande aux joueurs à l'extérieur du cercle de se replacer. La rondelle tombe. C'est gagné par le Canadien grâce à Dano. Matheson, Dano derrière le filet. Dano pousse la rondelle pour lui-même devant lui. La passe est bonne. Voilà Demidov devant les bancs de pénalité. Pousse le disque. Interception à la pointe gauche par Monza. Ça a causé le hors-jeu en entrée de zone pour le Canadien de Montréal. Danny, je vois un peu plus de mordant, d'insistance dans le jeu de Demidov. Je pense qu'il y a plus d'assurance ce soir, Demidov.
5: Oui, il patine plus, Martin. Il a la rondelle, il touche à la rondelle aussi. Je pense que c'est des éléments importants, un ailier, là.
4: Il y a eu des tirs aussi en première.
5: Oui, écoute, je pense que la grande force de Demidov, c'est son contrôle de rondelle. Et il doit, en zone neutre, être celui qui dirige l'attaque. C'est là où il est fort. Lorsqu'on peut lui remettre la rondelle dans cette zone-là, il devient extrêmement menaçant et il est stimulé par ces chances-là.
4: Evans Ganzo s'affronte à la Ligue 2, devant la Ligue 2 du Lightning, pardon, devant les bancs de pénalité. Evans gagne. Ça va à Hudson. Échange latéral derrière le point central. Dégagement de Goulet à la droite du gardien. Bonzer, premier rendu. Bonzer fait face à deux joueurs du Canadien. Il perd. Récupération de Anderson, ensuite raté Dégagement intercepté. Goulet à la pointe droite. Rejoint Demidov. Demidov est placé le long de la rampe. Bagarre territoriale contre Radish. Voilà la sortie de Guinzo. À 2-1. Il se détache avec pointe. La transversale. Bon jeu! Hudson a coupé la passe. Et la bombe de Evans. Rejoint Anderson, mais trop loin pour lui. Et cette rondelle ira derrière le filet. C'est refusé aux Canadiens de Montréal.
16: Quel jeu défensif.
4: Wow! Lane Hudson, Danny. Il ne finit pas de nous impressionner des deux côtés de la glace.
5: Là, il vient de priver une chance à 2-1. Il n'y en a pas eu beaucoup depuis le début du match.
4: Non.
5: Et là-dessus, écoute, vraiment, Guinzo n'en revient absolument pas. Il vient de se faire...
4: Chapeau.
5: Il vient de se faire voler une passe. La passe est interceptée. Et de palette à palette, pas avec le bâton sur la glace.
4: Il n'est pas couché à terre, là.
5: En plus de ça, il récupère la rondelle et la refile à son coéquipier. Quelle séquence!
4: Cyril Lee s'installe pour la mise en jeu à la gauche du gardien du Canadien. Le Lightning attaque. Et pour défendre, on a délégué Suzuki, Caulfield et Slavkovski. Ce sera Suzuki et Cyril Lee qui vont s'affronter au cercle de mise en jeu. 8:55 à faire à la deuxième. Toujours pas de but dans ce match. Quelle bagarre se livrent les deux gardiens de but. Et sur les tirs, c'est presque égal. 12-11 en faveur du Lightning. La mise en jeu remportée par le Canadien. Voilà Matheson. Pousse. Interception au cercle gauche. Cyril Lee du revers. C'est coupé par Matheson. Tape la rondelle. Ça va sortir de la zone. Slavkovski part à la poursuite de Cernak. Devant le banc des joueurs. Récupération ratée de la part de Dano, mais il demandait un remplaçant. Il était là pour la mise en jeu. Caulfield le remplace. Territoire central. Eagle le long de la ligne bleu rouge. On attaque la ligne bleue. Vlad Kucherov devant Caulfield. Freine, repart, remet derrière. Cernak lance. Touche la jambière du gardien d'Ovech. Ça revient à point droite. C'est maintenu par McDonough. Kucherov, placement au filet. Interception de la défense et du Canadien. Matheson roule le disque le long de la rampe. Déviation de Suzuki, c'est sorti. Entre les deux bancs, voilà McDonough. Ça passe à lui, cueilli par Cyril Lee. Eagle attaque la ligne bleue. Un contre un, il tire. C'est bloqué par Carrier. Matheson, son partenaire, prend le retour, fait circuler derrière le but au cercle droit. C'est pour Slavkovski. Il va se lancer. Territoire central, la passe est bonne. Suzuki par la pointe gauche, fait circuler gauche-droite derrière le filet adverse. Slavkovski veut intervenir, il a perdu. Et Cyril Lee cherche à reprendre. Remet au centre. Attaque de Dastou. Passe à ligne bleue. Passe et va pour Eagle. Eagle transfère au cercle gauche. Kucherov arrive à la pointe gauche. James tire par-dessus la tête du gardien du Canadien. Et la rondelle a frappé le filet protecteur. L'arbitre va siffler avec 5:53 à faire. Danny, au deuxième entracte, ce sera ton éditorial. Tu nous rappelles le sujet que tu vas exploiter ce soir.
5: Ah, je veux explorer les différentes alternatives. Écoute, il y a des joueurs qui ne sont pas satisfaits des situations dans leur ville respective. Je ne sais pas ce qui va arriver avec Crosby maintenant. J'en sais absolument rien. On a parlé à Malkin.
4: Malkin a dit je veux jouer encore.
5: Je veux jouer dans la Ligue nationale encore. Je ne retourne pas dans mon pays. Et bien sûr, il y a McDavid qui a dit je veux prendre le temps de réfléchir.
4: Voilà. Ça va meubler presque l'été au complet à Edmonton. Ouais. On bagarre pour la mise en jeu au cercle d'Ano, la chute de James. Lilberg reprend le défenseur. Il est derrière le filet du Canadien. Revient à la droite. Il remonte au cercle. Le Lightning attaque toujours 0-0. 7:42 à faire à la deuxième période. Rondelle poussée au cercle droit et Gallagher. Gallagher protège le disque en zone 2. Presque accroché derrière. Le dégagement de Jacka ira derrière le filet. Vasilevski intervient. Pousse la rondelle au cercle gauche. Plaquage de Gallagher permet la reprise de New York. Remet dans le fond de la zone. Gallagher fait circuler gauche-droite. On descend au cercle droit avec Struble qui a plaqué l'adversaire. Gonsalves bloque la rondelle et décampe en territoire central. Arrive à la ligne 2. 2-2. Passe latérale. James s'approche le tir. Arrêt de Dobesch. Pas de retour. On va reprendre tout près du gardien du Canadien. Pendant qu'il y a un petit accrochage après le sifflet avec Brendan Gallagher, Struble d'un côté aussi. Et les arbitres qui tentent de calmer tout le monde. Là, c'est James qui... il est peut-être mieux de ne pas rester devant Bert Jacky.
5: Non, mais en fait, il fait le travail qu'on lui a dit de faire, ouais. D'aller parler à Jacky. Jacky dit, là, dégage, là, va
4: tenter aller. De lui faire prendre une pénalité.
5: Et l'arbitre est allé signaler à James que ça suffisait.
4: Voilà.
5: Tourne au banc.
4: Changement complet. Alors, après James, on envoie Nick Paul, Gergensen et Gourde. Et pour défendre, on verra, Martin Saint-Louis lui décide d'envoyer Texier, Dak et Bolduc. Ouais. C'est encore un des trios les plus intéressants ce soir, Danny.
5: Ils ont des chances, Martin, et j'aime leur travail en fond de territoire.
4: De bons joueurs de soutien. Kirby Dak contre Nick Paul. Hudson est là en compagnie de Gergensen à la droite du juge de ligne. On est prêt. On a bougé trop vite. Kirby Dak est chassé. Et le joueur qui va le remplacer, c'est Zachary Bolduc. Bolduc contre Paul. On est prêt pour la mise en jeu. La rouletron s'est gagnée par le Lightning. À la pointe, voilà McDonough. Au de la zone à Gourde, tire. Arrêt du gardien. Retour à sa gauche. C'est rabattu par Dak le long de la rampe. Cernak fait pression derrière le filet. Rejoint Nick Paul. Paul à un contre un. Face à Hudson. Tente de le battre. À l'embouchure gauche. Il passe à la pointe maintenant. Gourde tire. C'est raté à la droite du filet. Cette rondelle revient à la pointe droite. Texier la saisit. Texier a du mal un peu. Protège le disque et dégage vers la zone offensive avec l'aide de Bolduc. C'est rabattu au centre par le Lightning. Bolduc plonge. Gergensen a poussé la rondelle à la ligne bleue. Dégagement de Paul derrière la défense. Dak sert de défenseur. Va faire circuler derrière le filet pour Lane Hudson. Hudson va passer intercepté par Gergensen. Ben c'est Goulet qui est venu bloquer. Gergensen à la porte droite du filet. Derrière le but du Canadien. Voilà maintenant Hudson. Cherche à faire l'attaque. Remet derrière lui pour Caden Goulet. L'autre passe en territoire neutre, dévié par Texier. On voit la Bolduc et Dak à deux contre un. Il s'avance, il lance. Belle arrêt de Vasilevski. L'option de passe était fermée. Voilà Gourde en territoire neutre devant les bancs. Rejoint Gensel qui attaque la ligne bleue. Passe arrière à Moser. La passe au filet. Gensel qui rate. Tente un revers. Récupération de Texier. Dégagement intercepté. L'attaque est en vie. Point pour Radish. Le tir au cercle gauche de Nick Paul qui est raté. Derrière le filet du Canadien. Voilà Carrier maintenant. Carrier contre Point. Il pousse le disque au cercle droit et Jake Evans saute sur cette rondelle pour décamper. Territoire central. Remet sa passe d'une seule main à Texier qui va dégager dans le fond de la zone. Moser va chercher le disque maintenant. Il est pourchassé, il s'en va derrière son gardien. Passe à la pointe gauche pour Gensel. Remise au centre et voilà Pointe. Se dirige en zone offensive. Arrête maintenant à la pointe gauche. Le long de la ligne bleue. La passe est rapide à Dastou. Il tire dans la mitaine de Dobesch. Et pas de retour de la part du gardien. Avec 5.49, on va s'arrêter pour une pause. C'est toujours l'impasse, 0-0. En fin de deuxième au Centre Bell. 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
4: On va reprendre tout près du gardien de but du Canadien qui était en pleine visualisation. Alors que les arbitres attendent que les entraîneurs délèguent les joueurs, Martin Saint-Louis lui attend patiemment de savoir ce que Cooper va décider. Et là, on voit sauter par-dessus la bande Nikita Kucherov. Il y a également Cyril Lee qui se présente en compagnie de Braden Eagle. On va reprendre pour défendre avec Evans, Anderson et Demidov.
5: C'est une période légèrement à l'avantage des visiteurs ce soir. La période, je parle, évidemment. Là, ils ont 16 tirs jusqu'à maintenant. Ça veut dire 7 depuis le début de la période. Mais le trio de Kirby Dach a deux situations de 2 contre 1 sur lesquelles on n'a pas été en mesure de concrétiser.
4: Cyril Lee contre Evans à la droite de Dobesch. Tout le monde est prêt, tout le monde est là. Cyril gagne la mise en jeu. À la droite, Valentin Moser. Remet la pointe gauche pour Radish. Radish tire au but. Arrêt du gardien. Il fait dévier la rondelle dans la baie vitrée. Récupération de Hagel. L'attaque est en vie. À la pointe droite pour Moser. Il lance à nouveau. C'est bloqué devant le filet. Ça remonte au cercle gauche. Radish lance. Un autre arrêt de Dobesch avec du trafic devant. Moser récupère. Remet derrière lui à la pointe. Hagel s'avance. Hagel remet à la pointe gauche. Radish tire dévié. Bloqué dans l'enclave. La rondelle appartient à Demidov. Beau jeu défensif de Demidov. S'en va derrière le filet. Remet au cercle droit. Matheson retarde sa sortie. On y perd à Kucherov. Derrière le filet. Kucherov et Carrier se bagarrent pour cette rondelle. Ils sont quatre maintenant. On fait circuler derrière Dobesch. Ça revient au cercle gauche. Anderson intervient. Sa rondelle va à la pointe. C'est maintenu par Eagle. Encore la pression est chez le Canadien. Là. Carrier derrière son filet. Tente de sortir au cercle droit. Pousse la rondelle à Demidov. dévie en zone offensive. Voilà Anderson, attaque à pointe gauche. Anderson s'avance, transversal tenté, intercepté, ça ne passait pas ça. Récupération du Lightning. Kucherov veut pousser devant les bancs. Davidov intercepte, remet à son défenseur. Hudson et demande un remplaçant. Hudson attaque la pointe gauche, lance prudemment dans le fond de la zone. Ça va circuler derrière Vasilevski jusqu'à sa droite. Récupération réussie par Suzuki, mais contrée aussitôt par Kucherov. Kucherov décampe à 2 contre 3. Attaque chez le Canadien, il était en fin de présence. Ses compagnons de trio sont partis. La passe est bonne de Goulet à Hudson. La sortie au centre maintenant. Voilà Slavkovski. Déjoue un joueur devant lui. Arrive au cercle droit. Slavkovski lance au filet. Ça dévie par-dessus la tête du gardien un peu à sa gauche et récupéré par Yannick Gourde. Gourde vient d'aider ses défenses. Sort avec une passe en plein centre. Rad Gergensen. Dégagement accepté. Oh, Danny, ça aurait dû être refusé, ça. Mais quelle erreur. Mais quelle erreur. Hudson maintenant avec la rondelle. Passe de sortie devant les bancs. Goulet repousse la rondelle jusqu'au gardien Vasilevski. Vasilevski intervient lui-même, remet à sa droite. On est en fin de période, 4 minutes à faire. À la deuxième, 0-0. Suzuki, perte d'équilibre. Slavkovski reprend à la pointe droite. Stubo, pointe gauche, tire de Jackal. Arrête du gardien, retour dans l'enclave. Caulfield a tapé la rondelle et finalement le Lightning a dégagé à l'autre bout de la glace. Et là, c'est refusé. Et le juge de ligne est applaudi. Je comprends, Danny, comment manquer un dégagement comme celle-là tout à l'heure?
5: Hé, messieurs les arbitres, on n'est pas en Caroline.
4: Oh là là.
5: Les gens connaissent ces règlements, là. Je sais pas.
4: C'était pas la meilleure. On va reprendre à la droite de Vasilevski, alors que Jackal a eu un bon tir au but.
5: Quel effort individuel du capitaine pour récupérer cette rondelle, Martin, juste avant.
4: Il est de toutes les bagarres, Danny.
5: Oui, monsieur.
4: De toutes les bagarres. Suzuki, Nick Paul. Suzuki bloque l'adversaire, mais c'est McDonough qui reprend sur la rondelle lui-même. Il va lancer vers Dovage qui va intervenir alors que Jackal s'approche et que le Lightning change ses joueurs au banc. 3-40 à faire à la deuxième, 0-0. Gallagher reçoit de Jackal. Ça passe et raté, revirement. Voilà James maintenant. Va jouer à Bjorkstrand. Il a presque déjoué Strubo. Reprend la rondelle. Frappé solidement par Jackal. À la pointe droite, Dastu poursuit l'attaque. Dastu dribble.

0: Et le joueur chassé, c'est Charles-Édouard Dastou.
1: Tampa Bay Power, number 51, to Mr. Sison.
2: Lorsqu'on travaille pour aller à l'intérieur, c'est ce qui se produit. Bravo, Philippe Danneau.
0: Oui.
2: Il va défier la défensive, tenter de revenir vers l'intérieur. Et il reçoit un coup de bâton très solide à la hauteur des hanches qui va le frapper sur la jambe. Et là-dessus, il perd l'équilibre. L'arbitre est incisif et il appelle la pénalité.
0: C'est pour ça qu'il n'a pas pu tirer, Danny. Le coup était tellement solide. Là.
2: Oui.
0: Alors, la porte est ouverte pour le Canadien. Fin de période. Slavkovski, Demidov, Suzuki, Hudson et Caulfield. Avantage numérique. 3-0-6 à faire à la deuxième. L'occasion est belle. Remise en jeu gagnée par le Lightning. La rondelle est disponible à droite du filet. Caulfield fait circuler derrière. Intervention de McDonough. Roule le disque vers la pointe gauche. Hudson rate. C'est un dégagement complété. Hudson va aller chercher la rondelle jusqu'à son gardien de but. L'occasion est belle pour le Canadien. Contre-attaque préparée par Hudson. Au centre, rejoint Caulfield devant les bancs de pénalité. Caulfield au point central, remet derrière. Suzuki fait l'attaque en zone offensive. Belle passe. Caulfield s'installe. Caulfield a frappé le poteau en première période. Slavkovski s'échange avec Caulfield. Toujours 0-0. Caulfield en fin de période à la pointe pour Hudson. Avantage numérique. Caulfield reçoit. Hudson encore. Hudson à la ligne bleue du Lightning. Encore à Caulfield au cercle droit. À l'embouchure droite. Suzuki revient vers l'enclave. Il lance. Rate la partie supérieure. Et la rondelle frappe le filet protecteur. On va reprendre tout près de Vasilevski. Chapeau au gardien, Danny, il ne devait pas donner grand-chose.
2: Absolument pas. Il n'est pas allé trop rapidement avant la glace. C'est un gros gardien. Alors, s'il reste debout, là, il n'y a pas beaucoup de place. Il n'est pas allé sur les genoux. Et, là, et Nick Suzuki croyait vraiment qu'il allait s'accroupir.
0: Les Browns viennent de briser la glace. Les Sabres mènent 2-1. Pastrnak a marqué. Ici, c'est l'avantage numérique. Le Canadien pour 1-20. Fin de période. 2-25 à faire à la deuxième. Suzuki contre Gourde. À la droite de Vasilevski. Tout le monde est prêt pour l'avantage numérique qui se poursuit. Remise en jeu gagnée par Montréal. Ça va à la pointe droite. Hudson est là. Remet au cercle droit pour Suzuki. Suzuki le long de la rampe. Descend près de la ligne des buts. Il passe au cercle droit. Slavkovski à la pointe. Échange avec Hudson. Hudson lui remet la rondelle. À l'embouchure droite, c'est raté par Caulfield. Ça venait de Suzuki. Récupération du Lightning. Dégagement de Moser. Va rejoindre la zone du Canadien. Deuxième minute de jeu de puissance commence maintenant pour Montréal. 2 minutes 5 à la période. Attaque tentée par Hudson. Freine au point central. Remet derrière. Et Suzuki va faire l'entrée zone. À la ligne bleue. Passe et va pour la pointe gauche. Demidov lance la rondelle un peu à la buglette. Il la redonne simplement au Lightning. Dégagement. Il intercepte le dégagement. Demidov. À l'embouche de droite. Caulfield s'approche. Il lance. Arrêt du gardien. Il avait vu venir. Caulfield à la droite du filet. Bagarre contre Gergensen. Intervention de Slavkovski. Quatre joueurs pour la procession. Pendant ce temps, les secondes descendent au tableau. 34 secondes de jeu de puissance au Canadien. Caulfield maintenant. Toujours le long de la rampe. Contre Gergensen. Lilberg est là. Suzuki remet à la pointe. Voilà Hudson. La rondelle est dégagée. Fin de jeu de puissance pour Montréal. Cercle droit. Caulfield en bouche droite. Voilà Suzuki. Transversal. Le tir de Demidov. Quel arrêt! Deuxième lancé. Un autre arrêt. Andrei Vasilevski vient de voler Demidov. Jean-Bierre et la mitaine. Wow! Ces deux plus beaux arrêts de cette série, Danny.
2: Oui.
0: Et Demidov n'en revient pas.
2: Après le premier arrêt, on se dit, OK, parfait, il y a des grosses jambières, déplacement latéral.
0: Mais
2: le deuxième effort, il va chercher cette rondelle avec la mitaine, alors qu'il est complètement battu.
0: Wow.
2: Sensationnel. Vraiment, rendons crédit.
0: Ces deux plus beaux arrêts de la série, Danny, j'en démords pas.
2: Bien sûr. Écoute, c'est incroyable.
0: Demidov fait tout sauf marquer ce soir. On est prêt à la gauche du gardien du Lightning. 0-0 avec 1 minute 25 à faire à la période. 19 secondes d'avantage numérique. Kirby Dack, la deuxième unité, est là. Contre Cirelli. On chasse Kirby Dack de la mise en jeu. Newhook va s'amener. Mise en jeu clé. Fin de jeu de puissance. C'est gagné par Cirelli. Récupération de Cernak. Tente une passe au cercle droit. Dégagement réussi à l'autre bout par Braden Hagel. C'est à recommencer avec 10 secondes seulement au jeu de puissance du Canadien. Mike Matheson va cueillir la rondelle. La transporte en territoire central. Fait circuler. Droite-gauche derrière le filet. Ça revient au cercle gauche. McDonough pourchassé par Bolduc. Fin de jeu de puissance. Et voilà, Dastou est sorti. Le Lightning a tenu le coup grâce à son gardien. Deux miracles contre Demidov. L'attaque se poursuit. Voilà, Dak. Moins d'une minute à la période. Le tir de Matheson bloqué dans l'enclave. Le retour est à Bolduc. Bolduc tente une passe transversale qui rebondit à Carrier à la pointe gauche. L'attaque est toujours en vie. À l'embouchure gauche, d'une seule main. Texier derrière le filet pour Kirby Dack. Il passe à la pointe. Carrier. Ensuite à Kirby Dack. Fait coucher le joueur devant lui. Le tir bloqué par le gardien. Ça lui revient en bouchure droite. Il passe à la pointe droite. Carrier à la pointe gauche. Le tir de Matheson. C'est bloqué par Dastou. Cette rondelle remonte de Bolduc à Matheson. Le Canadien attaque. 35 secondes à la période. 0-0. Matheson lance. Ça a bloqué devant le filet. Dack rate le retour. Ça revient au cercle gauche. Bolduc à la pointe. Carrier maintenant. À l'autre pointe. À la pointe droite. Matheson rate. Harponné par Dastou qui a tout donné là-dessus. Territoire central. Contre-attaque de

0: Matheson, fin de période, 20 secondes seulement. Matheson s'aventure, il perd la rondelle dans l'enclave. Et voici la contre-attaque pour Hagel. Remise devant les bancs de pénalité, Kucherov a été arrêté heureusement par Evans. Et on n'a pas concrétisé sur ce revirement. Mike Matheson à la ligne 2. Transversal à la pointe gauche. Voilà, Evans amène simplement chez l'ennemi. Passe à l'enclave. Dano du revers, le tir. Un autre arrêt de Vasilevski. Il fait des miracles en cette fin de deuxième. Voilà. Les deux équipes s'en vont au vestiaire. Eh bien, Dani, tantôt Dobesh, mais surtout Vasilevski qui vient de priver le Canadien d'au moins deux buts dans cette période.
1: Il a été absolument sensationnel. À plusieurs reprises, il a frustré le trio de Kirby Dach, mais l'avantage numérique, plus particulièrement face à Demidov, à deux reprises, une fois sur un déplacement latéral avec la jambière, et le deuxième effort, alors que Demidov récupère son propre retour de lancer avec la mitaine, il va de tout son long, de 6 pieds 4 pouces, saisir cette rondelle. Et le Canadien a eu le meilleur de l'échange dans la dernière portion de la période, Martin.
0: Merci, Danny. On va te retrouver dans un petit moment pour l'éditorial du deuxième entracte. D'abord, voici le sommaire. Aucun but a été marqué après 40 minutes de jeu. C'est l'histoire des gardiens Dobesh et Vasilevski. Vasilevski a fait les arrêts les plus spectaculaires. Donc, le Canadien a eu les meilleures chances dans certains moments de ce match et aussi, bien sûr, en deuxième. Les tirs au but par Montréal, c'est 7 en première et 10 de plus en deuxième. 17, Vasilevski a tout bloqué. De l'autre côté, c'est 9 tirs en première pour Tampa et 7 de plus en deuxième, 16 au total. Dobesh n'a rien donné à ses adversaires. Après 40 minutes de jeu dans ce match numéro 6 de la série, quart de finale, 4-7, Lightning canadien, c'est l'égalité qui persiste, 0-0.
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3: Eh bien, sur nos feuilles de pointage, dans les quatre cases réservées au but de ces 40 premières minutes de jeu, il y a des zéros partout, Danny. C'est drôle, hein? Mais j'avais le sentiment qu'on aurait quelque chose de ce genre-là avant de te lancer sur ton commentaire. Avec Vasilevski, la fin du dernier match maintenant, il nous offre une performance de très haut niveau. Puis Dobesh n'est pas en reste.
4: Non, non.
3: Mais les chances du Canadien sont meilleures, Danny.
4: Ben oui, c'est sûr. Mais c'est normal qu'il rebondisse.
3: Ben
4: je
3: ne oui.
4: m'attendais
3: ben
4: à
3: oui.
4: rien d'autre. Écoute, c'est un gardien élite. Il a coûté le match, là. Il a échappé la rondelle, on le sait, là. Et son équipe a tout fait pour revenir dans le match sans succès. Donc, mais c'est un grand match. Écoute, c'est des matchs de série. Il n'y a pas beaucoup d'espace. Une erreur, un revirement, tout de suite, c'est une chance de marquer.
3: C'est vraiment le meilleur match de cette série-là.
4: Ah, absolument.
3: C'est vraiment le meilleur match.
4: Il y a eu de très, très belles confrontations,
3: ouais.
4: mais aussi équilibrées, là.
3: Wow.
4: C'est vraiment c'est spectaculaire. Et les
3: bien,
4: entraîneurs.
3: Bien. Oui, vas-y.
4: Les entraîneurs travaillent leur banc. Là.
3: Ça t'sais, joue aux échecs.
4: Ça joue
3: hein?
4: aux échecs. Puis
3: ah, oui.
4: Il y a des joueurs qui jouent plus que d'autres. Là. Tout à l'heure, j'y reviendrai lorsqu'on aura la feuille de temps. Parce qu'il y a toujours des petits changements en mi-chemin avant qu'on reprenne la période. Mais je veux dire que je pense qu'on a établi qu'il y a des joueurs qui sont très importants d'un côté comme de l'autre et qui ont un petit supplément, un petit extra en travail. Écoute. Anderson, on le suppose un peu partout. Même chose pour Slavkovski.
3: Ça marche.
4: C'est normal, mais c'est des gros joueurs. Puis là,
3: et
4: Slavkovski
3: répond ce soir.
4: Là, exactement.
3: Je te laisse enchaîner avec ton sujet d'éditorial.
4: Les Oilers sont éliminés, Martin. On connaît la situation. Il y a vraiment une remise en question là-bas sur l'avenir de Connor McDavid à moyen terme. Bon, et tout de suite après la défaite, certains journalistes se sont empressés d'aller voir le joueur vedette et de lui demander... s'il considérait une transaction ou comment il voyait les choses, la suite des événements, voyant ce qui se passe actuellement avec l'équipe. Et il a dit par rapport à son statut, je vais réfléchir.
3: Ouf.
4: Réfléchir, ça veut dire je vais partir, mais je ne sais pas encore comment ça va se passer.
3: Et dans quelles conditions,
4: puis à quelle place je vais aller.
3: Ouais.
4: Parce que lui, il va décider de la place où il va aller, Martin.
3: Ça, c'est sûr.
4: C'est sûr que lui, là, il ne se fera pas imposer. On t'échange, puis on t'envoie à telle place ou telle autre place. Lorsqu'on arrête, on s'arrête, puis on regarde ça froidement, on se dit, tu sais, c'est un Canadien, c'est un gars qui est fier, qui représente son pays, etc. Tu te dis, il y a combien d'équipes, premièrement, qui ont de la place sur la masse salariale pour le prendre? Ça prend une jeune équipe. Ça prend une situation particulière parce que l'équipe, elle doit avoir des munitions. Là.
3: C'est sûr.
4: Ça va coûter.
3: Ça va coûter.
4: Une terre en bois de bout, comme disait
3: c'est
4: mon grand-père.
3: C'est la moitié de l'Alberta. Là.
4: Ah oui, c'est sûr. Écoute, Martin.
3: C'est la moitié de l'Alberta.
4: Tu ne peux pas te permettre d'arriver et de laisser partir un gars comme ça et d'avoir juste du futur dans le sens des joueurs qui. Si ça va prendre quelque chose.
3: Ça pourrait être le plus gros échange de l'histoire après l'échange de Gretzky.
4: Gretzky. Oui, absolument. Tu sais, je me suis amusé à regarder leur situation. Bon, admettons, tu dis, les Oilers, ils ont besoin de quoi? Ils ont besoin d'un gardien, on le sait. Là. Ils ont besoin de joueurs de soutien de qualité. Ils ont besoin d'un deuxième joueur de centre.
3: Mm.
4: Puis peut-être même d'un premier, là.
3: Oui, parce que
4: McDavid, s'en va,
3: oui.
4: Joe centre à l'aile. Si ouais. McDavid s'en va, tu sais, il y a un trou, là,
3: péant.
4: Puis c'est pas nous, John Hopkins, qui va
3: non.
4: prendre ce rôle-là.
3: Non.
4: Tu sais, c'est un joueur qui... Malgré le respect que j'ai pour lui, c'est un joueur de soutien. Là.
3: C'est
4: pas
3: exactement.
4: Et là-bas, il est traité comme un joueur élite,
3: mais
4: c'est pas le cas.
3: Non.
4: Alors, tu sais, s'ils ont besoin de joueurs de centre, il faut que ce soit des droitiers parce que nous, John Hopkins est gaucher, Draisaitl est gaucher. Donc, tu vois le topo un peu, là. Qu'est-ce que les Oilers voudraient avoir du Canadien de Montréal faire une transaction comme ça? Non, mais tu sais, on jase. Tu sais, je lance un ballon, j'ai aucune... On sait bien, là, que c'est... Ça se peut que ça arrive jamais, là. Mais moi, je vais te dire, moi, si je me place dans les souliers de Bowman, OK?
3: Moi, j'ai une bonne idée du point de départ, mais je te laisse aller.
4: Fait qu'eux autres, là, c'est sûr que des gars comme Michael Hage, s'ils veulent avoir ça, ils sont prêts à considérer un gars comme Oliver Kapanen. Ils sont prêts à considérer un gars comme Kirby Doc avec les séries qu'ils connaissent. Ça, c'est des gars, là, c'est des droitiers, c'est des joueurs de centre qui peuvent jouer à l'aile. Sur quoi tu peux baser ton futur? Tu peux rebâtir avec ça puis pas être dans un vidange pendant deux ans. Là. Ensuite, ça leur prend un gardien de but.
5: Et en bas de Fowler ou de Bêche, un des deux. Là.
4: C'est que là, eux autres, là, est-ce qu'ils ont de l'intérêt pour Montembeau? Peut-être.
5: Jamais, mais, Danny. Ça prend plus que ça pour longtemps.
4: Mais non, mais si tu donnes deux joueurs de centre en bas de 25 ans. Là.
5: Oublie pas, c'est l'échange de Gretzky, ça.
4: Oui, oui. Puis qu'il n'a pas parlé de choix de repêchage encore. Là.
5: Non.
4: Alors, et je pense qu'il prendrait aussi un jeune défenseur. Leur défensive est quand même assez vieillissante. Puis ça aussi, ça peut faire partie de l'équation. Alors, les gardiens, Montembeau est à 3 millions. Fowler, c'est un jeune gardien. Avec les séries que Dobbèche connaît actuellement, bon, il est dans l'équation, évidemment. Mais je pense pas qu'à un moment donné, si le Canadien a du succès, on va vouloir concentrer sur ce qui est présent dans l'équipe. On ne voudra pas toucher à ce qui est dans l'équipe. On comprend? Fait que c'est sûr et certain que moi, je pense que s'il y a une discussion, ça va être autour de ces éléments-là.
5: Il n'y a jamais rien d'impossible, Danny, mais j'ai tellement de la difficulté à voir ça arriver.
4: Ben moi aussi, là, mais je suis juste en train de dire que si demain matin, McDavid est sur le marché, le Canadien, il faut qu'il parte après. Là.
5: Écoute, il y a 20 équipes qui vont téléphoner
4: mais
5: au
4: non,
5: moins. Là,
4: mais non,
5: qui
4: mais
5: vont
4: ça, on le sait,
5: chose,
4: là. On le sait, mais ce qu'on sait aussi, c'est que le Canadien a beaucoup de choix de repêchage, qu'ils n'en auront pas besoin pour plusieurs années, qui ont une certaine marge de manœuvre, latitude. Il leur reste deux vétérans qui vont quitter là, c'est l'année prochaine en Gallagher-Anderson. C'est 11 millions de dollars.
5: C'est deux tiers du salaire de McDavid.
4: Bien, c'est ça. Puis après ça, ben tu sais, il y a des aménagements à faire, mais c'est sûr que tu ne peux pas, en sachant ce qui s'en vient, tu ne peux pas avoir... Regardez l'été qui s'en vient sans te faire une idée, sans te faire un plan.
5: C'est drôle parce que j'allais te poser une question.
4: Oui.
5: Ça vient de se terminer à Pittsburgh.
4: Oui.
5: Malkin a l'air pas mal sûr qu'il va partir parce qu'il a dit « Je suis prêt à aller jouer ailleurs, là, puis je suis prêt à aller jouer une autre année. » Il a 40 ans. Il a marqué 19 buts cette année, là, une cinquantaine de points pour Malkin. Mm-hmm. Là, inévitablement... La discussion autour de Crosby va recommencer encore.
4: Exact.
5: On est d'accord, parce que là, Malkin s'en irait potentiellement. Là, est-ce que l'équipe est capable de répéter, retourner en série l'an prochain avec le personnel en place? Peut-être, là. Peut-être que Crosby va avoir encore confiance qu'il peut retourner en série. Est-ce que le débat va repartir?
4: Oui.
5: Là, je te demande pas de parler du Canadien, là, mais est-ce que le débat Crosby va repartir à Pittsburgh, vraiment?
4: Sans l'ombre d'un doute. Moi, là, je te le dis, cet été, là, avec ce qui se passe avec ces deux organisations-là, des rumeurs, il va en avoir à tour de bras.
5: Touchant les deux meilleurs joueurs au monde.
4: Oui. Puis, tant que la saison, on va le dire comme ça, là, sera pas finie, parce que ça se peut qu'il n'y ait pas de terrain d'entente à court terme, mais qu'à la période... Tu sais, ces gars-là, là, c'est sûr. Moi, je pense que des méga vedettes comme ça... Ça se transige pas au milieu de saison. Là. C'est
5: non,
4: une affaire qui se
5: non,
4: planifie
5: non.
4: Parce qu'il y a les choix de repêchage, l'argent, etc. Il y a beaucoup de choses. Là. Mais moi, je te le dis, Martin, on va entendre parler de ces deux gars-là à Montréal durant tout l'été. Je ne sais pas si ça va arriver, mais une chose qui est sûre, c'est qu'il va y avoir des discussions entre les organisations. J'en suis convaincu.
5: C'est presque aussi gros que l'accord du lac Meech, une affaire comme ça. Puis tu sais qu'est-ce qui est arrivé à l'accord du lac Meech?
4: Ben
5: il est mort. Merci, Danny. Voici maintenant les résultats.
4: Mais les transactions, Martin, il faut que les gars signent. Là,
5: c'est sûr. Ah, parce que... Non, parce que l'ACMIC, ils ont voté.
4: Ah, OK.
5: C'était pas pareil. Voici maintenant...
4: On voulait dire la même chose.
5: Voilà. On enchaîne tout de suite avec les résultats des autres matchs à l'étranger.
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5: Il y a un seul autre match en cours et il oppose deux rivaux du Canadien, les Sabres de Buffalo, qui sont à Boston ce soir. On est en fin de deuxième période là-bas parce qu'on a commencé une demi-heure plus tard que le match du Canadien. Et c'est 2-1, les Sabres. C'est un match d'élimination. Les Sabres mènent la série 3-2 comme le Canadien face au Lightning. Alex Tuch a marqué son quatrième et Sam Wilson a marqué son deuxième. C'est le meilleur buteur des Bruins dans cette série. David Pastrnak, qui a marqué son troisième de la série. L'autre série qui va reprendre ce soir, c'est une série qui pourrait prendre fin entre le Mammouth de l'Utah et les Golden Knights de Vegas. Le match de ce soir se déroulera en Utah. Et les Golden Knights sont les devants 3-2 dans la série face au Mammouth. Et un peu comme entre le Lightning et le Canadien, entre les Knights et le Mammouth, c'est à toi, à moi, à toi, à moi. Alors on verra bien si on forcera la tenue d'un septième match du côté de l'équipe d'André Tourigny. Je vous rappelle qu'il n'y a aucun but au tableau et qu'après 40 minutes de jeu, le Canadien et le Lightning sont à égalité. Dans l'éventualité d'un septième match, notre prochain rendez-vous est fixé à dimanche. J'aimerais vous dire en après-midi ou en soirée, mais personne ne le sait actuellement. La Ligue nationale préférait attendre à la fin de la soirée pour savoir qui continue pour un septième match et qui arrête avant de déterminer l'heure des matchs potentiellement présentés dimanche. Mais on croit que tous les matchs numéro 7, s'il en a plusieurs qui doivent être joués, ils seront joués tous dimanche. Alors, c'est à suivre. On va s'arrêter pour quelques messages et dans un moment, une partie de la réponse viendra probablement à la fin des 20 premières minutes de jeu ici au Centre Bell. C'est 0-0 entre le Lightning de Tampa Bay et le Canadien.
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2: Toujours 0 à 0 en début de deuxième. Jack High rate son dégagement. Radish descend, tire au cercle, arrête de bêche, retour devant lui, sans la jambière. Quel arrêt vient de faire contre Galzo. Et le tir qui a touché le poteau ensuite. Et l'arbitre siffle.
3: Quel jeu!
2: Je pense que Dano et les fantômes ont fait quelque chose là-dessus. Goulet transfert derrière le filet pour la droite à Matisse. Passe en territoire central. Il y a une remise d'attaque. Attaque à 2 contre 1. S'avance au cercle, il peint. Beau jeu de Radish. Texier maintenant, remonte, il est près de la pointe gauche, remet à la pointe droite, Matheson lance, touche le gardien, la rondelle est haute, elle est touchée. La chute maintenant de Bolduc qui n'a pu compléter, alors que Egon et Louise bagarrent derrière le jeu. Voilà la sortie de Gazzo à 2 contre 1, il se détache avec pointe de la transversale, beau jeu. Hudson a coupé la passe, et la bombe d'Evans rejoint Anderson, mais trop loin pour lui.
4: Quel jeu défensif.
2: Wow, Lane Hudson, Danny, il ne finit pas de nous impressionner des deux côtés de la glace. Caden Goulet. L'autre passe en territoire de dévié par Texier. On voit la Bolduc qui est d'accord à 2 contre 1. Il s'avance, il lance. Belle arrête Vasilevski. L'option de passe était fermée. Fin de jeu de puissance pour Montréal. Cercle droit. Campier en bouche droite. Voilà Suzuki. Transversal le tir de Dominot. Quel arrêt! Un autre arrêt! Andrei Vasilevski vient de voler Danny Dove. Jean-Pierre et la mitaine. Wow! Ces deux plus beaux arrêts de cette série, Danny. Voilà, Hevet amène simplement chez l'ennemi. Passe à l'entrée, Dano du revers, le tir. Un autre arrêt de Vasilevski. Il fait des miracles dans cette fin de deuxième. Voilà, les deux équipes s'en vont au vestiaire. Et bien, Danny, tantôt Dobesh, mais surtout Vasilevski qui vient de priver le Canadien d'au moins 2 buts dans cette période.
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2: La troisième maintenant, Danny.
5: Ce ne sera pas un beau but, Martin. Ce sera pas un beau but, c'est
2: parce
5: trop
2: qu'il y a des
5: serré.
2: Beaux arrêts.
5: C'est trop serré, les gardiens sont solides.
2: Ouais.
5: Et alors, circulation, volume de tir, placer les gars au filet, déviation. On sait comment ça s'est terminé à Pittsburgh et Philadelphie. C'est un voilà. Tir voilé, alors et ça pourrait être encore la même chose.
2: C'est 0 à 0 à la reprise des hostilités. Alors que Caulfield et Gourde, parlant d'hostilité, s'échangent des doubles échecs. On est prêt au centre de la glace. Paul contre Suzuki. Et c'est reparti pour la troisième. Remise en jeu gagnée par Montréal. Goulet reçoit de Hudson. Jette en territoire offensif. Interception de McDonough. Remet devant les bancs de pénalité. Déviation. La rondelle va vers Dobesh. Dobesh qui tape le disque avec son bâton. Hudson vient le chercher. Hudson maintenant prépare la sortie devant les bancs. Voilà Suzuki. Déjoue Cirelli. Rentre à la pointe gauche. S'installe. Le remet derrière le filet. Kucherov l'en empêche. Ça revient en zone centrale. Hudson

0: De Bolduc et Dak encore et Hudson. Cette rondelle revient en territoire central. Hudson recule, remet latéralement. Devant les bandes de pénalité, Bolduc repousse le disque en fond de territoire. Vasilevski remet derrière lui. C'est pour le défenseur Ryan McDonough. McDonough maintenant active l'attaque, rejoint Cernak. Territoire central, c'est dévié par Ganzo. Devant les bandes de pénalité, ça ira derrière le filet. Point maintenant contre Dak encore une fois. Travail de tranchée du Lightning chez le Canadien. Hudson a perdu. Gonsalves veut revenir. Hudson ne le lâche pas. Il le repousse à la droite du gardien. Gonsalves reprend. Veut remettre dans l'enclave. Déviation. On sait la course pour la possession. Voilà Bolduc. Lestexien est revenir. 2-2. Il tire. Frappe le poteau. Il avait battu Vasilevski qui a figé sur le lancer de Texier. Récupération du Lightning maintenant. La sortie de point. On rondelle perdue. Suzuki va foncer là-dessus. À la droite du gardien. Intervient devant McDonough qui lui a presque fait une corde de linge. La rondelle revient vers le gardien. Mais Zabkowski pousse le disque. La rondelle est en jeu. Interception du gardien. Et sifflet d'arbitre. On va reprendre tout près du gardien du Lightning. Danny, Alexandre Texier a le numéro de Vasilevski.
1: Oui, il vient de frapper le poteau encore une fois du côté du bouclier, mais c'est le côté rapproché. L'excellent travail de la part de Bolduc parce qu'il est venu se placer dans la ligne de patinage de Cernak. Cernak n'avait aucune chance de rattraper Texier, ce qui a donné du temps et de l'espace à celui-ci, lui permettant d'avoir un excellent tir du côté rapproché.
0: On remonte la reprise au tableau indicateur pour entendre les murmures chez les spectateurs. On va reprendre à la droite du gardien du Lightning. Cyril Lee devant Philippe Dano pour attaquer. Demidov et Anderson sont là pour l'accompagner. Remise en jeu gagnée par Montréal. Matheson maintenant descend au cercle droit. Place la rondelle derrière le filet. Ça va circuler jusqu'à la gauche du gardien. Matheson fait le contraire. Circule gauche-droite. La rondelle pour Matheson. Tente de retenir Kucherov, c'est raté. Rondelle poussée chez le Canadien à la ligne bleue. C'est protégé par Carrier. Remet devant lui. Demidov fait dévier. Entrée zone de Anderson. Passe devant le filet. Personne n'y était. Kucherov s'est replié, dégage au centre, entre les bancs. Voilà Carrier. Carrier contre Cyril Lee. Protège la rondelle devant le banc du Lightning. S'est repoussé vers Ego. Ego frappé par Matheson. Dégage maintenant à la gauche de Dobesh. Le premier rendu, Ivan Demidov. Il joue son meilleur match des séries jusqu'à maintenant. Derrière le filet du Canadien, Mike Matheson attend l'arrivée de force fraîche sur la glace. Le trio de Suzuki revient. Avec Caulfield et Slavkovski, l'attaque se prépare. Hudson reçoit de Matheson devant les bandes de pénalité. Rejoint Caulfield. Fait circuler la rondelle. Vasilevski intervient derrière son filet. Laisse le soin à Bowser de prendre la rondelle. Passe au cercle droit. C'est pour Radish. Pousse le disque en plein centre de la glace. Goulet reçoit. Recule chez lui. Passe latérale. Rapide vers Hudson. Hudson maintenant au centre devant les bandes de pénalité. Et Slavkovski passe. Ça rejoint Suzuki, mais c'est trop vif. Ça revient en territoire offensif. Suzuki garde la bagarre. Protège la rondelle. Cernak le retient. Caulfield en profite pour reprendre à la pointe gauche. Voilà Goulet, il lance! Arrêt du gardien avec le bloqueur. On voit la rondelle derrière lui, il a perdu de vue. Caulfield reçoit. Caulfield derrière le filet, tente de revenir devant. Slavkovski bloque l'adversaire. Caulfield pousse vers Suzuki à la pointe droite. Le tir de Hudson par-dessus la tête du gardien. Ça revient au cercle gauche. C'est maintenu là par Bjorkstrand, il a trébuché. Bowser, ennuyé par Slavkovski. Suzuki arrive avec son bâton. Contré par Bjorkstrand, fait circuler derrière son but. C'est pour Cernak. Cernak, dégagement intercepté. Hudson maintenant, garde l'attaque en vie. Il est au cercle, descend au filet, transversal, le tir! C'est raté par Slavkovski. Et quelle passe de la part de Hudson. Interception, Hudson encore, il lance! Rate la cible à nouveau. Cernak tente le dégagement. Ça ira au centre. Lane Hudson, on s'est perdu par Goulet, c'est l'échappé. Le tir de Ganzo, l'arrêt du gardien. Garde la rondelle devant lui. Et s'y fait de l'arbitre.
1: Pénalité.
0: Pénalité d'annoncer aux Canadiens. Ils auront l'avantage numérique. Goulet s'est fait jouer là-dessus, Danny.
1: Oui.
0: Et c'est lui qui est chassé sans équivoque. Alors, discussion avec l'arbitre avant de rendre sa décision. Francis Charron a parlé à deux joueurs du Lightning, Ganzo et Perry. On écoute sa décision.
2: Montreal, number 21, minor penalty for slashing.
0: Coup de bâton, c'était ce qu'il fallait faire, Danny. C'était la pénalité à donner.
1: Oui, oui, absolument.
0: Il écoute, s'est fait jouer Goulet sur l'angle là, par rapport à Ganzo, c'est ça?
1: Oui. Et on va rendre crédit. Ganzo a été sensationnel pour lui soutirer la rondelle. Là.
0: Mais avant, Danny, ça a chauffé encore de l'autre côté. Là, le Lightning a une porte ouverte. Après que le Canadien a eu raté quelques chances encore. Evans contre Ganzo. On est à la droite de Dobesh. 0-0, début de troisième, avantage numérique pour la visite. Evans gagne la mise en jeu. Bagarre avec Carrier contre Hagel. Hagel protège la rondelle. Remet derrière le filet. Voilà Braden Point. Point sort à la gauche du gardien de but. Avantage numérique. Le Lightning s'installe. Kucherov, allons sur gauche. S'échange avec Ganzo. La transversale à travers l'enclave. Ça revient à point droit pour Radish. Radish maintenant vers Kucherov. En bouche sur gauche. Ganzo. Rondelle vive. Il est bousculé par Carrier. Bagarre le long de la rampe. Point intervient. Rebelle à point gauche pour Kucherov.

0: À la pointe droite, le tir de Radish rate la cible. Ça rebondit jusqu'à la pointe gauche pour Kucherov. Kucherov est là. Attaque du Lightning en avantage numérique. Genzel reçoit au cercle gauche. Embouchure gauche. S'échange rapidement la rondelle. Hagel est là. Hagel remonte presque au cercle gauche. Passe à la pointe gauche pour Genzel. À la ligne du Canadien, Kucherov. Ça lui revient encore du cercle droit. Cercle gauche pour Genzel. Avantage numérique, Tempa. Passe au cercle droit. Radish rate son tir derrière le filet. Hagel remonte. C'est bon pour Kucherov. Kucherov à la pointe gauche. Il lance. Frappe le poteau. Retour au cercle droit. Radish maintenant, avantage numérique, le Lightning. Une minute et des poussières. Kucherov descend près de l'enclave. Remet à Genzel. Genzel remonte à sa place. Il est maintenant à la pointe gauche. Embouchure gauche. Rejoint Kucherov. Kucherov transversal. Intercepté par Matheson. Rondelle dans l'enclave. Rabattu. Interception. Radish. Radish remet à la pointe gauche pour Genzel. Avantage numérique, le Lightning. Kucherov à la gauche du filet. Remet à la pointe gauche. Genzel lance. Frappe le poteau encore. Et dégagement du Canadien. Réussi au centre. Deux fois. Le meilleur ami de Dobesh a réagi.
1: Deux tirs voilés, Martin.
0: Voilà Kucherov, il perd à l'entrée de zone. On doit recommencer entre les deux lignes bleues. Radish remet devant lui pour Braden Point. Point attaque la pointe droite. Remet ensuite à Hagel qui descend. Remet derrière à Genzel. Genzel va s'installer le long de la rampe. Evans perd son bâton, le récupère heureusement. Ça va à la pointe pour Radish. L'attaque se déploie. Tir appuyé. Arrêt du gardien, ça devient Kucherov. Le retour dégagé par Newhook à l'autre bout de la patinoire. 17 secondes et Gaulier sera sorti. Il est déjà debout, prêt à sortir. Voilà Radish, remet derrière lui. Le temps d'une autre attaque avec la deuxième unité. Voilà James, rentre en territoire offensif. Tire la rondelle derrière Dobesh, célèbre derrière le but. James est le premier rendu, ennuyé. Hudson lui fait perdre le disque. Carrier intervient, Hudson a le meilleur. Dégagement en plein centre, intercepté à la ligne bleue. Voilà Dastou, il tire, c'est bloqué dans l'enclave. Retour qui appartient à Gaulier, vient de sortir. Le Canadien a tenu le coup. Dégagement de Dano, devient de passe. Anderson reprend le rebond d'avant. Tire! Et le gardien est prêt, Sandnett à gauche. Récupération maintenant de Gonsalve son sang. Dans Salvat rentre chez le Canadien à 3 contre 2. La passe à James, il lance. Belle arrêt de Besh. Pas de retour. On va reprendre à la gauche du gardien du Canadien, mais après la pause. 12 minutes 29 à faire en troisième. C'est 0 à 0.
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0: Pendant l'avantage numérique du Lightning, les poteaux de Dobesh ont fait de la musique.
1: Oui.
0: On va reprendre à 5 contre 5. Avec ce compte de 0 à 0, Danny, faudra s'arranger pour se tenir loin du banc des pénalités.
1: C'est
0: assurément.
1: C'est sûr.
0: Assurément.
1: À chaque fois, Martin, où il y a une pénalité, l'équipe qui déploie son avantage numérique carbure par la suite.
0: Quel match de hockey on a ce soir.
1: Ouais. Et là, les joueurs du Lightning sont après les arbitres parce que Matheson a frappé une rondelle dans les airs, à la hauteur des hanches, et il a frappé au visage le joueur du Lightning.
0: Oui.
1: Et c'est Braden Point. Mais il était agenouillé. Mais c'est quand même un bâton en plein visage qu'il a reçu.
0: Et là, Maître Cooper plaide, Danny, auprès de Francis Charon. Et je peux te dire qu'il met toute la sauce qu'il faut. Il fait le mouvement et tout, là. Ouais. Et là, il montre le visage de son joueur assis au banc.
9: Le soigneur, regarde, il saigne.
1: Ouais.
9: Jeff Halpern, il dit, regarde, il saigne. Il y a bel et bien une tache de sang sur la glace.
1: Oui, oui.
9: Alors, la prochaine est pour le Canadien, probablement, Danny. Philippe Danault à la mise en jeu contre Cyril Lee. Le Lightning attaque. Le Canadien se défend. Toujours 0-0 avec 12-29 à faire en troisième. La rondelle tombe, c'est gagné par Danault. Voilà Matheson derrière le filet. Matheson, interception de Kucherov. Je tourne Dika devant. C'est raté par Hego. La rondelle revient au cercle gauche. Demidov, bagarre pour cette rondelle. Tente de reprendre. Devant Cyril Lee. Preuve de force, ça revient à Hego. Tire du haut de l'enclave, c'est raté à la droite du filet. Voilà Matheson. Va chercher la rondelle. Matheson, place le disque à Danault. Dégagement. Rejoint Anderson au centre. Attaque à un contre un. Il va défier le défenseur. Coupe au but de tir. Arrêt de Vasilevski. Rondelle récupérée au cercle droit. Radish dégage devant les bancs de pénalité. Danault intercepte Rabat devant lui. Orge à retardement. Demidov est sorti, ça promet. Ça donne un peu de temps, dis-je bien à Radish. Radish attaque la ligne bleue. Passé vers la pointe droite. Voilà Hegel, descend. Transversal, Kucherov lance. Arrêt du gardien de but, ça a failli le surprendre. Ça revient au cercle gauche. Passe ratée par Kucherov. Dégagement gratuit à l'autre bout de la glace. Ça permettra les changements. Vasilevski a sorti. Remet au défenseur Radish. Pendant que le Canadien ramène sur la patinoire le trio de Kirby Dach. Eux aussi, ils ont eu des chances. Contre-attaque de James. Territoire neutre. Ça passe à être intercepté. Revirement. Voilà Bozuka 2 contre 2. Attaque avec Dach. Arrive au cercle. Il lance. Touche la jambière du gardien. Ça revient à la pointe droite. C'est la sortie de Lilleberg, le défenseur. Oh, il est frappé solidement à l'entrée de zone par Goulet. Gonsalves tire, c'est le gardien qui était prêt. Retour à Bolduc. Bolduc maintenant active l'attaque. La passe est belle à Goulet. Goulet descend de la pointe droite. Tire à la rondelle derrière le défenseur adverse. Il va bagarrer contre lui derrière le filet. Bolduc en profite pour récupérer. Contré cependant par Bjorkstrand. Bjorkstrand a gagné la course. Arrive en territoire du Canadien. 3 contre 2, remet derrière. Gonsalves tente un tir. Arrêté en pression hier. Beau jeu de Texier. Oh, Watson a perdu là. C'est Gonsalves qui a pu le bâton, frappé par Kirby Dach. On aurait dû chasser Dach, Danny.
1: Oui.
9: C'est incroyable comment on laisse passer les pénalités. Là. En pilade, le long de la rampe, ils sont 5 à tenter de dégager cette rondelle à la droite du gardien d'Obèche. Finalement, elle est dégagée pour Cyril Lee. Cyril Lee l'a fait circuler à la gauche du filet. Intervention de Bolduc avec un coup de gueule devant Cernak. Devient une passe pour Texier. Texier devant les bancs de pénalité, sagement dégage. Il s'en va au banc après une bonne présence de ce trio encore. Derrière le filet du Lightning, Vasilevski a laissé la rondelle à Cernak. On est à mi-chemin en troisième période et c'est 0-0. Cernak transporte le disque. Au centre maintenant, Kucherov fait dévier derrière le gardien d'Obèche. Le premier rendu, c'est Mike Matheson. Passe de sortie pour Slavkovski. Slavkovski patine au centre. Rentre en territoire offensif. La passe un peu ratée du côté de Caulfield. Caulfield bloque l'adversaire. Slavkovski vient chercher. Veut remettre dans l'enclave. C'est raté. C'est saisi. Et Ego va contre-attaquer. 2 contre 2. Se présente chez le Canadien. La passe à Radish. Transversal, il la reprend. Harponnage réussi de la part de Caulfield. Fait casser l'attaque. Slavkovski part sur la rondelle. Et Perry arrive le premier. Perry dans le fond de la zone, derrière le filet. Preuve de force contre Slavkovski. Bagarre contre lui, transfert la rondelle à la droite, mais Matheson intercepte. Matheson descend au cercle droit. Laisse à Caulfield. Le Canadien attaque à la pointe. Suzuki, il lance, c'est raté. Et ça a dévié dans la baie vitrée. Premier rendu, c'est Ryan McDonough. Passe en territoire central pour Perry. On remet à Eagle. Attaque la pointe gauche. Frappé par Matheson. Lui, il est resté debout. Matheson est tombé sur le dos.
1: Ouais.
9: Pendant ce temps, Suzuki fait le jeu. Remet à Hudson. Hudson qui a bien failli briser l'égalité à la fin de la deuxième période et au début de la troisième.
1: Eagle se fait marteler par les joueurs du Canadien.
9: Incroyable.
1: On est à sa poursuite constamment.
9: Evans maintenant franchit le centre. Attaque la ligne bleue. Le voici maintenant en zone offensive. Fait circuler la rondelle derrière le filet. Contre Dastou. Fait circuler à Texier. Texier est contré par Ganzel à la gauche du but. Passe au cercle et la sortie. Voilà, Brayden Point contre-attaque. On a passé la mi-troisième période. C'est 0-0. Rondelle circule derrière Dobesh. Ça revient à Goulet. Goulet au cercle droit. Serre la rondelle près de lui. Il la dégage au centre. Derrière la ligne bleue adverse. Moser va aller la chercher. Remet devant son banc pour Brayden Point. Point maintenant. Repousse chez le Canadien devant leur banc. Goulet transversal à Evans. On attaque la ligne bleue. Voilà, Demidov, seul de son camp. Il a brûlé le défenseur. Tire du revers. C'est raté. Il est passé tout près de Dastou sans même que celui l'arrête.
1: Il avait des ailes là-dessus.
9: Voilà, Gourde maintenant. Perd l'entrée de zone chez le Canadien. Interception de Nick Paul. Il descend contre Strouble. S'en va derrière le gardien. Bujou tourniquet. Arrive à droite au cercle. Tire. Arrête d'Obèche. Dans rondelle devant. Immobilisation du gardien. Et commencement. Dispute après le sifflet. Et là, ça brasse. Devant le filet d'Obèche. Et Jack High lui a accroché un adversaire pour l'éloigner de la mêlée. Et c'est Yanni Gourde, son bon ami. Alors que Cernak a quitté sa position à la défense pour aller vers Josh Anderson. Ça, Danny, c'est un 2 minutes habituellement.
1: Oui.
9: Lorsqu'un défenseur quitte sa place. Pendant que Struble est aux prises avec 2 joueurs, avec Nick Paul et Moser.
1: Oui.
9: Les arbitres n'ont pas complètement arrêté
10: les échauffourées, on pense qu'on s'est calmé. Ouais, on va s'arrêter pour une pause pendant ce temps. Il y aura certainement des pénalités. 8:33, le temps file. Affaire en troisième période, c'est 0-0.
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10: Alors, ça a bien failli, mais le coup de jambière de Dobesch, alors que le chaos, littéralement, est pris devant son filet, parvient à mettre un terme à la menace.
1: Sans la compétition, deuxième effort. Écoute, n'a jamais abandonné sur cette séquence, alors que la rondelle lui avait échappé. Il savait qu'il devait à tout prix étendre sa jambière de tout son long. Pour ça, il devait se défaire de cette espèce de d'étau qui était devant son filet. Il y avait plusieurs joueurs qui l'empêchaient de bouger. Il a démontré force et caractère là-dessus.
10: Quel match de hockey nous avons. Avec 8:33 à faire en troisième, c'est 0-0. On a une bagarre de gardiens de haut niveau.
1: Oui.
10: 24 tirs par le Canadien, 22 par le Lightning.
1: 43 mises en échec jusqu'à maintenant pour le Canadien contre 30 pour l'adversaire.
10: On va reprendre devant les bancs de pénalité face à la ligne 2 du Canadien de Montréal. Strouble est chassé suite aux derniers événements pour 2 minutes et Moser est aussi chassé. 4 contre 4. Point contre Suzuki. On est prêt à reprendre. Suzuki est avec Caulfield. On bagarre, c'est gagné par le Canadien. Goulet rejoint Lane Hudson. Hudson peut être un homme clé à 4 contre 4. Patine en territoire neutre. Remet derrière lui. Et voilà Suzuki. Sonne la charge. Attendu par Cirelli. Laisse au point central à nouveau à Hudson. Hudson cherche à attaquer la ligne bleue. Se fait de la place. Pousse le disque à la droite du gardien. Rebond de la bande. Lilberg est là. Fait circuler derrière son but. Eagle est ennuyé par Suzuki. Transfert derrière le but pour McDonagh. McDonagh retourne derrière le filet. Passe au cercle gauche. Eagle sonne la charge. Au centre maintenant. La rondelle revient à Lilberg qui va faire demi-tour chez lui derrière la ligne bleue. Contrôle la rondelle avec Eagle. Passe rapide. Entrée de zone de Dastou. Dastou rentre chez le Canadien. Tente de contourner Hudson. Hudson l'amène le long de la rampe au cercle droit. Dastou garde possession de la rondelle. S'installe. Remet derrière lui pour Eagle. Eagle est suivi par Suzuki. S'arrête dans l'eau de la zone. Eagle toujours avec la rondelle près de la ligne bleue. Remet derrière lui. Radish dangereux. Tire. Arrêt du gardien. Perd la rondelle. Et l'immobilise. Elle était entre ses jambes.
1: Il
10: a tombé dessus. Il a cherché avec la mitaine et son corps. Et pour éviter de se faire jouer Danny, il est tombé dessus avec la mitaine.
1: Exactement. Et aussitôt qu'il a pris connaissance de la position de la rondelle, il s'est servi de sa grosse mitaine pour mettre fin aux hostilités. C'est une rondelle sautillante, il y avait circulation devant le filet. On s'en souvient, un but à 4 contre 4, celui de Genzel avait fait basculer le match lors de cette série. Et c'est ce qui avait conduit à la victoire du Lightning. Et cette fois, le Canadien est bien au fait de tout ça.
10: Genzel à la mise en jeu, ils attaquent. Et pour défendre, ce sera Jake Evans. Il est avec Newhook. Matheson, Carrier sont les défenseurs là-dessus. On est prêt à la droite de Dobesch.
9: 4 contre 4 pour 1 minute et 8. C'est gagné par le Lightning. Voilà Radish. Tireur redoutable. Rejoint Kucherov. Le tir est bloqué par Matheson. La rondelle rebondit chez le Lightning. Nuuk part à la poursuite de la rondelle. Radish est le premier rendu. S'en va derrière son gardien. Va préparer la contre-attaque. Depuis le 4 contre 4, le Lightning contrôle la rondelle. Radish est au centre. Remet latéralement. Dastou rentre en zone offensive. Arrive au cercle droit, haut de la zone. La belle passe. Kucherov tire de l'enclave. Arrête d'Auberge. Mène devant lui. La rondelle roule derrière son filet. Récupération de Kucherov contre Carrier. Fait circuler à la gauche du but. Célèbre au cercle. Intervention de Radish. Radish a eu le meilleur sur Slavkovski. Derrière le filet. La passe de Kucherov dans l'enclave est cueillie par Nuuk. Nuuk perd. Combativité de Gensel. Récupération aussi. À Carrier. Carrier transporte la rondelle. 4 contre 4, 25 secondes. Entrée de zone de Matheson. Matheson descend au cercle gauche. Il est seul de son camp. On fait des changements derrière lui. Repousse le disque au centre. Suzuki vient chercher alors qu'il est avec Caden Goulet. On va probablement amener Hudson et Caulfield ou peut-être Demidov. Contre-attaque maintenant de Goulet. 4 contre 4, quelques instants. Slavkovski transporte le jeu. Arrive à la ligne de adverse. S'installe à la pointe droite. Il perd derrière Hudson. Poursuit l'attaque au filet vers Suzuki. Suzuki n'arrive pas à tirer. Il avait un filet ouvert avec un revers potentiel. Slavkovski maintenant à la bouche sur droite. Remet à la pointe droite. C'est maintenu par Goulet. Et voilà les deux joueurs sortis des bandes pénalités. 5 contre 5. Suzuki poursuit l'attaque contre Lilleberg. Derrière son filet. Suzuki tente de progresser. Lilleberg au cercle gauche. Remet maintenant. Ego rate sa sortie, interceptée par Slavkovski. De la pointe gauche, lance la rondelle dans le fond de la zone. On prépare des changements chez le Canadien. Ego à la rondelle. Frappé solidement par Anderson. Rondelle au centre devant les bancs de pénalité. Et voilà James qui dégage chez le Canadien. Ça va reprendre du côté du Canadien avec le gardien qui a intercepté derrière, Robert Lennartson. Contre-attaque de Demidov. Demidov active l'attaque. Il joue un bon match ce soir, lui. Arrive au cercle. Fine devant le défenseur. Il n'a pas mordu. Fait circuler la rondelle. Ça revient à la pointe gauche pour Jacky. Jacky installe l'attaque avec Josh Anderson. Derrière le filet pour Demidov. Devancé par Cernak. Dano saute sur la rondelle. Il est au cercle gauche. Le long de la rampe, il y a de la place pour lui. Il veut remettre derrière le filet. Anderson est là. La chute d'un joueur. Cernak fait une passe avec la main. Don Salvus contre Philippe Dano. À l'embouchure gauche du filet. Le long de la rampe. Profondément chez le Lightning. Vers James. James qu'on. Contre Dano encore. Passe au cercle de mise en jeu. Bjorkstrand tente une passe interceptée par Jacky. Oh, il a été audacieux là-dessus. James à la rondelle. Heureusement, Dano est venu fermer le jeu. Territoire central, Bjorkstrand est là. Revient chez lui. S'échange avec Monzo. Il y a des changements de la part des deux entraîneurs. 5 minutes 15 à faire en troisième. Et c'est encore 0-0 à Montréal. Bolduc fait circuler derrière son but. Rejoint Jacky. Regarde autour de lui. Transfert à Bolduc à la droite de Dobesh. La passe est rejointe. A rejoint Texier en jaune 2. Tape la rondelle dans le fond de la zone offensive. Ça permet à l'entraîneur Saint-Louis de compléter les changements. Charles-Édouard Dastou qui a fait un retour ce soir. Passe latérale à Lilleberg. Au centre devient dégagement. Hudson d'une seule main. Rabat au point central. Texier bloque la rondelle, n'arrive pas à la remettre. Corey Perry devant les bancs de pénalité. Lance la rondelle derrière Dobesh. Ça circule à sa droite. Hudson transfère à nouveau pour son partenaire Caden Goulet. Donc passe au centre. Bolduc devant les bancs de pénalité. Dribble. Tire la rondelle derrière les défenses. Moins de 5 minutes à faire en troisième. C'est 0-0. McDonald remet au cercle gauche. C'est pour Paul. Transversal au centre. Gourde l'a fait dévier. Entre zone de Cernak contre Goulet. Place à rondelle derrière le filet du Canadien. Hudson est là. Interception au cercle gauche. On passe à la pointe. Le tir de Paul qui a raté la cible. Retour au cercle droit. McDonald descend. Passe au filet. Intercepté par Hudson. Beau jeu de sa part. Dégagement de Bolduc raté à la pointe gauche. Cernak retient l'attaque en vie. Voilà Paul. Paul reprend au cercle gauche. Le Lightning menace. À la pointe droite. Voilà McDonald. Le tir raté la cible. Ça revient à la gauche du filet. Et Slavkovski saisit. Slavkovski lobe le disque. Interception encore de Cernak. Intervention de Suzuki. Pousse au centre. Slavkovski reçoit. Slavkovski reçoit la rondelle et la remet derrière à ses défenses. On fait des changements. Dobesh doit intervenir rapidement. Remet à Goulet. Derrière le filet pour Lane Hudson. Hudson maintenant décampe en territoire central. S'échange avec Suzuki. Entrée de zone. Voilà Caulfield. Descend au cercle gauche. Caulfield lance. Arrêt du gardien. Et il y aura une mise en jeu dans le territoire du Lightning avec 3:44 à faire. C'est 0-0 Lightning canadien. Restez là.
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10: C'est 0 à 0. Il reste quelques instants à faire à cette troisième période. 3 minutes 44 secondes exactement. Les deux gardiens s'échangent les arrêts miraculeux. Et pendant ce temps, les joueurs des deux équipes, Danny, se frappent, tirent au but. Sans aucun ménagement.
1: C'est à qui mieux mieux. Martin, vraiment, là, c'est un match de très, très haut niveau et d'une intensité rare.
10: Evans contre Cirelli à la gauche du gardien Vasilevski. Anderson et Davidov sont là. Remise en jeu gagnée par Montréal. Voilà Carrier. Il est à la pointe gauche. Carrier, un lancer dévié. C'est raté de près. Ça revient au cercle gauche. Bon, je tape la rondelle au cercle. Hegel est là. Passe au centre. C'est l'attaque de Radish. Radish au centre. Talonné par trois joueurs. Trappé, il a perdu. On rejoint Evans, protège la rondelle. Relance immédiate. Voilà Demidov. Entre en zone offensive. Par la pointe droite. Une feinte. Place la rondelle derrière le gardien défenseur. Tire. Contact avec le gardien. Il y a une pénalité d'annoncer. Et le Canadien sera chassé. Matheson touche au disque. L'arbitre siffle. Pénalité contre Demidov, Danny.
1: Incroyable.
10: Pour son contact avec le gardien.
1: On lui a fait sauter les patins sur cette séquence, Martin.
10: Demidov est chassé. C'est une grosse décision de Francis Charon, Danny.
1: Oui.
10: C'est une grosse décision. Je ne sais pas si c'est la bonne. Demidov a placé la rondelle derrière le défenseur adverse. Il s'est fait pousser.
1: C'est vraiment... C'est-tu quoi, Martin? On reprend la pénalité qu'on a ratée sur Braden Point.
10: Sur le bâton élevé.
1: Oui. Écoute, il lui fait sauter les patins. Là. Cirelli lui fait sauter les patins. Il n'y a aucune chance. Aucune chance d'éviter le contact.
10: Et Demidov est émotif au banc des pénalités. Là. Quelqu'un au banc du Canadien lui a fait signe de s'asseoir. Avantage numérique, le Lightning, avec 3 minutes 18 à faire. La décision de Francis Charon est discutable.
1: Vraiment.
10: On va reprendre à la droite de Dobesh. Le Canadien a 2 minutes avec un homme en moins. Gensel contre Evans. Avertissement pour les joueurs à la mise en jeu. Evans est là. Contre Gensel. Avantage numérique, Tampa 0 à 0, fin de troisième. C'est gagné par Evans. Dégagement tenté le long de la rampe. Voilà New qui saisit, rate sa sortie. Point remis au cercle droit. Eagles s'installe. Avantage numérique, Tampa. Fin de troisième période, 0 à 0. À la ligne bleue, c'est pour Radish. S'échange avec Kucherov. Haut de la zone, embauche sur gauche. Gensel remonte à Kucherov. Kucherov à la pointe gauche. S'approche, il lance. C'est l'arrêt de la part de New. Ne récupère pas cependant. Gensel à la rondelle. Cercle droit, tir de Kucherov. Arrêt du gardien. Fait dévier à sa droite, derrière le filet. C'est récupéré par Eagles. Bagarre contre Carrier. Quatre joueurs derrière le but du Canadien. On serre la rondelle contre la rampe. Et ça se bouscule rondement. La passe revient à la pointe. Gensel a presque le filet clair. Les joueurs sont revenus devant lui. Remet au cercle gauche. C'est pour Kucherov. Avantage numérique. Tempa 0 à 0. Fin de troisième. Kucherov lance. Arrête de bêche. Kucherov repart en bouche gauche. À la pointe pour Gensel. Tire le cercle droit. Arrête du gardien. Retour devant. Nyon dégage. À l'autre bout de la patinoire. Longue passe du gardien. Rejoint Gensel. Gensel devant les bancs. Entrée de zone de Hagel. Arrête à la pointe droite. Remet à la pointe gauche. Kucherov encore à la pointe droite. Hagel s'approche. Tire frappé. Passe. Gensel à l'embouchure gauche. À la pointe gauche. Kucherov. Ça revient. À Gensel. L'embouchure gauche. Au cercle gauche. Kucherov se déplace. Il lance par-dessus la cage. Récupération tentée. Dano contre Radish. À la gauche du filet. Goulet intervient. Goulet fait circuler la rondelle. On s'y prépare. Gensel. Gensel remonte à la pointe. Voilà Kucherov. Kucherov au cercle gauche. Hésite. Lancé passe. Gensel tire. C'est l'arrêt de. Matheson, récupération, réussi par le Lightning. Kucherov lance de l'enclave, arrêt du gardien. Retour au cercle gauche. Voilà Gensel, à la pointe Kucherov, cercle droit. Le tir de Radish, dévié Goulet dans la bibité derrière. Le jeu se poursuit. Engel remet au cercle gauche, c'est pour Ganzo. À la ligne 2 pour Kucherov. Au cercle droit pour Radish. Fin d'avantage numérique dans 15 secondes. Un tir raté dans l'enclave. Quel arrêt d'Obèche! Est-ce qu'il a arrêté ou c'est le poteau? Directement dans l'enclave. L'attaque est en vie encore. Goulet tente de dégagement. Intercepté. 5 secondes et Dimitrov sera sorti. L'attaque se poursuit. Cercle droit. Radish est là. Radish revient. À l'embouche droite. Arponnage. Immobilisation du gardien. On a bousculé le gardien. Et commencement de dispute après le sifflet. Dimitrov est sorti. Le Canadien a tenu le coup. Avec 1 minute 15 à faire à la troisième période. Ils ont tenu le coup.
1: Quel travail du jeune Dobesch, encore une fois. Très combatif, Martin. Compact dans son filet. La rondelle l'a frappé à plusieurs reprises alors qu'il y avait double écran devant lui. Il est servi par un excellent gabarit, des grosses jambières. Et il se déplace admirablement bien. Il se bat pour son espace et réussit à faire des jeux extrêmement importants. Encore sur la dernière séquence, alors qu'Eagle est tout seul devant lui. Il va utiliser son bâton. Harponnage, encore une fois.
10: Mais la chance, Danny, c'est le tir de Kucherov de la zone payante qu'il a placé sur le poteau. Il y avait un joueur dans mon champ de vision. Je pensais que c'était la jambière, mais c'est le poteau. Remise en jeu en zone offensive. Le Lightning n'a pas fini d'attaquer et la pénalité est terminée.
1: Terminé 5 contre 5, il reste une 15.
10: Suzuki, Cirelli. Fin de troisième période, 0-0. Remise en jeu, on bagarre toujours. C'est gagné par le Canadien. Voilà Carrier maintenant. Carrier sonne la charge au centre. La passe est bonne pour Evans. Suzuki n'arrive pas à attaquer la ligne 2. Gonsalves a repris, remet à son défenseur. Cercle gauche, McDonough remet au cercle droit. Cernak, interception. Hudson derrière la ligne 2 adverse. Moins d'une minute à faire au temps régulier. C'est 0-0. Gonsalves est derrière son filet. Laisse à son défenseur McDonough. Pour chasser par Slavkovski. Remise arrière pour Gonsalves. Fait circuler la rondelle devant son banc. Interception réussie par Caulfield. Passe dans l'enclave ratée. L'attaque à bord. 43 secondes à jouer à la troisième période. Il n'y a pas de but encore au tableau. Carrie avec l'aide de Suzuki. On dégage la rondelle derrière le filet. Vasilevski laisse à McDonough derrière. La passe pour Cernak. Cernak vers la zone offensive. Déviation de Gonsalves. Ça ira derrière le filet du Canadien. Premier rendu. Caden Goulet avec 25 secondes. Voilà Evan. Il y a de la place devant. Il pousse le jeu en territoire offensif. Passe latérale. Ça revient à Josh Anderson au cercle droit. Remise à la pointe. Goulet maintient l'attaque en vie. Ça ira derrière le filet. Voilà Evans maintenant. Evans remonte au cercle gauche. Le long de la rampe. Il passe à la pointe. Goulet lance. Déviation dans la mitaine du gardien. N'arrive pas à contrôler. Dano est là. Intervention de Anderson derrière le filet. 3 secondes à faire. Anderson à la pointe. C'est pour Goulet. Il n'y a plus de temps. Le tir, c'est la fin du temps réglementaire. Et ces deux équipes vont se battre en prolongation.
1: Quel match. On assiste vraiment à un grand match. Et les deux gardiens sont absolument sensationnels. L'acharnement pour les bagarres le long des rangs, pour les rondelles libres, pour l'espace, c'est fabuleux.
10: Voici le sommaire maintenant de cette troisième période. Il n'y a toujours pas de but. C'est l'affaire des gardiens et aussi des poteaux. Les bons amis de Vasilevski en deuxième période et les bons amis de Dobesch en troisième ont aussi fait le travail. Les tirs au but par Montréal, 7 en première, 10 en deuxième et 10 de plus en troisième période. 27 tirs. Vasilevski a tout bloqué. Pour le Lightning, c'est 9 tirs en première, 7 en deuxième et 12 en troisième. Le Lightning a bénéficié d'un 2 minutes d'avantage numérique alors qu'il restait 3 minutes et des poussières. Dobesch a tout bloqué. 28 tirs vers lui. Il est parfait. Les deux équipes sont parties se reposer au vestiaire pour 15 minutes tout au plus à compter de maintenant et vont en découdre en prolongation. Après 3 périodes complètes de jeu au Centre Bell à Montréal dans ce match numéro 6, c'est l'égalité 0-0 entre le Lightning et le Canadien.
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10: Nous sommes de retour au Centre Bell. Trois périodes de jeu ont été complétées et il n'y a pas de but inscrit au tableau. 26 tirs par le Canadien. Vasilevski les a tous bloqués. 28 par le Lightning. Dobesch a fait tous les arrêts ce soir. Danny, on a un duel de haut niveau, on se répète, mais c'est vrai. On a un match de grande qualité ce soir entre deux équipes qui se donnent comme c'est peu commun.
1: Oui, non, écoute, je suis vraiment emballé. C'est un grand match qu'on vit. C'est sûr que, tu sais, à la fin, on va regarder ça. Il y a eu tellement d'opportunités où on aurait pu... déstabiliser l'adversaire, mais les gardiens ont eu le meilleur. Les poteaux sont au rendez-vous. Tu en faisais état tout à l'heure, pensez quoi, 6-7 poteaux certains là, durant le match.
10: Il y en a eu deux pendant le jeu de puissance deux, de fin de troisième période du Lightning.
1: Exactement. Écoute, moi, je pense que le jeu de puissance que le Lightning a raté, cette opportunité va leur coûter le match. C'est mon impression. Je pense vraiment que le Canadien va gagner ce match-là.
10: En tout cas, ça les a galvanisés, c'est sûr.
1: Je ne suis pas sûr que c'est eux, en prolongation, qui vont avoir le plus de chances, mais je suis convaincu que c'est eux qui, finalement, vont concrétiser. Puis, écoute, il y a des joueurs qui signalent. Je sais que toi, tu m'as parlé de Cole
10: Mon choix, ce serait Cole Caulfield pour un but gagnant. Ben, c'est le Canadien, en tout cas.
1: Il bourdonne, hein. Il y a des chances, ce genre de match pour lui. Je pense à Demidov aussi, qui a un très fort match, qui pourrait... lui, en plus, il y a un sentiment de culpabilité qui l'anime, là,
10: Et le pire, Danny, là, pendant qu'on jase, le réseau Sportsnet remonte la séquence et on voit le bâton de Cirelli aller entre les jambes.
1: Il fait trébucher.
10: Il fait un crochet.
1: Fait que là, le jeune homme, lui,
10: il plonge, là.
1: Il peut pas...
10: Comme Bobby Orr, il plonge.
1: Il peut absolument pas éviter le contact. Et moi, mon point de référence, c'est toujours la même chose. C'est lorsqu'un joueur s'amène vers le gardien... OK, il fonce au filet. Ce qui me fait dire s'il a voulu frapper le gardien ou il a tenté de ne pas l'éviter. Là.
10: Les pieds.
1: Les pieds puis les épaules.
10: C'est parce que lui, il est dans les airs aussi.
1: Lui, il est dans les airs. Les pieds, les épaules, il n'y a plus rien. C'est un cerf-volant.
10: C'est un vol plané.
1: Exactement. Donc, c'est clair que...
10: La sœur volante, elle contrôlait, elle, mais Demidov, non?
1: Oui.
10: C'est pas vu venir, celle-là. Hein? Mais, Danny... l'arbitre Charon a erré là-dessus.
1: Ben oui.
10: Il aurait dû consulter ses adjoints.
1: Non, mais Martin, tout à l'heure, j'ai fait allusion à la pénalité de Matheson qui n'a pas eu lieu, le coup de bâton, alors qu'il a tenté de frapper la rondelle, je le répète, là, c'est sur la fin de la pénalité.
10: Ouais.
1: On était encore en désavantage numérique.
10: Ouais.
1: Et il a frappé en plein visage. Il a frappé en plein visage Brandon Point.
10: Puis Point a été blessé, il saignait.
1: Il saignait en plus. Ça aurait été 4 minutes. Il ne l'a pas donné. Fait que moi, je pense qu'il y a là, c'était le retour de l'ascenseur.
10: Ouais.
1: En disant, regarde. Puis je pense pas que le Canadien, à la fin, quand ils vont réfléchir, là, une fois que toute la poussière va retomber, ils vont dire, ben écoute, si on avait eu
10: un... On aurait dû l'avoir l'autre.
1: Oui, puis si on avait eu un... S'il l'avait appelé, ça aurait probablement été un 4 minutes. Peut-être que ça aurait été encore pire.
10: Voilà. Non, c'est vrai. Alors, c'est vrai.
1: Des fois, là, c'est tout ça, ça s'équilibre. Mais, écoute, encore une fois, au risque de me répéter...
10: Ça reste que c'est du business d'humain, hein, Danny?
1: Ben oui.
10: Ce sont des humains.
1: Ben oui.
10: Il y a des reprises vidéo maintenant et tout, mais ça, à la fin de la journée, ce sont des humains qui tranchent.
1: Oui. Puis moi, je pense que le jour n'est pas loin, Martin, où on va, les entraîneurs vont avoir le droit, une fois dans le match, de demander une reprise pour une pénalité.
10: Ah, probablement. Probablement.
1: Pas un 5 minutes.
10: Non, non.
1: On parle une pénalité.
10: Oui.
1: Tu veux, tu dis à l'arbitre, OK, moi, je veux revoir cette séquence-là. Puis là, l'arbitre, là, après ça, qui détermine? Je ne sais pas, c'est une réglementation que j'invente, là, qui n'existe pas.
10: Non, non, mais t'as raison, t'as tort. Est-ce qu'il y a une pénalité pour retarder la partie comme un autre appel?
1: Oui, oui, oui.
10: Ou, même par exemple, est-ce que si tu fais l'appel sur une pénalité, tu perds ton temps d'arrêt? Ça peut être une...
1: Ça peut être ça.
10: Ça peut être une option.
1: Ça peut être ça. Ça peut être une pénalité revue seulement en troisième période.
10: Oui.
1: Tu sais, dans les, lorsque le match est sur la ligne. Sinon, ouais. Là, tu sais, m'amener en première période, tu peux revoir un jeu. Je ne suis pas sûr que c'est nécessairement pertinent. Mais quoi qu'il en soit, comme on le disait, c'est une business d'humain. Puis moi, je pense qu'on a retourné l'ascenseur sur cette séquence-là. Puis au bout de la ligne, tu sais... Dans les circonstances, je suis correct avec ça.
10: Parce que ben le 4 absolument.
1: Minutes, le 4 minutes aurait été fantastique.
10: Ça tourne bien, mais c'est parce qu'on aurait parlé longtemps de ça s'il avait fallu que les deux poteaux...
1: Mais tu sais, Martin, là, lorsqu'on voit une pénalité, puis on dit que c'était pas une pénalité, et que l'arbitre a appelé la pénalité, il faut toujours avoir la vue d'ensemble du match.
10: Oui.
1: Parce que...
10: Les arbitres, ils gèrent le match.
1: Ils gèrent. Puis,
10: ils gèrent le match.
1: Ils savent qu'ils verront pas tout, là. Mais ils vont s'arranger pour qu'à la fin, ce soit équitable pour tout le monde. Et là, je pense que c'est ce qui s'est
10: passé. C'est ce qu'ils ont fait.
1: Ouais.
10: C'est ce qu'ils ont fait. Parce que c'est sûr que c'est clair, là, il y a une tache de sang devant le banc.
1: Hey,
10: ça peut pas être plus clair que ça.
1: Là. Écoute, je te dis, c'était 5-4 minutes, là, t'es là, wow!
10: Oui.
1: Puis là, écoute, quand les arbitres sont allés voir, parce qu'ils sont allés à la tour de rôle, là, parce que là, le coach au bord, tu sais, John Cooper est en furie.
10: Oui, oui. Il plaidait.
1: Puis il avait raison.
10: Il avait raison de plaider. On va aller ailleurs maintenant pour les deux autres matchs ce soir.
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10: T'as pas fait ton choix pour un but en prolongation,
1: Demidov.
10: Demidov?
1: Bon, oui.
10: Demidov,
1: bon,
10: bon,
1: okay.
10: Bon,
1: oui.
10: OK. Très bien.
1: Mais je suis d'accord avec toi que c'est le genre de soir où Cole pourrait... Nick aussi. Mais Demidov, comme dirait l'autre, j'aime sa game. Je trouve qu'il bouge ses pieds, il patine...
10: Chez Lightning, je Gensel bourdonne. Est-ce que c'est vraiment concret? Peut-être un peu moins que chez certains attaquants du Canadien.
1: Ouais.
10: Kucherov a frappé le poteau.
1: Oui.
10: On verra bien.
1: On verra bien.
10: Autre match maintenant du côté de Boston. Il reste 10 minutes 48 à faire en troisième et les Sabres mènent 3-1 sur les Bruins dans un match d'élimination puisque les Sabres mènent la série 3-2 sur Boston. Toc! A marqué en première période. Sam Wilson avait doublé l'avance des Sabres de Buffalo. En deuxième, David Pastrnak a marqué son troisième pour porter le compte 2-1. Et au début de la troisième, Zach Benson a réussi son deuxième de cette série. À 22h ce soir, les Golden Knights de Las Vegas visiteront le Mammouth de l'Utah. Et dans cette série, Danny, c'est 3-2. Donc, les Golden Knights pourraient éliminer le Mammouth de l'Utah.
1: Oui.
10: C'est vraiment une bagarre de tous les instants entre ces deux équipes-là aussi. Il y a un peu un modèle de la série Canadien Lightning, c'est-à-dire qu'il y a un ancien gagnant de la Coupe Stanley, les Golden Knights. Il y a de l'expérience du côté des Golden Knights en série. Il y en a moins du côté du Mammouth de l'Utah. Mais les deux équipes se livrent vraiment une bagarre de haut niveau. Le gardien Vejmelka est excellent. De l'autre côté, Carter Hart a été un peu instable, mais là, plus la série avance et plus il grossit devant son filet.
1: Ben, je trouve que l'Utah a beaucoup de difficultés à aller devant près de
10: Carter Hart.
1: De Carter Hart, mais il marque des buts plus du haut de l'enclave avec de la circulation, tandis que les joueurs des Golden Knights sont vraiment profondément dans le demi-cercle de Vasilenko et c'est beaucoup plus difficile pour lui de faire son travail.
10: On est prêt pour la prolongation, Danny?
1: Absolument, on est
10: on
1: prêt.
10: On s'arrête pour une pause. Il n'y a aucun but de marqué dans cette partie après 60 minutes de jeu réglementaire. On s'arrête et au retour, prolongation pour le match numéro 6, Canadien Lightning.
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10: Et c'est reparti pour la troisième. Et Eagle attaque la ligne 2. Le voici chez le Canadien. Descendons de rampe. Oh, quelle mise en échec de Anderson. Il vient de renverser Eagle. Avec une passe touchée par Gallagher, ça arrive en zone offensive. Dastou a rattrapé Gallagher qui enlève la rondelle. Gallagher au filet, la passe devant le tir. Quel arrêt encore! New Hook de l'enclave. Et quel travail de Gallagher. Gonsalves se reprend, le remet dans l'enclave. Déviation, on tire la course pour la possession. Voilà Bolduc, reste qui intervenir. 2-2, il tire, frappe le poteau. Il avait battu Vasilevski qui a figé sur le lancer de Texier. C'est pour Cernak. Cernak dégagement intercepté. Hudson maintenant, garde l'attaque en vie. Il est au cercle, descend au filet, transversal, le tir. C'est raté par Slavkovski. Et quelle passe de la part de Hudson. Interception Hudson encore, il lance. Rate la cible à nouveau. Cernak tente le dégagement. Lane Hudson, on s'est perdu par Gourlay, c'est l'échappé. Le tir de gaz dans l'arrêt du gardien. Garde la rondelle devant lui. Et c'est fait de l'arbitre. Interception de Nick Paul. Il descend contre Strobel. S'en va derrière le gardien du jeu tourniquet. Arrive à droite au cercle. Tire. Arrête de mettre. Dans rondelle devant. Immobilisation du gardien. Et commencement à dispute après le sifflet. Et là, ça brasse. Eagle toujours avec la rondelle près de la ligne bleue. Remet derrière lui. Radish dangereux. Tire. Arrête du gardien. Perd la rondelle. Et l'immobilise. Elle était entre ses jambes. Il a tombé dessus. Il a cherché avec la mitaine et son corps. Intervention de Anderson derrière le filet. 3 secondes à faire. Anderson à la pointe. C'est pour Gourlay. Il n'y a plus de temps. Le tir, c'est la fin du temps réglementaire. Et ces deux équipes vont se battre en prolongation.
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10: Alors, Danny, 60 minutes de jeu, pas de but, on reprend en prolongation, oui, 0-0.
1: Surtout, Martin, il faut continuer à faire ce qu'on fait très bien, c'est-à-dire de se battre pour les rondelles, de bloquer des tirs, mais surtout d'éviter de perdre les rondelles aux endroits stratégiques, éviter les revirements.
10: On va entreprendre cette période de prolongation. Cooper a envoyé ses hommes sur la patinoire. On a Moser et Radish pour défendre. Cirelli, Kucherov et Eagles sans surprise. Et l'entraîneur Martin Saint-Louis va déléguer Nick Suzuki, Cole Caulfield et Juraj Slavkovski. Les arrières seront Matheson et Carrier. On va commencer la prolongation au Centre Bell avec cette égalité de 0-0 dans ce match numéro 6. Suzuki, Cirelli, on est presque prêt. Et c'est parti pour la première période de prolongation. Remise en jeu gagnée par le Canadien. Rejet de Matheson, une percée de Caulfield tentée, annulée par Cirelli. Remise au centre. Voilà Kucherov. Fait circuler gauche droite derrière Dobesh. Intervention de Carrier au cercle droit contre Eagle. Première attaque pour le Lightning. Kucherov le long de la rampe avec Cirelli au cercle droit. Slavkovski récupère la rondelle. Tente une sortie ratée. C'est resté chez le Canadien. Un coup de coffre de la part de Carrier, c'est la sortie. Voilà Stamkowski au centre. Tente de rejoindre Caulfield. Revient un dégagement dans le fond de la zone à la droite du gardien. Radish est le premier rendu. Fait circuler. Intervention de Stamkowski. Remet derrière le filet. Radish est là le premier. Passe tentée. Devient un dégagement à l'autre bout de la patinoire. Dobeschkoï la rondelle pour la remettre à Carrier. Pendant ce temps, il y a des changements de la part des coachs. Contre-attaque de Demidov. Chassé croisé. Il lance. Arrêt du bout de la jambière de la part de Vasilevski. Sortie tentée par Perry. Le long de la ligne bleue, de sa ligne bleue. Tente une passe récupérée. Alors qu'Anderson revient sur ses pas. Il passe à Hudson. Remise latérale pour Goulet. Goulet devant les bancs de pénalité. Fait circuler la rondelle derrière le filet. Récupération de Anderson devant son banc, c'est-à-dire. Ça revient à la pointe gauche pour Hudson. Retient momentanément le Lightning. Rondelle poussée chez l'ennemi. L'ennemi du Lightning, premier rendu, c'est Goulet. Goulet derrière le filet. Talonné par Braden Point. Laisse la rondelle derrière pour Demidov qui s'est fait voler à au moins deux reprises ce soir. Voilà, Dano attaque avec une rondelle. Cercle gauche, il tire. Touche le gardien. Rebond devant. Et Vasilevski immobilise. Pendant qu'il y a un petit commencement de discussion, après le sifflet d'arbitre, on va reprendre chez le Lightning. Toujours 0-0 en prolongation.
1: Écoute, Philippe Dano, là, c'est un joueur d'expérience. Il ne joue pas de la même façon qu'il joue en saison. Non. Hier, Martin. Il est beaucoup plus incisif. Il va au filet.
10: Il se met en valeur.
1: Il gagne les mises en jeu, mais il ne fait pas juste ça. Souvent, là, il va récupérer des rondelles. Il est très, très vif pour récupérer les rondelles. Et parlant d'être vif, le gardien du Lightning vient de l'être à l'endroit du jeune Kapanen qui est revenu vers l'intérieur. On lui a concédé le centre et tout de suite, bang! Le tir était précis, le gardien a eu le dernier mot avec la jambière.
10: On va reprendre à la gauche du gardien Vasilevski. Le tir ne venait pas de Demidov. Est-ce que c'est bien Demidov?
1: Demidov.
10: Oui, oui. Voilà.
1: Ça que j'ai dit?
10: Tu as parlé de Kapanen.
1: Ah, alors, Kapanen, c'est pour ça que je ne penserais pas.
10: Ça que j'ai soulevé la question.
1: OK.
10: Suzuki à la mise en jeu devant Cirelli. Remise en jeu gagnée par le Lightning. C'est repoussé maintenant par Dastou. Arrive au centre. Passe interceptée par Slavkovski. Le rebond revient derrière la défense. Lilberg fait circuler. Voilà Suzuki. Interpose son bâton. Retourne la rondelle derrière le but. Ça sort au cercle gauche. Les défenseurs s'échangent le long de la rampe. On a du mal avec l'échec avant de Slavkovski. Slavkovski rejoint encore bien. Je tourne les quais. Arrêt du gardien. À sa droite, c'est récupéré par Cirelli. Il est contré par Suzuki. Suzuki le bloque. Remise à la pointe gauche. Le Canadien attaque. Tir de Hudson. Bloqué devant le filet. Retour maintenant. Le tir de Goulet qui rate à la gauche du filet. Ça revient à la pointe gauche. Suzuki attaque avec Hudson. Hudson maintenant lance au but. C'est bloqué par Dastou. Baga contre Caulfield, remet derrière son propre filet. Caulfield a raté le jeu alors que Lilleberg a poussé au cercle droit. Eagle maintenant avec une sortie. Ils sont en fin de présence, eux. Jette le disque chez le Canadien. Don Salvo s'est plaqué solidement par Carrier. La rondelle appartient à Hudson. Remet au centre pour Slavkovski. Il est resté le seul de son camp, ou presque. Tire la rondelle dans le fond de la zone, ça ira derrière le but pour Cernak, qui est premier rendu. Il passe au cercle gauche pour McDonough. Une remise latérale, cueillie devant les bancs par Alexandre Texier. Tape le disque pour Dak devant son banc. Annulé par Kucherov. La rondelle revient au défenseur du Lightning. Cercle droit, c'est Cernak. Remise en territoire offensif. Kucherov attaque à la pointe gauche. Haut de la zone, voilà Ganzo. Ganzo perd contrôle. Beau jeu de Bolduc en pression arrière. Il relance maintenant. La passe vers Texier devient un dégagement. Et ça ira à l'autre bout. C'est accepté par les juges de ligne. Vasilevski remet à sa gauche pour McDonough. Sortie tentée avec Ganzo qui vient aider ses défenses. On est en prolongation ici au Centre Bell. C'est 0-0. Attaque de Gould sur la passe de Kucherov. C'est raté. Matheson intercepte. La scène est déviée par Dak chez les spectateurs. Et ça provoquera des changements complets.
1: Et des applaudissements.
10: Et des applaudissements parce que le spectateur en question a gobé la rondelle au vol.
1: Oui, monsieur.
10: J'espère que c'est pas cassé un doigt.
1: Non, non, c'est une rondelle qui était quand même...
10: Assez molle, heureusement.
1: Assez molle, ouais, ouais. Oui. Fausse balle, tu sais.
10: Oui. Alors, on va reprendre au centre de la glace, en principe. C'est ce que les joueurs pensent que ce sera, et c'est ce que ce sera.
1: Oui, la rondelle est déviée à partir pratiquement entre la ligne rouge et la ligne bleue.
10: Ce sera New York contre Nick Paul, en plein centre de la glace. Remise en jeu gagnée par Tempa. Moses s'échange à sa ligne bleue avec Radish. On jette le Canadien. Intervention de Jack High, patine devant Gergensen. Passe interceptée par deux joueurs au cercle gauche. Trubos reprend, remet derrière son gardien et tente de sortir au cercle droit. Revient le long de la rampe. Passe devant les bancs de pénalité. Evans est intercepté dans sa tentative de rejet en territoire offensif. Demidov revient chez lui. Il a eu la rondelle plusieurs fois ce soir, lui. Ouais. Une passe de sortie pour Struble. Interception. Revirement. Voilà Nick Paul. Nick Paul près de l'enclave. Passe latérale. Beau jeu d'Evans. Il coupe la passe. C'est poussé au cercle droit. C'est maintenu là momentanément par le Lightning. On s'est coupé par Gould au filet. Le tir est bloqué. Ça revient à la pointe droite. Monzer, le Canadien n'est pas parvenu à faire la sortie de zone. Là. Gould. Remonte maintenant à la pointe gauche. Radish, un tir dévié, c'est raté de près. Derrière le filet. Récupération tentée de la part de Jack High. On va repousser la rondelle derrière le but du Canadien. Voilà Struble qui a raté sa sortie de zone tantôt. Là. Dégagement en territoire central. Bjorkstrand reçoit et remet à Radish derrière la ligne bleue. Pendant ce temps, on prépare des changements chez le Canadien. On est en prolongation pour 16 minutes encore, c'est 0 à 0. James rentre par la pointe gauche, place la rondelle derrière le filet du Canadien. Jack High derrière le but. Dano s'interpose, ça revient au cercle droit. Plaquage serré contre New York. C'est resté chez le Canadien encore une fois. Voilà Jack High à la droite de son filet. Dano vient prêter main forte, fait circuler au cercle gauche. Personne n'y était. Voilà Lilbert, maintient l'attaque en vie. Le tir de James en se retournant, s'est raté à la cible, à la droite du filet du Canadien. New York dégage au centre, intercepté par Gonsalves de justesse et c'est repoussé par New York au deuxième essai. Les défenseurs s'échangent, Chernak recule chez lui, pourchassé par Josh Anderson. Rejoint Dastou, remet en plein centre. Gonsalves attaque l'enclave, il est rattrapé. Beau harponnage de Stourbol, il s'est rattrapé là-dessus. Remise en territoire central. Dastou revient sur ses pas, passe devant son banc. Voilà Bjorkstrand. Attaque la zone du Canadien, frappé solidement par Anderson. Il était branlé, Danny. S'en va lentement vers le banc. Récupération de maintenant de Texier. Pousse le disque en territoire central. McDonough revient sur ses pas, derrière la ligne bleue avec cette rondelle. Sa passe devient un dégagement. Derrière le filet du Canadien, c'est pris par Lane Hudson. Longue passe au centre, il visait Texier. Interception de McDonough, qui a gagné la bagarre territoriale devant lui. Cyril Lee lance la rondelle derrière Dobesch. Stubble tente d'intervenir. Merci. La passe qui est bonne pour Hagel, derrière le filet. Hagel remet à l'embouchure gauche. La passe à la pointe. Tire de Radish. Arrêt du gardien. Mais il est devant lui. Tire de Hagel. C'est un autre arrêt. Rondelle repoussée par Stourbol. Chez les spectateurs, il y a eu contact avec la baie vitrée. Et on pourra faire des changements. Danny Stourbol était à bout de souffle. Il était temps qu'il sorte de là.
1: Oui. Et là, on ne fait pas du bon travail sur la contre-attaque, Martin. On récupère les rondelles. On redonne les rondelles en zone neutre. On laisse le long jeu. Et là, c'est un peu ce qui a causé des problèmes aux Canadiens dans certains matchs. Alors, il faut vraiment que les attaquants soient plus vigilants, être mieux connectés avec les défenseurs. Cette longue passe, elle doit trouver preneur. Sinon, on doit regagner l'espace. On doit revenir, s'approcher de son coéquipier pour lui donner une cible qui est plus accessible.
10: Cyril Lee à la mise en jeu. Attaque à la gauche du gardien du Canadien. Et pour défendre, ce sera Nick Suzuki. 14-39 à la première période de prolongation. C'est 0 à 0. Le prochain but mettra fin au match. Cyril Lee, Dano s'affrontent. Il a pris la place de Suzuki. C'est gagné par Dano. Voilà Matheson derrière son filet. Bloque la rondelle près de la rampe. Courte passe. On fait sauter les patins carrières. Il y aura pénalité au Lightning. Pénalité à retardement contre le Lightning. Sifflet d'arbitre. Le Canadien a l'avantage numérique maintenant. Et tout le monde se lève ici.
1: Oui, il a fait sauter les patins.
10: Oui.
9: Number 86, Leonard Pelley for tripping.
10: Kucherov est chassé. Et le Canadien va déployer son jeu de puissance sur la patinoire en début de période de prolongation. C'était sans équivoque de la part de Kucherov.
1: Et en zone adverse comme ça, Martin, c'est une
10: c'est impardonnable.
1: Très mauvaise pénalité.
10: Pour un joueur de son calibre, Danny. Alors, ce sera Suzuki, Slavkovski, Demidov, Hudson et Cole Caulfield. Le match est sur la ligne. Prolongation. Avantage numérique, le Canadien. Remise en jeu gagnée par Cyril Lee. Chernak fait circuler derrière le but. Hagel qui n'arrive pas à dégager. Tente de le faire. Interception. Hudson à la pointe droite. Hudson s'avance. Il est au cercle. Tire passe. Quelle chance ratée par Slavkovski. Sur ce tir passe, il avait le filet ouvert. Demidov reprend au cercle gauche. Demidov en fond de territoire. À la pointe gauche. Suzuki se déplace. Il lance. Déviation ratée. Voilà Caulfield. Remet au cercle gauche. Toujours à Demidov. Avantage numérique, le Canadien. Début de prolongation. La passe à Hudson. Échappé. On doit revenir en territoire central. 1 minute 30 au jeu de puissance du Canadien. Demidov à la pointe gauche, c'est l'adversaire. Rentre, passe interceptée. Cyril Lee repousse le disque jusqu'à Dobesch qui cueille la rondelle derrière le filet. Hudson va aller chercher le disque. Prépare la contre-attaque pour l'avantage numérique du Canadien. Caulfield reçoit la rondelle. Caulfield, derrière lui, c'est Suzuki. Fonce au point central, attaque la ligne bleue. Passe et va à la pointe gauche. Demidov, passe risquée mais réussie. Slavkovski vers Demidov. Demidov descend au cercle gauche. Derrière le filet, Suzuki, cercle gauche, Demidov. Demidov, dribble, s'approche du gardien. Demidov toujours, embouchure gauche. Slavkovski recueille la rondelle, remonte. Il passe à la pointe. Hudson maintenant. Hudson change de jeu de côté. Caulfield est là au cercle droit. À l'embouchure droite pour Suzuki. Suzuki s'approche dans l'enclave. Tire appuyé, plein arrêt de la part de Vasilevski contre Hudson. Derrière le filet, Slavkovski à la rondelle, la fait circuler. Ça revient à Demidov au cercle gauche. Avantage numérique, le Canadien. Fin de Demidov. Passé bas, embouchure gauche. Slavkovski, transversal. C'est raté par Suzuki au cercle droit. Fonce sur la rondelle. Il remet à la pointe droite. L'attaque est en vie. On a accroché Hudson à la pointe. Dégagement de Gergensen. à l'autre bout. Là, les arbitres ont fermé les yeux.
1: C'est ça.
10: Dommage, un peu gros de passe, là. C'est repoussé par Moser dans son territoire. 20 secondes maintenant à la pénalité de Kucherov. On a laissé Suzuki son unité. En fait, que Suzuki de son unité. Rondelle rejetée en territoire offensif. Cernak prend son temps. Échange latéralement avec McDonough. Il est talonné par Bolduc. Fin de pénalité dans 5 secondes. Au centre maintenant, Cirelli reçoit la rondelle. Attaque alors que Kucherov est prêt à sortir. Passe arrière à Eagle. Il lance, c'est bloqué par le défenseur. Suzuki à la rondelle de

0: lui a permis de sauter sur cette rondelle alors qu'il a complété le travail de
1: Eagle. Trois joueurs, Denis.
0: Écoute, moi, mais Eagle a fait un travail remarquable. C'est lui qui a refilé la rondelle alors qu'il était à pleine vitesse, là. Donc, il avait l'avantage certain sur ses adversaires là-dessus.
2: On va reprendre à la droite de Jakub Dobesz qui vient de sauver les meubles. 12-21 à faire à la prolongation. Il vient de bloquer une 30e rondelle. 0-0. Et quelle chance de Hudson tantôt sur le jeu de puissance. Ça a été la meilleure.
0: Il a été solide là-dessus. La sortie de le bouclier, là. Il a été très solide, Vasilevski.
2: Genzo, à la droite du gardien du Canadien pour la mise en jeu. Il attaquera. Et Jake Evans va défendre. On est dans la zone du Canadien. En prolongation, bien sûr. Tout le monde est prêt. C'est gagné par le Canadien grâce à Matheson. Rejoint Carrier, son partenaire. Carrier au cercle droit. L'aube disque en zone neutre. Reçu au vol par Genzo. Rondelle disponible pour Evans, c'est raté. On tape le disque au vol et ça revient devant les bancs de pénalité. Anderson fait circuler droite-gauche derrière le filet. Ça revient au cercle droit. Kucherov intervient. Déviation devant le banc du Canadien. Mike Matheson revient sur ses pas. Pourchassé par Braden Point. Tente de s'en défaire. Remet dans la zone 2. Evans attaque la pointe. Descend au cercle droit. S'installe avec Matheson qui reçoit la pointe droite. Embouche de droite. Voilà Evans. Evans derrière le filet. Contre Braden Point. Il a perdu cette bagarre. Point fait circuler à son défenseur Radish à la gauche du but. La passe de sortie pour Genzo. Transversale vers Kucherov. C'est raté. Matheson rabat. Point intercepte. Repousse le disque chez l'adversaire alors que des changements sont apportés. Pendant ce temps, Mike Matheson décampe avec la rondelle. Il est en territoire central. Attaque la ligne bleue adverse. Le voici au cercle droit. Dans le fond de la zone. Fait circuler la rondelle. Ça revient à Texier. La laisse filer à Dak. Dak, le tir est bloqué. Ça revient au-delà de la ligne bleue. Repoussé par Goulet, hors jeu retardement. Ça permettra de compléter les changements de la part du Canadien. Rondelle reprise par le Lightning. Contre-attaque menée maintenant par Moser. Territoire central. Remet à la pointe droite. James tire à la gauche du filet. En diagonale. Lilberg est là. Premier rendu. Derrière le filet. Contré par deux joueurs du Canadien. Goulet pousse la rondelle le long de la rampe. Ça revient à la pointe gauche. Eagles s'installe. Attaque du Lightning. La feinte maintenant. Lancé passe à l'embouchure gauche. La tire dans l'enclave. Arrêt du gardien. Retour et contre. Gonsalves. Et le Lightning remporte le match en prolongation. Il y aura un septième match à Tampa Bay dimanche.
0: Oui, et là-dessus, Martin, écoute, on a réussi là, à contourner Kirby Dach. Il a été retenu sur la séquence, mais on n'appelle plus pénalité là, à ce point-ci. Là. Et Gonsalves a été quand même combatif sur la séquence.
1: Ah oui. Deux fois, il s'est essayé.
0: Et on était loin du filet du côté du Canadien. Seul Caden Goulet était là pour bagarrer. Et maintenant, ben écoute, il va y avoir un match numéro 7.
2: Assurément, on était à mi-chemin, donc, dans cette première période de prolongation. Et le Lightning a marqué grâce à Gonsalves, son premier de la série, alors qu'il a pris son propre retour de lancer dans l'enclave.
3: Le but du Lightning, son premier des séries, compté par le numéro 93. Goal for Lightning is first of the playoffs, scored by number 93, Gage Gonsalves. Avec l'aide du numéro 17, assisted by number 17, Dominic James. Et du numéro 38, and number 38, Brandon Eagle. À 9 minutes 3 secondes, at 9 minutes.
2: Confirmation du but par Michel Lacroix, le but de la victoire à 9-0-3. Gonsalves, son premier de James et Eagle. Et ce but permet au Lightning de ramener la série chez eux pour un septième match qui sera présenté dimanche.
3: Du match de ce soir, tonight's most intriguing stars. La troisième étoile, the third star, Gage Gonsalves.
2: Le but gagnant pour lui.
3: La deuxième étoile, the second star, Jakub Dobesz.
2: Il a été solide, Danny.
0: Oui.
2: Il a réussi 29 arrêts.
3: Et la première étoile, the first star, Andrei Vasilevski.
2: Vasilevski, le joueur du match. Il a réussi plusieurs arrêts tout au long de la partie. Il s'est brillamment racheté après le but victorieux qu'il avait donné à Alexandre Texier lors du match numéro 5. Voici maintenant le jeu du match avec Danny.
0: Ben, écoute, le jeu du match, c'est une situation, Martin. On a l'avantage numérique, une pénalité à Kucherov. Et on ne réussit pas à marquer directement de l'enclave. Lane Hudson a réussi à se défaire de son couvreur. Il y a un corridor de tir qui est béant. Il reçoit la passe du capitaine Nick Suzuki. Il va décocher un excellent tir. Le gardien va faire l'arrêt. Quelques instants plus tard, là, les joueurs du Lightning, les joueurs de soutien d'ailleurs, il faut le mentionner, viendront compléter le tout.

0: Merci, Danny. Voici maintenant le sommaire complet de la rencontre. C'est un match décisif pour le Canadien de Montréal. Un premier match éliminatoire joué au Centre Bell depuis la finale de la Coupe Stanley en 2021, alors que le Lightning de Tampa Bay était leurs adversaires. Le Canadien va se lancer à l'assaut de ses adversaires dès le début de la rencontre. Quelques bonnes attaques au filet, mais le gardien Vasilevskiy veut faire amende honorable et rebondir après le but qu'il a donné lors de la victoire du Canadien au match 5. Il est au rendez-vous et réalise plusieurs arrêts en début de partie. Son vis-à-vis, Jakub Dobesch, ne sera pas en reste puisque le Lightning parviendra à gagner un peu de rythme et le mettre aussi à l'épreuve. Après les 20 premières minutes de jeu, il n'y a pas de but et on sent vraiment que les deux gardiens en présence ce soir sont prêts pour un grand duel. En deuxième période, l'histoire se poursuit. C'est encore une fois un échange d'arrêts de Dobesch et de Vasilevskiy. Cependant, dans le processus, quelques joueurs ont eu des chances de marquer. Ce fut le cas pour le Lightning, où à deux reprises, sur le même jeu, ils ont frappé des poteaux. Cole Caulfield également avait frappé le poteau. Et quelques joueurs du Canadien se sont fait littéralement voler par le gardien du Lightning. En troisième période, ça se corse un peu. C'est encore une fois les gardiens qui ont eu le meilleur, mais à la toute fin de la troisième période, le Canadien écope d'une pénalité mineure et deux fois le Lightning frappera le poteau. Et pour le reste, c'est Jakub Dobesch qui a fait le travail. 60 minutes de jeu se sont écoulées au Centre Bell et les deux gardiens de but n'avaient rien donné. En période de prolongation maintenant, puisque le Canadien avait dû se défendre avec un homme en moins à la fin de la troisième, on leur donne un jeu de puissance alors que Kucherov fait sauter les patins d'Alex Carrier derrière le filet du Canadien. Et pendant ce jeu de puissance, malheureusement, la meilleure chance sera celle de Lane Hudson, un tir de l'enclave que va bloquer Andrei Vasilevskiy. Quelques instants plus tard, à 9 minutes et 3 secondes, une attaque est dirigée dans le territoire du Canadien. Une première charge de la part de l'attaquant James. Grant Calvus va tenter une première fois de tirer. Arrêt de la jambière, mais la rondelle est dégagée et il y a une ouverture. Grant Calvus va marquer son premier de cette série avec la complicité de James et de Hagel à 9-0-3. Il va donner la victoire à son club. Les tirs au but par Montréal, 7 en première, 10 en deuxième, 10 en troisième et 3 en prolongation. 30 lancés sur Andrei Vasilevskiy. Sixième match de cette série. Il n'a absolument rien donné aux Canadiens. C'est lui qui réalise le jeu blanc et récolte la victoire. Pour le Lightning, c'est 9 tirs en première, 7 de plus sur Dobesch en deuxième, 12 en troisième et 5 tirs en prolongation. Un grand total de 33 lancés. Jakub Dobesch a été brillant jusqu'à la toute fin, tentant de garder son club en vie et peut-être d'éliminer leurs adversaires. Mais non, il a donné un but à la toute fin, contre, bien sûr, sa volonté et contre ses capacités. Il n'a rien pu faire sur le but de Gunn Calvus. Les trois étoiles de la rencontre, Cage, Gunn Calvus, qui marque le but de la victoire. Il obtient la troisième étoile. Les deux gardiens se séparent les titres de joueurs du match. Jakub Dobesch, la deuxième étoile avec 32 arrêts, récolte malheureusement la défaite. Il encaisse une troisième défaite dans cette série. Et le joueur du match est Andrei Vasilevskiy, le gardien du Lightning. Sixième sortie dans cette série pour lui. Il s'agit d'une troisième victoire. La marque finale en première période de prolongation. Le Lightning de Tampa Bay blanchit le Canadien par le compte de 1-0. Notre prochain rendez-vous sera présenté dimanche, en après-midi ou en soirée, en direct de Tampa Bay, en Floride, alors que le Canadien rendra visite au Lightning pour un septième et ultime match dans cette série. Alors, Danny, on le disait pendant l'entracte, avant la période de prolongation, avec tous les efforts qui ont été déployés ici, juste avant de passer à la pause, brièvement, Danny, c'est cruel ce qui vient de se passer, mais on a eu un grand match de hockey.
1: Non, et, écoute, c'est ce genre de match-là, j'étais convaincu qu'à bon pointage, l'avantage allait être aux Canadiens. Pourquoi? Parce que je me disais, écoute, on a plus de joueurs qui ont contribué jusqu'à maintenant, on a une meilleure profondeur au niveau de l'attaque, mais force est d'admettre que, écoute, leurs gardiens ont fait la différence ce soir.
0: On va s'arrêter pour une courte pause et dans un moment, les échos de vestiaire, les conférences d'après-match avec John Cooper et Martin Saint-Louis. La marque finale en prolongation, le Lightning force la tenue d'un septième match et l'emporte 1-0 sur le Canadien.
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0: De retour avec l'ouverture du vestiaire, Mike Matheson avec Jérémy Filosa.
12: On était solide. Les deux gardiens ont vraiment bien joué. On a eu nos chances. On n'a juste pas scoré.
13: Un match tellement serré, qu'est-ce que tu peux retenir de ça? C'est juste celui qui allait faire la dernière erreur, dans le fond, allait gagner? Oui,
12: ouais, ça a l'air de ça. Je pense que les deux équipes ont bien joué. On a généré du momentum. Eux l'ont fait aussi. Je pense qu'on doit juste garder notre énergie puis savoir que ça va prendre cette match.
14: On avait le sentiment sur la galerie de presse que c'était comme le début de la prolongation au début du match, que ça a été un match quasiment tout disputé à une allure de prolongation. Avez-vous senti ça?
12: Moi, je pense il y avait beaucoup d'énergie dans la place. Donc, nous, on avait beaucoup d'énergie, on le voulait beaucoup, mais comme j'ai dit, ça va juste prendre 7 matchs, puis on est correct avec ça.
13: Il y a eu beaucoup de surnoms dans la rencontre. Il y en avait eu très, très peu dans les 5 premiers matchs. Est-ce que tu vois une explication à ça? Ou...
12: Qu'est-ce que ça veut dire?
13: Après des odd man rushes.
12: OK. Oui, je pense qu'il y en avait beaucoup. Un peu trop de notre côté. Donc, c'est sûr que ça, c'est un endroit où on peut être meilleur. Mais comme les autres matchs, on va regarder ça demain, apprendre des petites choses. Mais je pense que notre game plan était bon.
15: Oui, que... Des petites choses. As-tu l'impression que si vous arrivez avec le même genre de match, le même genre d'effort dimanche, vous avez quand même des chances?
12: Je pense que oui. Je pense qu'on a de la confiance, qu'on a tout ce qu'on a besoin pour aller gagner. C'est sûr que c'est une bonne équipe de l'autre côté ici, mais je pense qu'on a encore notre confiance qu'on peut le faire.
14: Oui, ça a été arbitré un peu différemment le match ce soir. Moins de pénalités, on a laissé passer certains gestes. Avez-vous senti que ça a aidé au flow du match?
12: Moi, je pense que oui. C'est sûr qu'il y avait moins de pénalités, moins d'arrêts que d'autres matchs. Donc, ça aide beaucoup, je pense.
14: Merci beaucoup. Mike, on va poursuivre, si vous voulez bien, tout de suite avec le capitaine.
4: Absolument.
14: Nick Suzuki. On va tenter de se faufiler.
12: Yeah, I mean, it was a great opportunity. It was a nice save. I don't know. There was a few chances. Just didn't go in. So just got to move on now.
16: What can you say about the way Dobrich played
12: this game? Yeah, he was amazing. He was made all the stops that he could see, and guys were doing a great job of blocking shots and boxing out. And he's been playing amazing hockey for a long time, and we're definitely very confident with him in the net.
17: Was it the best also of the night?
12: Yeah, I thought Demi was really good. He's skating the puck, making plays, kind of a tough penalty. Didn't really think that was on him. I thought he played really good, so it's big for us.
18: It was a crazy game to watch. How was it on the ice?
12: Yeah, I mean, I thought we played great. I don't know what else we could have done more other than put it in the net. So, we generated a ton of chances, 2-on-1s, looks at the net, power play. So, I felt that, honestly, one of our better games of the whole series, and we lost.
14: Did you feel like the puck was bouncing around a lot? A lot of times it seemed like, I don't know if it was nerves or anything, pucks bouncing over sticks.
12: I don't know. I wouldn't really say that. I feel like we're pretty calm. There's some stressful situations where you gotta, manage it, and it takes one play to settle it down. Thought we did a pretty good job.
14: Thank you, Nick.
0: Voilà. Alors, Nick Suzuki a dit, on a généré des chances, on a lancé au but. Non. Il dit, je vois pas ce qu'on aurait pu faire de plus. Un but, c'est tout.
1: C'est tout.
0: Ouais. C'est tout. C'est comme ça qu'il faut le prendre, de toute façon.
1: Lorsque tu joues en prolongation, c'est 0-0. C'est pas comme si c'était... il y a beaucoup de choses que tu dis que tu changerais. Si tu veux changer trop de choses, tu t'éloignes de ton succès. Ce match-là va plus aller d'un côté comme de l'autre.
0: Philippe Dano, maintenant.
19: C'est impressionnant, puis malheureusement... Ils ont eu le petit bon, ça fait.
14: Philippe, t'as fait partie de plusieurs séries éliminatoires. Te souviens-tu d'avoir vu deux équipes aussi nez à nez, que ce soit aussi proche comme ça, pendant une série complète?
19: Peut-être une fois, mais aussi offensif que ça, non. C'est avec des grosses chances, des deux contre un, des échappés. Non, j'ai pas eu... Donc, c'est la première fois, je dirais.
20: Comment ça fait que ça a été plus ouvert ce soir? Ça a été tellement du tight checking depuis le début de la série. Puis ce soir, beaucoup de chances de part et d'autre.
19: Ils étaient plus agressifs sur leur forecheck, donc ça crée des chances pour nous à certaines occasions.
20: Des
19: petites erreurs, peut-être.
20: Excuse.
21: J'ai l'impression que les arbitres vous ont laissé jouer plus aussi, un peu.
19: Ouais, bien là, c'est sûr, vers la fin de la série, là, chaque call est vraiment important. Puis il y en a encore les quatre de chaque côté, donc c'est even.
22: C'est quoi la façon d'aborder la suite? Comment on parle à une jeune équipe?
19: Même plan. Il ne faut pas aller dans un roller coaster. Il faut rester steady. Faut garder notre baromètre à 5. Puis faire partie de la game. Puis c'est peut-être même tout prendre en 7. On va apprendre de ça. Puis on va espérer aller chercher une grosse win là-bas.
20: J'imagine que tu t'attendais pas à avoir un des plus beaux années du match.
19: Non. Non, non. Faut que je donne crédit à Dobbs. C'est pas moi qui l'ai eu, c'est Dobbs. J'ai eu toutes les autres arènes. Donc, j'ai juste.
20: C'était mon instinct. Bon
19: ouais, c'est mon instinct qui m'a amené là.
20: Je suis fatigué.
14: Merci beaucoup.
0: Voilà pour Philippe Dano. Il n'y a personne qui doit baisser la tête après un match comme celui-là, Dano.
1: Personne ne mérite personne. De perdre.
0: Personne.
1: C'est un match en prolongation. C'est le but. C'est un but sur de la détermination. Je dirais que, par contre, que sur la séquence, c'est honnêtement, là, Lilberg, il se place dans la ligne de patinage de Kirby Dack, puis il l'empêche de
0: l'empêche
1: faire,
0: d'aller, là.
1: D'aller sur la rondelle. Ça a ouvert le jeu complètement.
0: On va écouter Jake Evans.
23: They were great, yeah. Goal posts were great.
24: The tightness of this series.
23: Yeah, it's hopefully we can control our own destiny, but sometimes when it comes to a game seven, it could come down to a bounce, so hopefully the posts are nice to us.
14: Going into that building, knowing that you've already beaten them before in this series, does that give you a little bit of comfort and confidence going in?
23: Yeah, I think just our overall play the last six games there's no reason why we don't feel confident going into the next game.
2: Do you feel there's something to fix or just repeat the same kind of effort and we might have a chance to win over there?
23: Yeah, just repeat. You know, when it comes to playoffs, it's all the little details in the game, and if we stick to those and focus in on those, we'll have a good chance.
3: You talked a lot about having clarity through chaos. How do you think the young players handled the chaos tonight?
23: Pretty good. I think we gave ourselves a really good chance of ending this series, and again, it comes down to a bounce at the end that doesn't go our way, but I don't know what the analytics say, but I felt like we had a really good chance of winning tonight.
14: The officiating was a little bit different tonight. They let some plays slide. How did you guys appreciate that?
23: Yeah. I mean, we obviously just want to play 5-on-5. I feel like our team is at its best when we're just flowing and running through the lines and keeping going and playing fast. And then earlier on in the series especially, I think the penalties on both sides, I'm sure Tampa feels the same way, that they just want to play 5-on-5. So who knows how it's going to be called next game, but yeah.
14: It'd be nice to know.
23: Yeah, I don't know. It's fine.
14: Thank you.
0: Voilà pour Jake Evans. Tout le monde a apprécié la façon dont ça a été officié, c'est-à-dire qu'on les a laissés travailler.
1: On les a laissés jouer.
0: Mais ça a joué au hockey. Ça a joué au hockey dernier ce soir. Ça frappait légal, mais dur. Il y a eu quelques coups, là. Ouais. Mais c'est rien comparé de du début de la série. Puis là, les méchants, puis les vilains, puis on est les vilains. C'est fini, ça. C'est fini. On a joué au hockey à un très haut niveau. Moi, c'est ce qui me rassure.
1: Ce qui me fascine, Martin, c'est que on va aller
0: à les Notson et on complète après ça.
4: No, not much space out there, but it's a fun series to be a part of, and you know, I guess we got to look at it positively that we're going to Game 7, and it's going to be fun.
5: How tough was the PK in overtime?
4: How tough was it? I mean, we had some good chances, so I think we're, like I said, a shot away from advancing. Had a really good chance. We had a couple pucks rattle around there, so. Could have been over there, but it isn't, and you know, we're excited for the new opportunity.
5: Are you surprised with the amount of scoring chances there was tonight compared to all the previous games before?
4: Maybe a little bit, but you know, they needed to have that push, and they did, and you know, they played a good game, but so did we, so it was just a good game.
14: With the power play that you guys have had all year and having so much success, having the few opportunities that you did tonight and not being able to score, is that disappointing, or do you guys look back at that and, you know, maybe say if we can get one on the power play, it'll make a difference?
4: Yeah, I mean, that was a 1-0 game, so, you know, we'd love to score every power play we get, but sucks that things haven't been going in, but it's not a lack of opportunity or chances. Pucks are rattling around there, so hopefully we get one, but you know, if not, we just gotta find a different way.
6: Is there more to take from this game tonight? Like, collectively, you guys seem to play for each other so much tonight.
4: Yeah, I think we've been doing that all series, honestly, but I mean, it's hard to, you know, close out a series, and you know, I've never been in this position, a lot of guys haven't been in this position, so you know, would have been cool for sure at home, but you know, we have a new chance to try to do it in Tampa.
14: Thank you.
0: Voilà pour Lane Hudson. Mm-hmm. Hudson a dit on est à une chance peut-être d'avancer. Et puis c'est lui qui l'a eu la chance en avantage numérique. Et tu sais, il n'a pas précipité son lancer, il n'a pas fait un mauvais jeu. Le gardien a été impérial sur lui encore une fois, Danny. Mm-hmm. C'est la jambière mm-hmm. de l'enclave, c'est un mm-hmm. tir direct.
1: Oui. Mais tu sais, depuis le début de la série, personne n'a été capable d'en coller deux. Mm.
0: À toi, à moi.
1: Je sais pas si ça veut dire quelque chose pour pour le match numéro 7, mais tu sais, ça rebondit d'un match à l'autre. Les équipes font des ajustements. Mm-hmm.
0: Ça réagit bien.
1: Ça réagit bien. Le match, les deux équipes sont tellement au coude à coude. T'sais. Moi, je pense pas qu'on doit regarder ce match-là en disant « Oh, là, ça va être difficile d'aller là-bas et gagner. »
0: Non, pas du tout. Mais Evans l'a expliqué un petit peu dans ses mots. Hudson aussi.
1: Alors, moi, je tiens juste à répéter que c'est un match que personne ne mérite de perdre. Mm. Avec un pointage aussi bas, avec des chances aussi nombreuses d'un côté comme de l'autre. Mais je suis d'accord avec ceux qui ont posé la question. Ce soir, il y a eu beaucoup de ce qu'on appelle les on-man rush. rushes, donc les situations numériques, deux contre un,
0: contre-attaque
1: rapide,
0: des
1: trois contre deux. Puis je trouve que le Lightning a fait quand même un assez bon job là-dedans pour nous prendre à contre-pied. Et nous aussi, à certains égards. Puis c'est là où il faut en enlever de ça.
0: Ouais.
1: Parce que ça, ça sollicite les gardiens beaucoup. Puis c'est, écoute, là, ce soir... moi, je trouve, là, si on enlève les situations évidentes, là, tu sais, mettons le trio de Kirby Doc, je pense qu'ils ont trois situations numériques claires. Des deux, un 3 contre 2, puis 2 contre 1.
0: 2 contre 1.
1: Puis, tu sais, ils n'ont pas réussi à concrétiser ça. C'est que ça, c'est des chances de qualité A1 qu'il faut être capable d'aller les chercher. Mais écoute, ce soir, tu donnes le but gagnant pour les deux gardiens. C'est aussi simple que ça. Là. C'est ça l'histoire du match.
0: Alors, Martin Saint-Louis, l'entraîneur qui sera le premier au podium puisqu'il a perdu le match avec son équipe, on l'écoute.
7: C'est un match aussi serré entre deux équipes qui donnent tout, qui laissent tout. À quel point c'est difficile d'accepter que c'est un bounce qui fait la différence?
8: Ben, c'était toute une game de hockey. Moi, je pense que les deux équipes ont joué leur meilleure game de la série. On a eu nos chances. Tu sais, j'ai adoré le match, à part le résultat qui est décevant, mais tu sais, c'est... it's meant to be. C'est le destin qui veut que notre jeune équipe, ben joueurs qui n'ont jamais joué ça, une game 7. Je pense que ça fait partie de notre parcours. Puis il faut embrace.
9: Hein? Il faut que tu accueilles, t'acceptes.
8: Accueille, accepte, apprécie le moment. Tu sais, puis c'est de se relever. Puis let's go.
7: Évidemment, tu parles de se relever parce que vous avez perdu, mais j'ai l'impression que si vous venez avec la même partie, vous avez des grandes chances aussi.
8: Ouais. Ah, c'est sûr.
7: Comment tu vois la suite?
8: Ouais, c'est se lever puis aller refaire ça encore. Tu sais, on a joué un excellent match.
7: Eric Engels?
10: Hey, Marty, just based on what you just said, there was plenty of pressure on your team tonight to close this out. The fact that they came out without exhibiting that they felt that pressure.
8: Yeah, no.
10: What kind of confidence does that give them going to the next opportunity?
8: Tons of confidence. We're a confident group. We believe in what we do, how we do it. I mean, we played our game tonight. This is probably one of the best games I've seen, you know, this young group play. You know, and you just got to embrace the situation. And, you know, things are meant to be. I think it was meant to be for our growth to go play a game 7th. I think it's going to, you know, help us for what's next for us.
11: Martin? I guess further to that, if it meant to be for your growth in game 7, you've already shown so much growth through games 1-6. Tonight, under the circumstances, you know, I thought that was probably Demidov's best game of the series. Mm-hmm. Caulfield was more involved. Like, just what kind of growth are you seeing in real time as you're watching your team play?
8: I thought, you know, those guys had their best game of the series, and I think it's that's what we need, you know. You can't buy these reps. Like these guys are getting unbelievable reps right now, and it's fun to watch. You know, I keep telling them I got the best seat in the house.
25: Marty, a lot of fans, I imagine, were on the verge of a heart attack watching that game. On the bench, I mean, you have the youngest team in the playoffs. What was it like, and what impressed you most about
8: it? No, it was you know, I felt we were calm, you know, through the chaos and stuff. Like, I felt like we were good. There was no panic. We just had everybody going tonight. It was... It's unfortunate you don't get the result, but, like, what a hockey game.
26: Salut, Martin. J'allais justement te parler du calme et du chaos. C'est une expression que tu as beaucoup utilisée dans les derniers jours. Comment tu décrirais le chaos qu'il y avait dans ce match-là, puis comment tes joueurs ont réagi
8: toujours,
26: face à ça?
8: Il y en a toujours du chaos. L'hockey, c'est une game d'erreur. Tu sais, tu essaies de limiter ça, tu sais, puis c'est bruyant, puis les émotions et tout, tu sais. Faut que tu restes à la tâche, puis... Faut-tu te calmes entre les chiffres, faut-tu restes focus.
12: que c'est un des meilleurs matchs, probablement le meilleur match de la série. Tu as-tu de la misère, des fois, à regarder le tableau et comprendre que c'est encore 0-0 et le nombre de chances qu'il y avait?
8: Il y a tellement de chances Mais quand tu es capable d'avoir ces chances-là, c'est toujours encourageant, c'est bon signe. Les deux gardiens ils ont été excellents ce soir. C'est dur de ne pas aimer cette game-là, même si tu perds.
13: Marco. Salut,
15: coach. Les gars dans la chambre semblaient avoir beaucoup de confiance pour le match numéro 7 dimanche. On voyait des gars qui ont fait 4 overtime, se sentent bien, sentent en confiance, même après avoir perdu un match. Qu'est-ce que ça te dit tant qu'à l'évolution du sentiment dans la chambre?
8: Mais je pense que c'est où ce qu'on est. Tu sais, puis on n'avait pas un temps précis comment toutes les choses allaient se dérouler, tu sais, dans notre croissance et tout. Mais c'est là qu'on est présentement. On est une très bonne équipe de hockey. Puis on se fait défier. Les obstacles en avant des autres, c'est ces choses-là qui t'amènent à un autre niveau encore. Fait qu'il faut que tu t'apprécies, embrace, tous ces mots-là.
13: Dernière question pour Martin.
16: Martin, quand tu parles de jouer défensivement, de s'élever à un autre niveau, as-tu l'impression que Lane Hudson a atteint cette deuxième vitesse-là ce soir, surtout au niveau défensif?
8: Oui, je te dirais que comme le reste du groupe, je trouve qu'on est très, très connectés ensemble. Puis on prend ça à cœur, ce côté-là de la glace. C'est pas toujours facile avec les joueurs qu'ils ont aussi. Mais on travaille.
13: Merci, Martin.
8: OK, merci.
0: Voilà, pour l'entraîneur. Il y avait beaucoup de synonymes là-dedans, mais ce que je retiens de tout ce qu'on a entendu là, c'est que le Canadien s'en va à Tampa pour jouer un septième match, la tête bien haute, avec aucune déception, aucune amertume sur ce qui s'est passé ici en 69 minutes et 3 secondes de jeu. Jérémy se joint à nous.
17: Allô, messieurs.
1: Salut, Jérémy.
17: Ben, moi, j'ai entendu Martin Saint-Louis gonfler la balloune de confiance du Canadien de Montréal dans tout ce qu'il disait. Il rajoutait, on est là, c'est un processus. Les gars vont vivre un match numéro 7 pour passer à la prochaine étape, c'est ça. On est confiant. Tu sais, c'est des mots, on sent pas de la frustration. Ouais.
0: Qu'est-ce que tu as pensé de ce match-là, Jérémy?
17: Moi, j'ai pensé que, premièrement, il faut féliciter et Vasilevski et Dobesh qui ont été sensationnels dans ce match-là.
0: Ça fait un bout de temps que j'ai pas vu un duel de ce niveau-là, je te laisse pour ça.
17: Sensationnel du côté des deux gardiens de but. Et moi, je vais te dire, j'assume. Mais j'assume que les joueurs du Lightning de Tampa Bay ne pensaient pas qu'ils étaient pour se rendre en 7 contre le Canadien de Montréal. Et j'assume qu'on pensait peut-être même prendre les devants quand on était à Tampa Bay. Mm-hmm. Donc aujourd'hui, si on voulait marquer, dire « Regarde, c'est nous qui allons diriger cette série-là », tu t'en vas en prolongation, tu gagnes 1-0. Tu joues un gros match, mais tu n'as pas dominé. Tu n'as pas été capable de passer au travail facile.
0: Je suis d'accord avec toi parce que pour tous ceux... y compris votre humble serviteur qui disait que ça finirait ce soir. Là. Mm. Tu peux pas dire qu'on est passé à trois paquebots de finir ça ce soir.
17: Ah non.
0: On est passé à tout petit comme ça. Mm. Une paire de 6,5, pas plus. Mm. Tout petit comme ça.
1: C'est 6,5 pour enfants, tu parles? Là?
0: Oui.
17: Des okay. petits, là. Des petits de rien.
1: Oui. Okay. Je te disais, à soir, lui, il était... Il m'en a sorti toute la soirée.
17: Ah oui, oui. Que là, faut que
1: game. Ben, il faut que j'y repose des questions, parce que je suis pas sûr que j'étais à la même place. Là. Mais...
0: joue la game dans quand... notre game.
1: Oui, oui. Ben, moi, je joue la game qui est en avant de moi. Fait que des fois, j'ai besoin d'un... moi, écoute, ce que je retiens, c'est quand même que lui, l'entraîneur, son équipe s'est amenée en série, puis il y avait de l'humilité, tu comprends? Parce qu'eux autres, là, c'était les grands champions là, qui affrontaient. Mais je pense, comme Jérémy, que l'autre côté, ils sont un peu pris par surprise. Mais là, au match numéro 7, là, c'est un rendez-vous avec l'humilité.
0: Ouais.
1: D'un côté comme de l'autre.
0: C'est un
1: là,
0: Super Bowl.
1: C'est, exactement. C'est un match. Puis moi, j'ai vécu ça dans mes années de hockey, dans les compétitions internationales ou dans le hockey collégial. T'arrives à la fin, ça passe ou ça casse. Ils vont vivre ça. Puis ces matchs-là, la grande différence avec le début de la série, par exemple, c'est que c'est le genre de match où tu peux pas te mettre à réfléchir sur « OK, ils font ça, faut faire ça. »
0: Non.
1: Il faut que tu ailles avec tes affaires à toi.
0: Puis tu joues avec ta confiance, avec ce que tu as bâti.
1: Ce que tu as bâti.
0: Je suis curieux d'aller entendre, notamment sur le podium, Don Calvis qui a marqué le but gagnant et Braden Eagle, le joueur de la série du côté du Lightning.
23: Everything. They got everything over there, and we think we got everything over here. So there's no doubt in my mind. That's why this series is kind of going the way that we expected it to. And there's going to be a lot of ups and downs. That's just the reality of hockey and the reality of the playoffs. So you got to be able to control your emotions. You got to be able to control when the adversity hits. And I think our team's been doing a good job at it. And give them credit too. They've been doing a really good job at it well as well. So it's going to come down to one game, and I'm excited.
2: Yeah, what was the feeling in the room when you got back before the overtime? What was the message you guys sent to the team and to the old guys?
18: I'd say probably, you know, a little bit what Hags was talking about with the story. You know, stick to our game. We've been tested so many times, whether it was, you know, preseason, regular season, guys being hurt, long games, battles, fights, everything. So, you know, kind of going back to that a little bit, and, you know, we ended up getting it done.
26: When Vasilevskiy is playing the way he played tonight, because it really looked like he just wasn't going to let a goal in ever, how easy does that make it for you guys to be able to, as you say, stick with it and know that you're going to be rewarded?
23: Yeah, that's just one thing off your mind. You don't have to worry about that big guy back there because you know he's going to be kicking him for you and he's going to give you everything you possibly have. So, listen, you can just go out there, play your game, worry about yourself and not have to worry about what's behind you because you know he's going to make that save. You know he's going to make that turning point in the game, and he did that all night for us, I think. Give their goalie credit, too. He was great tonight, but at the end of the day, it just felt like, from a player's standpoint, that Vasi was not going to let another goal in, and that's kind of how we played. I think he had to make some outstanding plays. We weren't perfect by no means, but when he's back there, you always have a chance, and that's what he gave us tonight.
0: Voilà pour Braden Eagle qui vient de compléter la réponse sur la performance de Andrei Vasilevskiy. Et juste avant, vous avez entendu Gage Goncalves, l'auteur du but de la victoire ce soir. On parlait du message à livrer. Ben, il dit, fallait y aller, on avait des chances et tout, on était confiants, un peu comme le Canadien. Et à la fin, Eagle a dit, on n'a pas besoin de s'en faire avec Vasilevskiy. On savait, il a toujours été là pour nous autres. C'est un bon gardien de but.
1: Un bon gardien de but, c'est ça. Puis les gars, ils regardent pas en arrière.
0: T'as pas besoin de réfléchir en arrière. Tu regardes en avant, tu fais les jeux.
17: Ce qui est le fun, c'est qu'il y a ça chez les Canadiens également.
1: Oui,
17: les gars sont en confiance. Là. Hey, ce soir, il a sauvé les meubles une couple de reprises.
0: Et Egal a dit au début, il dit, ils sont confiants, on est confiants, on donne tout, ils donnent tout. On est rendu là, à la toute fin, pour un septième match.
1: Ce qui est extraordinaire. C'est que tu regardes les deux équipes, puis il y en a une qui est en devenir actuellement.
0: Oui.
1: Le
0: oui.
1: gardien qui fait face au meilleur gardien de la Ligue nationale.
0: Il est recru.
1: C'est son neuvième match à soir dans les séries.
0: Il y a une petite étoile encore à côté de son nom.
1: C'est son neuvième match, j'imagine. Ouais. Écoute, c'est son neuvième match en série. Tu regardes jouer, j'en reviens pas. Tu sais, je suis pas en train de d'essayer de camoufler quoi que ce soit.
0: Mais c'est vraiment impressionnant.
1: Mais c'est super
0: impressionnant. C'est vraiment impressionnant.
1: Tu regardes jouer Demidov, c'est je suis sans mots. Tu sais, je regarde ces gars-là. Écoute, on concède, là, mais on concède au niveau de l'expérience. Puis on se bat avec eux au coude à coude. Moi, écoute, je suis... Indépendamment de ce qui va se passer, je suis tellement excité pour la suite des choses.
0: C'est sûr.
1: Puis je suis convaincu que le Canadien s'en va là et qu'ils peuvent surprendre le Lightning chez eux.
17: En tout cas, ils vont jouer tout un match.
1: C'est sûr.
17: Et c'est drôle parce que cette semaine, j'avais la réflexion puis je regardais la saison, je regardais aussi où en était le Canadien et les pas de géant que ce club-là a fait depuis la pause temps des fêtes, l'année passée, arrivé à aujourd'hui. Des pas de géant, la maturité qu'on est allé chercher, la confiance, on a eu des enjeux de gardien de but, on a eu des enjeux de système défensif, on a eu multitude de problématiques.
1: Gestion de rondelles,
17: conserver les avances.
0: Ce problème avec les unités spéciales de temps en temps.
17: Exactement, gestion de cadran. Et là, tu arrives à un match où c'est du 0-0 contre une des meilleures formations de la Ligue nationale de hockey, quand les deux gardiens te donnent un spectacle incroyable.
1: Puis je termine en disant ceci, là, parce que je trouve que c'est... On est en train d'assister à une série qui ressemble à une finale de la Coupe Stanley.
17: Oui,
1: puis je dis, sans aucune retenue, la finale de la Coupe Stanley ne sera pas meilleure que ça. Ce ne sera pas meilleur. C'est impossible.
0: C'est la série de première ronde la plus relevée. On pensait que Minnesota-Dallas nous donnerait ça. C'est plus ou moins arrivé. On pensait même que peut-être qu'on aurait quelque chose comme ça entre Boston et Buffalo.
17: Pas été le cas.
0: C'est terminé ce soir, puis les Bruins ont juste chatouillé les sabres sans vraiment les inquiéter. Dans l'Ouest, il n'y a aucune série qui égale actuellement celle qu'on a devant nous, celle que vous, mesdames, messieurs, avez devant vous, et celle qui se terminera dimanche par une victoire, soit du Lightning ou du Canadien. On est à vérifier certaines informations. On parle du début de soirée, 18 heures, bien sûr, hors de l'Est, là, pour la présentation du match de dimanche. En principe, c'est le premier choix des diffuseurs télévision canadiens, c'est-à-dire Rogers et TVA Sports. C'est eux qui auraient le premier choix, puisque ça implique un club canadien, à moins que le réseau principal américain dise « on prend le match ». Là, eux pourraient avoir préséance, mais normalement, les deux réseaux canadiens devraient s'entendre et décider, eux, du début du match.
1: Okay.
0: Et le classique, pour les matchs de série, c'est de présenter ça en soirée pour les Canadiens canadiennes, parce que ça devient la série du Canada.
1: C'est sûr.
17: Clairement.
0: Il reste que la série Lightning canadien. Là. On verra ce soir ce qui se passera entre le Mammouth et les Golden Knights. Le match est commencé, il n'y a pas de but. Et je vous rappelle que les Sabres de Buffalo passent à la deuxième ronde. Les Sabres vont attendre le match de dimanche, en principe, en début de soirée, entre le Canadien et le Lightning pour connaître leurs adversaires. On va céder l'antenne à Jérémy Rainville dans un petit moment. Jérémy aura donc la liberté de vous présenter le point de presse de John Cooper. Qui est toujours très agréable à entendre, même s'il ne parle pas notre langue, il est toujours très intéressant. Je suis curieux de savoir comment il résumera la partie de ce soir. Merci, Danny.
1: Merci
0: à Martin Plamondon. Merci à Jérémy Filosa. Merci également à Maxime Sarrazin, que vous allez entendre un peu plus tard, qui est allé dans le vestiaire du Lightning de Tampa Bay. Merci, Jean-Sébastien Hamal. Mesdames, messieurs, on vous donne rendez-vous pour le match ultime de cette série. Le Canadien quittera Montréal en direct de la Floride demain. Pour se préparer pour ce match ultime, présenté en principe, non confirmé, en début de soirée, dimanche soir, le match ultime Canadien-Lightning. Il aura fallu ce soir trois arrêts d'André Vasilevski qui s'est brillamment relevé. De l'autre côté, Jakub Dobesch a tout donné pour permettre à son équipe de gagner. Il a cédé une seule fois 32 arrêts. Le but de Gonsalves a donné la victoire au Lightning. Rendez-vous dimanche soir pour le match ultime de cette plus grande et belle série de première ronde cette année dans la Ligue nationale Canadien Lightning.
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3: Mesdames, messieurs, bonsoir. Bienvenue à cette édition après-match de Bonsoir les sportifs. Suite à cette défaite du Canadien 1-0 en prolongation face au Lightning de Tampa Bay, il y aura un match 7. Ça se passera dimanche. Nous irons à l'entraîneur-chef du Lightning, John Cooper, dans quelques instants. 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On veut ça dans la vie? La réponse est oui. 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Vous êtes à l'extérieur, vous sortez du Centre Bell. On veut avoir évidemment vos commentaires. 514-790-9850. Priorité à tous ceux qui étaient ici au Centre Bell. Vous étiez à l'extérieur également. On veut vous entendre. 514-790-9850. Et sur la messagerie texte, c'est le 98985. Vous me donnez votre nom, votre analyse de cette défaite du Canadien. On va aller à John Cooper, entraîneur-chef du Lightning de Tampa Bay.
4: Game to come. Well, that was the big thing in the locker room after we won. Sure, guys were pumped, but we haven't won anything yet. All we did was win a game to send us back to Tampa and keep our season alive. So it you don't want to rain on the parade, because what a hell of a win by the guys, but we haven't accomplished anything yet. We've just pushed the game, so hopefully Mark Messier sends me some Game 7 gear.
5: Coop.
4: Kyle Bukak, he's like, what the hell did he just say? I thought it was a good time. He'll hear it.
5: Marty St. Louis, who's played, you know, Hall of Fame career, he just shook his head and said, win or lose, what a game of hockey. You've been involved, mm-hmm. especially in the last couple of years, whether internationally or in the NHL, with some of these, you know, big picture, you just shake your head. Great display of the sport. How would you rank everything that happened?
4: Okay, so first, it's funny you're saying that. So before the game, you know, there's like an hour and a half of kind of a lull time after meetings are all done. And so I think TSN was playing the top 50 overtime goals. So it was really cool to watch. We're like, wow, this is like super cool. And so our five overtime game was like where Braden Point scored, which I, you know, was one of the greatest games I was ever part of. It was like 50th. We're like, what? We watched all these. I mean, there was some pretty good overtime games, but this one's going to rank right up there. And everybody wants goal scoring. That's what everybody talks about. And more goal scoring in the league. And but if you watch tonight's game, that game didn't need a goal. All it needed is one goal to end it, and that's how exciting it was. Thrilling. It was an epic. It was goaltenders making extraordinary saves, players doing things that were of grace and skill and magic, and there was intensity, there were hits, it was everything, and there wasn't a goal scored. Yet everybody in the building was on the edge of their seats, and I mean, I guess that's how epic games become epic.
6: John, as far as the series goes, 6-1 goal games, 4 overtime games, each team has won 2 road games. How, from your vantage point, how close has this series been going to 7?
4: Oh, this is, to be quite honest, I don't know, in 14 years in the league, I've been in a number of game 7s, some that I can man enough today to sit and say we weren't as good as the other team, and some where I thought we were as good as the other team. And this one here, I'm not so sure. It's so even, from the special teams to the goaltending to the everything, is and that's how you get game 7s. And so I couldn't even to win this. I mean, you're going to have a special game from your team, and I'm assuming that the team that wins is probably going to get one more break than the other one.
7: John, you're in the corner. The first 5 games were really tight, and tonight suddenly it opened up. I mean, I don't know if it was in your game plan to go there or Marty's game plan to go there, but did you feel something that happened early on in the game that triggered the fact that it was that open?
4: Well, I know on our side where what did, and it was massive mistakes, and we were way too aggressive in the neutral zone, which was creating, you know, odd man breaks for them. Whether that's nerves or, you know, you're all jacked up during the game, and, you know, we had opportunities as well. And so, like, when you really break this down, like, they're just kids out there. That's all they are. And it's like a bunch of awesomely talented kids playing a game. And you're playing in front of, you know, a rabid hockey crazed fan base that was electric in the building. But a lot of these kids are, you know, Montreal's a little younger than we are, but, you know, like, we have a bunch of our kids that are, you know, in their early 20s. And could you imagine, like, playing in that game at that age? I'm looking around this room like, hey, do you guys remember when you were playing in that game? But it's, but it's pretty cool. But you, and that's part of it, is like getting your emotions under control and being able to excel in the game while all this is going on around you. And it's pretty darn impressive. But that's, you know, probably part of the reason why, like, there were some things that opened up in the game.
3: Alors voilà les propos de l'entraîneur-chef du Lightning de Tampa Bay, John Cooper. Pour une des rares fois, j'ai trouvé... mais tu sais, vous savez, il aime ça, l'avocat de formation, il aime ça arranger les choses un peu pour que ça soit toujours mélodieux. Et ce soir, c'était sincère en disant, j'ai rarement vu deux équipes au même niveau, que ce soit les gardiens de but, les unités spéciales, les joueurs. Il a célébré ce match-là en disant, imaginez, c'est une gang de jeunes. Il dit, oui, Montréal sont un peu plus jeunes que nous, mais nous aussi, on a des jeunes dans le début de la vingtaine qui jouent des matchs ce soir. Puis imaginez le niveau de stress que vous devez endurer, être capable de contrôler l'aspect mental de votre concentration devant cette foule qui est électrique. Est-ce que vous imaginez, et juste pour vous dire, j'ai un ami qui m'a texté ce soir, quel match de hockey, et la seule chose que je lui ai répondu, c'est je suis content de ne pas jouer ce soir. Parce que sincèrement, ce soir, il faut que tu sois fort mentalement pour être capable de connaître un match, je vais parler des deux côtés, un match aussi parfait. Il y a eu des erreurs, c'est sûr, il y a eu des erreurs. Le hockey, c'est un jeu d'erreurs, mais c'était un match qui était hallucinant. Les deux gardiens de but ont été extrêmement solides. Dobesch a sauvé le Canadien à plusieurs reprises. Vasilievski a fait la même chose. Les unités spéciales n'ont pas fait la différence, mais il y a eu des chances de marquer également. Il y a eu des 2-1, des 3-2, il y a eu des échappées. On n'a juste pas été en mesure de marquer le but de plus pour remporter ce match-là. OK, là, ce qu'on fait, c'est qu'on va aller au bout du fil. OK, on va au bout du fil. Serge est avec nous. Bonsoir, Serge.
8: Salut, toi. Ça va, Jérémy?
3: Très bien, vous-même, Serge. Vous étiez au match?
8: Ben, certain. Hey, quelle partie! Vraiment, là, c'est comme wow! C'est une partie que J'aurais toujours rêvé de voir en la finale de la Coupe Stanley. Ben, on dirait que c'était la Coupe Stanley ce soir.
3: Danny Dubé a dit la même chose tout à l'heure en disant « La finale de la Coupe Stanley, ça ne sera pas aussi bon que ce qu'on a vu ce soir. » Ce soir, c'était le summum du hockey qu'on aime bien. Pas du hockey juste spectacle, ça finit 6-5, mais du hockey serré, là, avec des chances, des mises en échec, des revirements, des arrêts spectaculaires. Tout était là ce soir.
8: Ben moi, je peux dire de quoi. Où est-ce que j'étais placé? La POC a frappé souvent le poteau. J'espère que Dauberge a embrassé ses poteaux ce soir.
3: Oui, effectivement. À deux reprises, là. Oh mon Dieu Seigneur! Je pensais que c'était... J'étais convaincu.
8: C'était vraiment incroyable à soir. L'ambiance au Centre Bell, c'était vraiment... moi, c'est ma deuxième partie que j'étais allé voir au Centre Bell, mais ce soir, c'était vraiment incroyable. Puis même encore, pour le prix que j'ai payé, je peux dire, Jérémy, là, c'était fantastique.
3: Je suis content, Serge, d'entendre ça. Je suis content de voir qu'un match qui se règle 1-0 en prolongation, qu'on est capable d'apprécier la nature même du hockey, c'est-à-dire deux clubs qui se défoncent, et c'est ce qu'on a vu dans le match de ce soir. Serge, je vous ai un gros merci d'avoir appelé. Je vous souhaite une bonne soirée.
8: Merci, Jérémy. Bye-bye.
3: Merci. Au revoir. À la prochaine. OK. Réservez-vous un circuit 514-790-9850 et sur la messagerie texte 98985. Quelqu'un qui me dit l'application là, pour s'inscrire. Les concours, c'est pas sur la messagerie texte 98985. Là. C'est 50 auditeurs vont avoir l'opportunité de gagner une paire de billets pour le match de dimanche. L'heure reste à confirmer, mais dimanche, il y aura un party de visionnement dans notre studio théâtre à la place Bonaventure. Donc, est-ce que c'est ce soir que ça rentre en fonction? Demain matin. Soyez vigilants. All in. Faut être alerte. C'est ça. C'est comme le Canadien, comme le Lightning. Sois alerte. Si tu veux être là, faut que tu sois alerte. Mais évidemment, je vais essayer de vous donner l'information, savoir quand officiellement ça va commencer. Mais ça va se passer sur l'application Cogeco Média. OK, on s'arrête quelques instants. 23h06. Samuel sera avec nous. On vous parle en direct du Centre Bell suite à cette défaite du Canadien 1-0 en prolongation face au Lightning de Tampa Bay. La bonne nouvelle là-dedans, il y aura un match numéro 7 et ça se passera dimanche.
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0: avec un max de 5 et on débute la semaine lundi 4 mai avec du soleil et 12 degrés.
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2: Quelque chose qui ressemble à ce que vous pensez?
3: Exactement. Crève-cœur, mais tellement bon comme match, puis ça pouvait aller d'un bord comme de l'autre. Des Anderson, des Bolduc qui lâchaient jamais, ça n'a pas de prix. L'ambiance au Centre Bell, c'est incroyable.
2: Dobesh, tu étais bon dans le match ce soir?
3: Dobesh, c'était parfait. On n'aurait pas pensé ça tout le long de l'année non plus.
2: Ah, c'est incroyable.
3: Puis, il se bat contre un Vasilevski qui est, tu sais, c'est un top goaler.
2: Qui avait laissé passer une zézette à Texier dans le dernier match et qui, là, s'est repris ce soir frustré à deux reprises des Midov, Jean-Bière, Mitaine, aïe, aïe, aïe, du grand Vasilievski ce soir.
3: Il s'est repris sur tout le monde.
2: Exact.
3: Il s'est repris sur tout le monde. Il n'y avait rien à faire. Les joueurs du Canadien étaient bons, mais Vasilievski était tout le temps une coche au-dessus.
2: OK, Samuel, je veux juste savoir une chose, là, avant qu'on se quitte. Là. Match numéro 7 dimanche, qui va gagner ça?
3: Le Canadien n'aura pas le choix d'aller chercher ça. Sa route, il en échappe pas gros, puis on n'arrête pas ça, là. On continue. On continue, puis on va retourner au Centre Bell, puis la prochaine fois, on va y retourner une plus grosse gang. On était supposé être un paquet de monde à soir, puis on a un autre chum Gaulin, puis lui, il craint tout le monde pour aller au Centre Bell, puis quand ça vient le temps, il y va pas.
2: Ah non! Okay,
3: mais les vrais, on est allés ensemble, nous autres, puis on a eu tout qu'un spectacle.
2: OK, fait que Gaulin, c'est lui le lâcheux.
3: Ouais, ça c'est bon, rien, c'est pas fiable, mais les vrais, ils étaient là, puis ils en ont profité, puis Gaulin, il écoute sa blonde, puis qu'est-ce que tu veux, ça fait partie de la game.
2: Ça fait mal! OK, Samuel, alors, je vous remercie, puis on dit un gros salut au pas fiable à Gaulin. Merci beaucoup.
3: Parfait! Salut. Merci beaucoup pour l'émission.
2: Salut! Bye-bye, salut, au revoir prochaine. OK, on va avoir Alexandre avec nous dans quelques instants. Juste avant, Maxime Sarrazin revient du vestiaire du Lightning de Tampa Bay. Maxime, raconte-nous un peu, c'était quoi l'ambiance? Qu'est-ce qu'il y avait comme commentaire suite à cette victoire de 1-0?
4: Oui, écoute, ça a été un vestiaire qui était, bien sûr, très festif, de bonne humeur. Les joueurs étaient contents. On a rencontré tout d'abord Andrei Vasilevski. Me rappelait un peu un certain Andrei Markov, très calme, très posé. Non, mais on n'était pas loin. Écoute, Vasilevski a souligné que pour lui, c'est important de rester égal à lui-même, éviter les montagnes russes émotionnelles. Il a souligné qu'il voulait s'isoler dans une bulle pour garder sa concentration, au point même de pas écouter les discours dans le vestiaire et le bruit de la foule pour rester vraiment seul avec ses pensées. Il a balayé aussi du revers de la main toutes les controverses qui ont été engendrées par le dernier match puis le dernier but. Lui, il voulait vraiment se concentrer uniquement sur son travail puis sur le prochain match. Puis il pense que ça a été la clé de son succès. On a aussi discuté avec Jake Guentzel. Lui a parlé d'un match intense, riche en émotions et où la résilience de son équipe a fait toute la différence. Il attribue une grande partie du succès de la rencontre à son gardien. Bien sûr, il le considère comme un des meilleurs joueurs au monde. Puis il a spécifié que le match numéro 7 va être fantastique et c'est la concrétisation pour lui d'un rêve d'enfant qui s'annonce électrique, bien évidemment. Et on a parlé aussi avec Charles-Édouard Astou. Lui admet avoir ressenti beaucoup de nervosité avec ses premières présences sur la glace, mais rapidement retrouver son focus en simplifiant son jeu, en évitant les erreurs dans un match qui a trouvé bien sûr très serré. Il a souligné que la victoire a été le résultat d'un gros effort d'équipe, a salué au passage la performance lui aussi de son gardien Andrei Vasilevski avec ses arrêts clés. Et il a parlé beaucoup de l'intensité et de la stratégie parce que de retour au jeu après une certaine absence importante pour lui, il a noté que la vitesse, l'aspect physique de la rencontre a été déterminante puis que le forecheck, l'échec avant, a été vraiment important puis ça a permis des revirements qui ont été bénéfiques là, pour son équipe. Et bien sûr, il attend ce match numéro 7 avec beaucoup d'enthousiasme parce qu'il sait que ça va être extrêmement électrisant devant les partisans à Tampa Bay. Puis finalement, j'ai parlé avec aussi l'entraîneur John Cooper. Vous avez sûrement eu la chance de l'écouter.
2: Entendu.
4: Puis lui mentionnait justement que très fier de son équipe, mais en même temps, on peut pas se permettre de célébrer parce que il y a rien de gagné actuellement. Alors là, c'est important de mettre les bottes de travail, de retourner à la maison et de gagner le match.
2: Il a rendu hommage aux deux formations.
4: Oui, puis
2: spectacle incroyable.
4: Il y a une question vers la fin qui était très intéressante où il a mentionné justement les deux équipes sont arrivées ici, puis des fois on veut voir des buts, puis on aime ça les buts, mais aujourd'hui on n'avait pas besoin de buts. On a vu un match extraordinaire, un des plus beaux matchs que j'ai vu en série dans ma carrière, puis il dit on n'avait pas besoin qu'une équipe gagne, on avait juste besoin qu'il y ait un but à la fin, puis c'est ça qu'on a eu.
2: Maxime Sarrazin, excellent travail, merci énormément, c'est le temps d'aller

0: reposer après ce fan jam, ce vestiaire. Merci beaucoup, excellent travail.
1: Toujours un plaisir, merci.
0: Merci beaucoup. OK, est-ce qu'on prend un appel avant d'aller à la pause? OK, parfait, on va aller au bout du fil. Alexandre est avec nous. Bonsoir, Alexandre.
2: Bonsoir, Jérémy.
0: OK, vous étiez au match ce soir?
2: Oui, j'étais au match ce soir. Quelle partie?
0: Mais encore, hein? Rajoutez-moi-en, vous me dites quelle partie, bien arrête.
2: Mais encore, c'était comme un... C'est de l'or. C'est la première fois que je sors du Canadien, puis après une défaite, puis que je vois une performance époustouflante de même. C'était un des plus beaux matchs hockey que j'ai vu de ma vie.
0: Alexandre, c'est drôle, hein, mais quand le Lightning a marqué en prolongation, puis un jeu, il est à terre, il travaille, le joueur du Lightning travaille pour pousser la rondelle, déjouer de bêche, j'ai pas senti le monde choqué. Ils ont juste fait, OK, bon, parfait. On ferme les livres, ceux-là, puis on recommence pour le prochain match, dimanche, match numéro 7. Est-ce que c'est le sentiment que vous avez, Alexandre, en disant, OK, je comprends, là, mais on tourne la page, il y a un match numéro 7?
2: Ben, c'est exactement ça qui est arrivé. Même les gens à côté de moi, puis dans la foule, j'ai vu que les gens étaient fiers de leur équipe ce soir. On était fiers de nos jeunes gars, puis de tout le monde dans l'organisation. On fait un excellent travail, puis ce match-là, ça allait d'un bord ou de l'autre. Puis on s'entend que c'était du ping-pong, là. C'était vraiment, vraiment, vraiment un match extraordinaire. Les deux gardiens de but, de voir Jakob Dobesch devenir ce type de gardien-là, ça met des étoiles dans le ciel, là. On ne se le cachera pas.
0: C'est clair. Il y a du gabarit, il bouge bien la rondelle, il est spectaculaire, il est émotif. Combatif, il compétitionne. Non, il y a tout ce que ça prend pour être capable de performer en série de fin de saison. Avant qu'on se quitte, Alexandre, match numéro 7, qui gagne ça?
2: On va y aller Montréal 2-1 avec une performance encore de la sorte. Je pense qu'on se trompera pas dimanche et on va accéder à la deuxième ronde. Donc, c'est un bon défi pour nos jeunes, mais c'est dans le processus, comme Martin a dit, c'est de la belle expérience qu'on va chercher.
0: Alexandre, je vous ai un gros merci d'avoir appelé, puis surtout, allez soigner votre voix, là.
2: Merci beaucoup.
0: OK, on va au bout de fil. Mélissa est avec nous. Bonsoir, Mélissa.
3: Salut, ça va bien?
0: Ça va très bien, vous-même?
3: Oui, on s'est parlé avant le match. Écoute, quand t'aimes le sport, tu rêves d'aller voir un match comme celui-là de ce soir, une série comme celle qu'on a présentement. C'est incroyable, l'ambiance. Puis, tu sais, quand tu regardes ça... Oui, on paye nos billets, là, mais le show dure de 4h de l'après-midi à 10h30 le soir, tu comprends? Fait que je peux pas être plus fière de notre équipe qui score en prolongation. Mais sérieusement, quel spectacle de hockey ce soir. Pour moi, le meilleur match de toute la série.
0: Mélissa, moi, il y a une chose que j'ai entendue. Je sais pas si vous avez été en mesure d'entendre les propos de John Cooper, mais lorsqu'il a rendu hommage aux deux équipes, disant que c'est le meilleur match qu'il a vu en série de fin de saison, de possiblement, là, j'enlève peut-être les victoires de la Coupe Stanley, là, mais en carrière pour Cooper, j'ai l'impression, puis j'en parlais avec Martin Pidani, au début, Tampa Bay, je suis pas convaincu qu'il y avait beaucoup de respect pour le Canadien en disant, regarde, on va vous arranger ça, les petits gars, vous allez voir, c'est pas trop long. Il y a personne chez Tampa Bay qui imaginait que cette série-là irait en 7. Avec le match de ce soir, j'ai l'impression que le Canadien de Montréal, j'ai parlé d'un statement avant, bien, fait un statement de on est capable de compétitionner avec les meilleurs de la Ligue. Là. C'est ce que moi j'entends ce soir.
3: Mais, tu sais, Dobesch, là, il n'y a pas si longtemps, on avait une valse des gardiens de but. Là. Puis là, maintenant, on a Dobesch qui tient tête avec combativité à Vasilevski. Comment on peut pas être fier de ce petit gars-là qui est écœurant? Sérieusement, contre les tirs, là, c'est presque arrogant ce qu'il fait, là, c'est incroyable. On est tellement fiers de lui. Puis la foule ce soir, c'était vraiment le fun. Si j'ai pas crié « Go, Habs, go » pendant 70 minutes, je l'ai pas crié partout. On a vraiment, vraiment eu un match en levant sur le bout du siège pendant tout le match. Les périodes ont été...
0: Mélissa, je vous souhaite un bon retour. Je vous dis merci. C'était belle fun de vous rencontrer. Puis au plaisir de reprendre ça. Merci, Mélissa.
3: Oui, merci. Bonne soirée, Jérémy.
0: Merci, au revoir. À la prochaine. OK, on va s'arrêter. On fait une courte pause. J'ai un circuit qui se libère. Pendant que quelqu'un me dit « Ben oui, Cooper, il est cheesy ». Savez-vous, c'est toujours le sentiment que j'ai avec John Cooper. Cheesy. En mai, puis du miel, puis il sort le violon en jouant du... Tu sais, il donne du miel en jouant du violon. Ce soir, je l'ai senti vrai. Là. C'était honnête. Quand il disait ça, c'était respect à son équipe et respect aux Canadiens de Montréal. OK, un circuit cyber, je vous le disais, 514-790-9850. C'est le moment, right now, de faire ça pour la première fois de votre vie. Vous sortez du Centre Bell. Oui, c'est à vous que je parle. Oui, à vous que je parle. Appelez 514-790-9850 et sur la messagerie texte 98985. On fait une très courte pause, mais surtout, on vous dit merci d'être avec nous sur l'ensemble du réseau Cogeco. Salut.
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0: 23h22 minutes. Nous aurons Sébastien avec nous. Nous aurons Éric également qui sera là. Les deux étaient ici au Centre Bell. Juste mentionner, je vous parlais pour le party de visionnement que nous aurons dimanche. L'heure demeure à confirmer. À quelle heure, je ne sais pas. Restez sur le bout des pieds. Il faut être comme les joueurs de la Ligue nationale. Là. Sur le bout des pieds. Faut être prêt. Fait que donc, dimanche, réservez-vous du temps dans la journée pour s'inscrire. C'est pas par texto, c'est pas 98985. Il y a des gens qui m'envoient des messages, pas là. Ça va être sur l'application Cogeco Média. On me dit que là, présentement, c'est pas encore en action, mais restez vigilants, ça peut être là demain matin. Les 50 premiers auditeurs auront une paire de billets. Les 50 premiers, là. Pas on va en prendre 1500 puis on choisit là-dedans. Non. Les 50 premiers qui vont s'inscrire, soit demain matin, soit ce soir, vous pourrez avoir une paire de billets pour venir assister à ce match-là dans notre studio théâtre de la Place Bonaventure. Et là, ça vous donne accès à 5 écrans géants avec le match et en simultané, Martin McGuire, Danny Dubé. Vous avez de la bouffe, des consommations, des sucreries, de l'ambiance, de l'éclairage, du fun et du prix de présence en plus. Et tout ça gratistement. Je sais que ça se dit pas, mais je vous le dis comme ça, pour que vous compreniez. Donc, soyez à l'affût. Application Cogeco Média, ce soir, demain matin, je devrais avoir une confirmation d'ici la fin de l'émission. Et si ce n'est pas le cas, restez à l'affût. Il faut être all-in, call-in. C'est de même que ça marche. On va aller au bout du fil. Éric est avec nous. Bonsoir, Éric.
11: Hey, salut, Jérémy.
0: Comment ça va?
11: Hey, ça va bien?
0: Ben oui, ça va.
11: Ma soeur?
0: Pardon?
11: Grosse game à soir.
0: Pas pire game quand même. Comment vous avez aimé ça?
11: Hey, pour vrai, le Demidov à soir, c'était sa meilleure game de la série.
0: Je suis d'accord avec vous à 100%.
11: J'étais sûr que c'était lui qui allait scorer sa punition de Kucherov. Écoute, il était à deux poils de scorer, mais je suis confiant pour la prochaine game.
0: OK. Là, Éric, je vais vous lire un texto que je viens de recevoir de Claude qui dit « J'espère que les Canadiens vont se faire éliminer. Pas capable de finir un match. À part avoir donné des mises en échec et se faire sauver par Dobesch, ils n'ont rien fait. » Qu'est-ce que vous pensez de ça?
11: Mais non, mais je veux dire, ils peuvent pas avoir joué une meilleure game que ça. Là. Les quatre pions étaient là, les défenseurs, tout le monde. C'est une game d'échecs à soir qu'on a assisté. Là.
0: C'est drôle, hein? Un match qui finit en prolongation 1-0, c'est un des meilleurs matchs que j'ai vu de ma vie. C'est fou quand même.
11: Mais en section 314, je vais te le dire, ça criait puis c'était fou. Là. C'était la meilleure game que j'ai vue au Centre Bell de ma vie.
0: OK, Éric, match numéro 7, dimanche. Avec ce que vous avez vu ce soir, avec le momentum qui, je sais pas, il est où? Il est-tu à Tampa Bay? Il est-tu à Montréal? J'en ai aucune idée. Qui gagne ça?
11: Je vais te dire que Montréal va gagner 3-1, puis ça va être Demidov qui va scorer le but gagnant. Facile.
0: Facile?
11: Facile, ah oui. Demidov a le but. Il est dû pour scorer Demi, là. Il joue gros, gars, Demidov. Je l'aime bien.
0: Hey, Vasilievski, là, il a enlevé une chance d'avoir un but incroyable. Quand il a la jambière gauche après la mitaine, sur la même séquence, ça n'a aucun sens. Vasilievski était solide. Dobesch était bon, Vasilievski était très solide également.
11: Ah oui, c'était vraiment toute une game d'hockey. Écoute, on peut pas être déçu de ça. Là.
0: OK. Hey, je vous souhaite une bonne soirée puis au plaisir d'avoir la chance de se parler à nouveau, Éric.
11: Hey, merci beaucoup, Jérémy.
0: Merci, au revoir à la prochaine.
11: Bonne soirée.
0: OK, merci, au revoir. On va au bout de fil. Sébastien est avec nous. Bonsoir, Sébastien.
12: Salut.
0: Comment ça va? Ben oui, ça va bien, on vous écoute.
12: Ben, il faut que je t'appelle. J'ai-tu une musique spéciale ou un petit...
0: J'ai une trompette habituellement, mais je me demande, je l'ai-tu amené, ma trompette? Et je regarde
12: My
0: ça.
12: My God, je t'appelais juste pour la trompette.
0: Attends, non, mais je check, parce que je le sais, mais j'avais laissé ma valise à trompette tantôt, je sais pas. Ha ha! Sébastien, félicitations pour votre premier appel.
12: My God! En plus, je pensais mourir au Centre Bell. Mon cœur, il a failli lâcher. Jamais vu ça. C'était pas ma première game au Centre Bell, mais c'était. Je pensais mourir.
0: OK. Hey, ce soir-là, pensez-vous que ce match-là était pour se terminer 0-0?
12: Pas tout. Moi, j'espérais un genre 5-1 comme Montréal sort à soir. Je sais pas. Je pensais une attaque de fou, mais regarde, 30 quelques tirs, c'était une game incroyable. Jamais vu ça.
0: 33 pour Tampa Bay, 30 pour le Canadien de Montréal dans un match d'échecs, comme vous l'avez mentionné. Un match très serré. Oui, allez-y.
12: Attends, Dano qui... Un arrêt de Dano.
0: My God!
12: Ça aligne. Il l'a pas juste dégagé, il l'a arrêté puis l'a redégagé après. Je sais pas, le cœur a failli le lâcher. J'étais avec mon ami Michel.
0: Allô, Michel!
13: Salut, Jérémy.
12: On a payé cher pour des billets à soir.
0: Hey, pour voir, Sébastien, oui. Vous avez payé cher pour voir un but en prolongation de l'équipe adverse.
12: On n'a pas vu de but. On n'a pas de but. En plus, on était de l'autre bord, fait qu'on n'a pas vu de but pantoute.
0: Oh non.
12: Mais regarde, c'était débile. Puis, je sais pas quoi dire. J'ai le cœur brisé un peu, mais je sais qu'il y a qu'une septième game. Je veux pas pisser la serviette, mais ça fait mal.
0: OK. Sébastien, allez-y.
13: On a tout donné, nous autres, avec.
0: OK, ça, c'est une bonne chose.
12: On a plus de voix.
0: Attends, mais... plus de voix, plus d'argent.
13: Il en reste un peu,
12: c'est une ronde 2, là, on va checker. My God.
0: OK,
12: je sais pas. L'ambiance était débile.
0: OK, j'ai une question avant qu'on se laisse.
12: Oui,
0: OK,
12: oui,
0: le match 7, votre cœur est légèrement fissuré présentement.
12: Ah oui, match 7. Je pense. Oh,
13: on est en route, on s'en va,
12: on attend pas en auto, là.
0: Okay.
12: On va être là demain.
0: Hey, Sébastien, qui gagne le match 7?
12: Oui.
0: Qui gagne le match 7?
12: Pas le choix, mais encore là, ça... Je ne sais pas quoi, ça va être en prolongation. Le cœur va me
13: lâcher. Par un but.
12: Un but encore.
0: Par un but. Avec 50.
12: Non, mais quelle série.
0: Oh,
12: quelle série.
0: C'est incroyable.
12: ça, c'est digne d'une finale de Coupe Stanley. Hein.
0: Oh, je suis d'accord.
12: On est en rond 1, là.
0: C'est incroyable, c'est incroyable. Bon, mais Sébastien, il faut se quitter là-dessus. Merci. Merci, au revoir, à la prochaine.
12: Merci beaucoup. Merci pour ton temps.
0: Bye. Merci, au revoir, à la prochaine. OK, on va au bout du fil. Guy est avec nous. Bonsoir, Guy.
14: Salut.
0: Comment ça va, Guy? Va bien? Ben oui, très bien, vous-même.
14: Ben moi, ça va bien. J'ai regardé la belle game, mais un petit problème en deuxième. Ma femme m'appelle, ma petite, elle file pas, elle a notre titre. Et faut que je lance la game, tu sais. Au moins, je vous avais vous autres, vous écouter, là.
0: Oh, mon mais Dieu. Comment va la petite fille? Comment va la petite fille? Vas-tu bien?
14: Ouais, ouais, elle est à la clinique, là, avec, à l'hôpital avec ma femme, là. C'est moi qui vais remplacer tantôt, là.
0: Ya, ya, ya.
14: Mais c'est la première fois que j'y allais, hein. Les lumières rouges, ces affaires-là, là, c'était assez hot au début.
0: Ah, vous aimez ça, le flambeau avec Chris Nyland?
14: Ben oui, il était beau gosse là-dessus, hein?
0: Ben oui, il avait fier à
14: lui. Il avait l'air fier, sa chandelle, là, puis wow, très bien.
0: Puis, aviez-vous imaginé ça, un match qui se termine 1-0 en prolongation entre le Canadien et le Lightning?
14: Il n'a pas de bon sens. On n'a pas été chanceux.
0: Match-set, qui gagne ça, Guy?
14: Ben, c'est nous autres.
0: Pas le choix, rendu là.
14: Ben oui. Ben ouais, après ça, sinon, on fera plus grand-chose.
0: Savez-vous quoi, Guy? Je pense que les Canadiens pensent la même chose. Ils se disent, tant qu'à faire, on travaille assez fort, on va aller gagner le match-set à l'étranger, à Tampa Bay. Guy, on vous souhaite une bonne soirée. Donnez un beau bisou à votre petite fille pour nous, puis au plaisir d'avoir la chance de se parler à nouveau.
14: Oui. C'est de valeur parce que, à la fin de la soirée, les lumières rouges m'ont tellement allumé là, qu'on va aller traîner ça au Cléopâtre aussi, où il y a des lumières rouges. Là, puis,
0: ça dépend. Bonne soirée. Ça dépend des soirées. Ça dépend des soirées. OK, Guy, je vous remercie. Je vous souhaite une bonne soirée. Merci beaucoup d'avoir été avec nous.
14: Salut.
0: Merci. On va s'arrêter. On va faire une courte pause et au retour, on va aller se faire un petit résumé de ce qui se passe du côté de la LHJMQ avec Stéphane Leroux. Puis on poursuit avec vos appels. 514-790-9850 sur la messagerie texte 98985.
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0: Avec Stéphane Leroux qui est avec nous. Salut Stéphane.
2: Salut Jérémy. Bon. Ben, ça va bien, j'espère, même s'il y a une défaite.
0: Ah, écoute, le match était tellement spectaculaire. Ouais. Un des bons matchs de hockey que j'ai vu, Stéphane, depuis longtemps même.
2: Ben, je le regardais du coin de l'œil parce que moi, je travaillais sur le match du Rocket ce soir. Je t'en parle dans un instant. Il y avait également deux matchs dans la LHJMQ ce soir. Match numéro 5 à Moncton de la série demi-finale. Les Wildcats l'ont emporté 6-2 face à l'Armada de Blainville-Boisbriand. Les Wildcats mènent cette série-là 3-2 et aura l'occasion de se qualifier pour la grande finale de la LHJMQ dimanche après-midi lors du match numéro 6 à Boisbriand. Mercier a marqué deux buts pour Moncton. Voronin, Mutrin, Turner et Blyle. Carbonneau et Olivier Lemieux ont marqué pour l'Armada. Et là, ce qui est inquiétant, c'est que le gardien de l'Armada, William Lassell, a dû quitter en troisième période blessé. Est-ce qu'il sera en mesure de jouer le match numéro 6 dimanche après-midi? C'est une lourde perte si jamais il est absent. Donc, Moncton a une victoire de retourner en finale pour une deuxième année de suite. Dans l'autre série demi-finale, qui était également égalité 2-2, match numéro 5 à Chicoutimi, les Saguenayens l'ont emporté 4-0 face au Husky de Rouyn-Noranda. Bulan, Stourigny, Wang et Lecomte ont marqué pour les Sags. Lucas Beckman, l'espoir des Sénateurs d'Ottawa, 21 arrêts pour le jeu blanc devant la cage des Sags. Les Sags sont à une victoire de se qualifier pour la grande finale du circuit pour la première fois en 29 ans. La dernière fois que les Sags sont allés en finale de la LHJMQ, Marc Denis était leur gardien numéro 1 en 1997.
0: Oh.
2: Et moi, comme je te disais, j'étais à Laval ce soir. C'était le match numéro 2 de la série demi-finale de division 3-5 entre les Marlies de Toronto et le Rocket. Le Rocket a pris les devants 2-0 sur des buts de Laurent Dauphin et Joshua Roy. Et par la suite, on a prêché par indiscipline. Toronto a marqué 4 buts en avantage numérique en 10 occasions, et les Marlies l'ont finalement emporté 6-2. Match numéro 3 de ce 3-5 dimanche après-midi à Toronto. Match numéro 4 également à Toronto mardi soir prochain. Et si on a besoin d'un match numéro 5, on reviendra à Laval vendredi prochain. La série 3-5 est à égalité 1-1.
0: Bon, bien, merci beaucoup, Stéphane. Bonne soirée.
2: Merci.
0: Au revoir.
2: Bonne soirée.
0: À la prochaine. OK, information que notre chum Philo nous donnait à son arrivée du vestiaire du Canadien. TVA Sport, il va dans ce sens-là également. Donc, match numéro 7, les chances sont bonnes. On attend les confirmations officielles, mais selon toute vraisemblance, le match numéro 7 aura lieu dimanche à 18h. Fait que donc, si vous voulez assister à notre projection de ce match, synchronisé avec l'image Martin McGuire, Danny Dubé, écran géant, tout ça, l'application Cogeco Média, vous allez là-dessus. Soit ce soir, je sais que vous avez essayé puis ça marche pas bien, puis vous dites, ou demain matin, OK? Les 50 premières personnes auront droit à une paire de billets. 50 premières personnes, ça c'est exclusif. 50 premières personnes, une paire de billets pour dimanche. On pense 18h, mais restez à l'affût. C'est ça qui est le but. Restez sur le bout des pieds. Si vous êtes sur les talons, ça va passer trop vite pour vous. Sur le bout des pieds, tuk, quick feed, comme on dit par chez nous. Quick feed. On va aller au bout de fil. Alexandre est avec nous. Bonsoir, Alexandre.
3: Salut, Jérémy. Ça va bien?
0: Très bien, vous-même.
3: Ben oui, cool.
0: Vous étiez au match?
3: Tu m'as dit de t'appeler. Oui, oui, j'étais là. Ben, tu m'as dit, c'est moi qui ai pris la photo avec toi. Tu m'as dit de t'appeler, fait que je t'ai appelé.
0: Ah, ben voilà, voilà. Ça, c'est le fun. OK, voilà. Alexandre, racontez-moi le match. Qu'est-ce que vous avez vu dans ce match-là?
3: Honnêtement, là, je pense que j'ai probablement depuis... Moi, je suis le hockey depuis vraiment intense, depuis 2006, là, depuis le lockout. Je pense que c'est probablement dans le top 5 des meilleurs games. Oui. C'est vraiment... Je sais pas si... tu sais, comparé au match avec Alak, le fameux match 53 tirs, là.
0: Ouais.
3: Sérieusement, j'ai jamais vu une game jouer être aussi excitante, puis c'est 0-0 toute la game. C'était incroyable. C'était hallucinant. J'étais dehors avec les jeunes là, qui faisaient des fous là, mais, devant les écrans. Mais c'était vraiment une belle expérience. Je suis debout depuis 5h du matin. Là, je suis extrêmement brûlé. Mais ça valut la peine. Non, sérieusement, quand je suis fan à la vie. Là.
0: OK. Hey, Alexandre, je veux savoir une chose. Vous étiez à l'extérieur, oui. Donc vous avez vu le match sur les écrans. Quand Tampa Bay marque en prolongation, comment ça s'est passé?
3: Ben, le monde, on fait... Oh! Tu sais, c'est comme ça... On a travaillé tellement fort pour l'avoir, la guerre. On était sûr de l'avoir. Les fans étaient fous, là. On était sûr, on criait, on disait go, Habs, go, on criait, c'était hallucinant, l'ambiance. C'est vraiment, j'ai vraiment trippé. Je voulais essayer ça une fois, mais quand il a marqué le but, ça c'était fini, là.
0: Il n'y a pas eu de brasse camarade, il n'y a pas de monde qui s'est mis à chioler. Tout le monde continue de
3: partir. Pendant le match, il y a eu des altercations, il y a eu des pitchages de bouteilles, là. J'en ai reçu chez le coco aussi, là. Fait que c'était pas drôle. Là.
0: Ça veut dire, Alexandre, s'il y a un autre match, là, ça prend votre casque d'hockey. Amenez votre casque.
3: Okay. Ouais, c'est ça. C'est quasiment ça, là. C'est quasiment vraiment, là. C'est qu'on sait jamais, là.
0: Ouais.
3: Mais honnêtement, Jérémy, je vais essayer de tout faire pour aller au Cogeco, là, m'inscrire, là. C'est quoi déjà, cogeco.com, c'est ça?
0: L'application Cogeco Média. 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Vous vous inscrivez là-dessus. Les 50 premiers auditeurs auront une paire de billets pour le match de dimanche. Et là, je vous répète l'information. L'information. C'est pas encore confirmé officiellement. Mais notre collègue Jérémy Filosa et TVA Sport parlent du match à 18h dimanche entre le Canadien et le Lightning pour le match numéro 7. Dites-moi, Alexandre, avant de se quitter, là, qui va gagner ça dimanche?
3: Canadien, voyons.
0: Ben là, pas d'une question.
3: Moi, je prends pour les Canadiens, je prends pas pour les Tampax, là.
0: Oh, arrêtez. Hey, dites-moi, Alexandre, là, l'important, c'est, vous savez quoi? C'est d'aller vous reposer, aller vous coucher, de la glace sur le coco.
3: Le pire, c'est que je me lève à 6h demain.
0: Ah, ben là, ça fait, là. On arrête de parler, allez vous coucher, vous avez besoin de vous reposer.
3: Juste une chose. Je veux juste te dire merci beaucoup d'avoir pris le temps d'avoir pris une photo et de parler avec moi, puis avec Mario aussi. C'était vraiment sympathique de voir le monde de Cogeco, là, tout ça, c'était vraiment super gentil. Vous êtes une belle gang. Je vous écoute souvent. Là. Je t'écoute moins le soir parce que c'est après 9h, là, mais à cause du Canadien, là, les séries, je t'écoute plus. Mais d'habitude, j'écoute tout le temps. Ça fait longtemps que je t'écoute, que pendant des années aussi, que je t'écoute, Jérémy, puis tu fais vraiment un excellent travail. Là, je te le dis le plus profond de mon cœur.
0: Oh, vous êtes bien gentil, c'est apprécié. C'est toujours le fun de vous rencontrer. Fait qu'on vous souhaite une bonne nuit de dodo. Allez vous coucher, Alexandre. Merci beaucoup.
3: OK, merci beaucoup. Bye
0: merci.
3: Bye.
0: Au revoir, à la prochaine. Bon OK. Bientôt. On va au bout du fil. Malik est avec nous. Bonsoir, Malik.
4: Oui, salut, Jérémy. Ça va?
0: Ça va super bien. Vous étiez au match ce soir, Malik?
4: Oui, on est venu de bon. C'est moi, le gars, je t'ai dit, je t'avais appelé l'autre soir, là, puis tu nous as dit de rappeler.
0: Oui, comment ça va? Comment ça va?
4: Ça va, toi?
0: OK. Hey, vous étiez à l'extérieur, ça veut dire?
4: Oui, exactement.
0: OK. Comment vous avez vécu ça? Nous aussi, là, c'était à folie furieuse. Parce que tout le monde, là, sa galerie de presse, les collègues, hey, ils me regardaient, t'as-tu des palpitations cardiaques? Je suis plus capable, je suis fatigué, j'ai pas joué, je peux pas jouer une présence à Atlas. Vous autres, étiez-vous stressés à l'extérieur?
4: Ben, honnêtement, oui. Puis l'ambiance était encore une fois vraiment folle. Là. Tout le monde était dedans, puis tout le monde était là pour regarder la game. C'était quand même incroyable. Puis, c'était vraiment stressant, la prolongation. Je t'avoue que j'ai pas vraiment cligné des yeux, je pense.
0: Ben là, imaginez, vous êtes dehors, la seule chose que vous attendez, c'est un but, puis ça arrive en prolongation, puis c'est Tampa Bay qui marque ça, c'est plate, hein?
4: Ouais, ça, c'est vraiment dommage. On vient pour la game, puis il y a juste un but qui se marque, puis c'est pas nous qui le fait, c'est un peu triste, mais bon. Écoute, je pense qu'on a une malchance sur nous, là. Ça fait 3 fois qu'on vient, puis les 3 fois, on a perdu.
0: Bon, Malik, vous avez... je viens de recevoir un message du Canadien de Montréal. Demandez à Malik qu'il reste chez lui, s'il vous plaît. Hey, Malik.
4: Arrête.
0: Qui gagne ça, le match numéro 7, Malik?
4: Ben, là, c'est ça chez nous.
0: Ben, c'est ça. Ça t'aime pas.
4: Des matchs depuis le début. Exactement.
0: Parce que vous êtes pas là, ça t'aime pas.
4: Ouais, c'est sûr. Ben, c'est bien trop loin, là. Fait qu'on va gagner, c'est sûr.
0: Ben, je vous dis un gros merci. Je vous souhaite une bonne soirée. Merci d'avoir appelé, Malik.
4: Bonne soirée.
0: Merci. Au revoir. OK, on a le temps pour un dernier appel. Il nous reste peu de temps. Dominique est avec nous. Bonsoir, Dominique.
5: Salut, comment ça va?
0: Très bien, vous-même, Dominique.
5: Vous entendez?
0: Oui, je vous entends très bien. Allez-y.
5: Good. Sixième match, tout un match de hockey. J'étais dans une loge ce soir, puis on a assisté à un match qui va passer à l'histoire. Des joueurs en saison régulière qu'on voyait un peu moins, des gars comme Zach Bozduk, Kirby Dack, Albert Jacquet, des gars qui élèvent leur niveau de jeu en série d'éliminatoires, mais je suis déçu d'un joueur.
0: Qui?
5: Le 50e buteur
6: il se passe quoi avec lui, Jérémy?
0: Il y a eu au moins trois chances. Deux, en tout cas, deux bonnes chances franches de marquer. Il y a un lancé qui était facilement à un pied à côté du filet. Et je peux pas vous dire, le bâton est serré, la touche n'est pas là pour l'instant, mais ils ont joué, le premier trio a joué vraiment un meilleur match ce soir, selon moi.
6: Suzuki change son style de jeu, frappe les joueurs adverses, mais un gars comme Caulfield... Je me questionne, est-ce un joueur de série ou un joueur de saison régulière?
0: Savez-vous, c'est lui qui a la réponse. Il y a un match numéro 7. Et peut-être qu'après le match numéro 7, là, quand on va se parler lundi prochain, vous allez appeler, il va dire « Hey, Caulfield, il a marqué le but gagnant. Il amène l'équipe au deuxième tour. » Tu sais, il y a encore plein de temps pour se justifier. Je suis d'accord avec vous, ça n'a pas été sa meilleure série jusqu'à présent. Mais dites-vous qu'il y a un adversaire de taille de l'autre côté. Dominique, il faut se quitter là-dessus. Un gros merci d'avoir pris le temps de nous appeler. Merci énormément. OK, là, on va s'arrêter. On va aller écouter le blitz du match, le résumé complet de 60 minutes 0-0, mais rempli de feux d'artifice et une défaite en prolongation. Donc, un résumé du match, j'allais avoir ça. Je remercie Martin Plamondon qui est avec nous ici sur la galerie de presse. Je remercie également Jean-Sébastien Hamal qui est en régie. Et nous, on se reparle dimanche après le match numéro 7. Clairement, là, match numéro 7 dimanche.
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25: Le plan de match de l'année.
26: Ben écoute, Martin, il y a certains incontournables. Le Canadien, lorsqu'il marque le premier but, a 3 victoires.
25: C'est assez révélateur.
26: C'est assez révélateur. Donc, le premier but, ça a de l'importance. C'est pas tout, là, mais ça a de l'importance. L'échec avant du Canadien donnera toujours un avantage important parce que si tu établis ton échec avant, ça veut dire que tu passes plus de temps dans le territoire adverse. Ça, c'est un des éléments. L'autre élément, Martin, c'est le nombre, le volume de tirs. Oui. Le nombre de tirs à 5 contre 5. 2 des 3 victoires du Canadien cette équipe-là a lancé plus de 20 fois et plus. Et dans ces deux circonstances-là, on a marqué 3 buts. Donc, c'est très important.
9: La première période.
10: Nous sommes de retour dans un Centre Bell complètement survolté pour le début du match numéro 6. C'est parti! Bon match! Remise en jeu remportée par le Lightning alors que McDonald revient chez lui avec ce disque. La remise est bonne. Radish attaque, tire au cercle gauche. Arrête Dobert. Il garde la rondelle contre lui. Un premier arrêt pour le gardien du Canadien. Vasilevski intervient, remasse à droite pour Moser qui prend la rondelle. Moser intercepté, revirement, va encore faire, il s'avance, il lance, frappe le poteau. Il avait battu le gardien du côté du bâton.
26: Complètement.
10: Suzuki attaque à point droit. Freine pour éviter l'adversaire, la passe au filet. Carville devant, la transversale. Quelle chance ratée par Slavkovski. Il avait un filet ouvert sur ce 2 contre 1. Course pour la possession. Cernak a voulu barrer la route à Slavkovski. Contact entre les deux hommes. Des minutes devant, le tir du revers. Pas de retour. Vasilevski vient de priver Jake Evans d'un but. Et quel jeu de récupération derrière le filet par Juraj Slavkovski.
26: Mais là, Martin, il est au rendez-vous, Slavkovski. Il joue le genre de match qu'on attend de lui. Il est constamment sur les défenseurs adverses.
10: Remet au cercle droit. Déviation d'Anou devient passe. Slavkovski devant le banc. Passe rapidement. 2 contre 1. Demidov s'approche. Il tire. Arrêt du gardien. Intraitable Vasilevski. Alors, Danny, à la vitesse que cette première a été jouée, avec l'intensité avec laquelle elle a été jouée, ça nous donne idée à quel point le niveau de ce match 6 est intéressant.
26: C'est du grand hockey, Martin. Comme on dit chez nous, il n'y a pas de niaisage.
10: Il n'y a pas de retenue ni d'un côté ni de l'autre.
26: L'équipe joue très, très bien. Là, écoute, là, John Cooper est en train d'enguirlander les arbitres.
10: Ouais. Je pense qu'il n'est pas content de la dernière pénalité.
26: Il n'est pas content. Il veut que ça joue à 55. Je le comprends, là.
10: Ouais.
26: Je le comprends parce que l'avantage numérique du Canadien pourrait faire des gains significatifs en ce début de deuxième période.
10: Après 20 minutes de jeu au Centre Bell à Montréal, c'est 0-0 entre le Lightning et le Canadien.
9: La deuxième période.
10: Il reste encore 1 minute 50 à l'avantage numérique du Canadien pour entamer la deuxième période. Suzuki, Cirelli, c'est reparti. Remise en jeu remportée par Suzuki. Il n'y a aucun but au tableau. À la pointe gauche, il a perdu un entrée zone devant Radish qui retraite chez lui avec le disque. Il n'y a toujours pas de but en début de deuxième. Tasto attaque. Le voici haut de l'enclave. Il tire dans la mitaine de Dobash. Pas de retour. On va reprendre près du gardien du Canadien. C'est 0-0. Jacky rate son dégagement. Radish descend, tire au cercle. Arrête Dobash, retour devant lui. Sort la jambière. Quel arrêt vient de faire contre Ganzo. Et le tir qui a touché le poteau ensuite. Dégagement à l'autre bout de la patinoire, c'est la course. Bolduc maintenant, et c'est refusé. Et l'arbitre siffle. On va reprendre avec 14-20 à faire. Ça a bien failli cette fois-ci, 0-0.
26: Oh oui. Et là-dessus, écoute, et Jacka est allé voir son gardien. Le gardien l'a réconforté tout de suite, mais c'est lui qui a roulé la rondelle le long de la rampe alors qu'il n'y avait pas d'option de passe, mais pas du tout. Ça a permis à l'adversaire
10: de récupérer la
26: rondelle, de décocher un premier tir. Ensuite, il y a une deuxième chance et elle passe entre les jambières, mais Dano est placé sur le poteau opposé. Il saisit cette rondelle et l'empêche de pénétrer. Quel jeu!
10: Caden Gooley. L'autre passe en territoire de dévié par Texier. On voit la bonne qui est à 2 contre 1. Il s'avance, il lance. Belle arrêt de Vasilevski. L'option de passe était fermée. Contre Gergensen. Lilberg est là. Suzuki remet à la pointe. Voilà Hudson. La rondelle est dégagée. Fin de jeu de puissance pour Montréal. Cercle droit. Caulfield en bouche droite. Voilà Suzuki. Transversal. Le tir de Dominov. Quel arrêt! Deuxième lancé. Un autre arrêt. Andrei Vasilevski vient de voler Dominov. Jean-Bierre et la mitaine. Wow! Ces deux plus beaux arrêts de cette série, Danny.
26: Oui.
10: Et Demidov n'en revient pas.
26: Après le premier arrêt, on se dit, OK, parfait, il y a des grosses jambières, déplacement latéral.
10: Et le deuxième.
26: Mais le deuxième effort, il va chercher cette rondelle avec la mitaine, alors qu'il est complètement battu.
10: Wow.
26: Sensationnel. Vraiment, rendons crédit.
10: Mike Matheson à la ligne bleue. Transversal à la pointe gauche. Voilà, Evans amène simplement chez l'ennemi. Passe à l'enclave. Dano du revers, le tir. Un autre arrêt de Vasilevski. Il fait des miracles en cette fin de deuxième. Voilà. Les deux équipes s'en vont au vestiaire. Eh bien, Danny, tantôt Dobesh, mais surtout Vasilevski qui vient de priver le Canadien d'au moins 2 buts dans cette période.
26: Il a été absolument sensationnel. À plusieurs reprises, il a frustré le trio de Kirby Dach, mais l'avantage numérique, plus particulièrement face à Demidov, à deux reprises, une fois sur un déplacement latéral avec la jambière, et le deuxième est fort. Alors que Demidov récupère son propre retour de lancer avec la mitaine, il va de tout son long, de 6 pieds 4 pouces, saisir cette rondelle. Et le Canadien a eu le meilleur de l'échange dans la dernière portion de la période, Martin.
10: Merci, Daniel. Après 40 minutes de jeu dans ce match numéro 6 de la série, quart de finale, 4-7, Lightning Canadien, c'est l'égalité qui persiste, 0-0.
11: La troisième période.
10: On est prêt au centre de la glace. Paul contre Suzuki. Et c'est reparti pour la troisième. Remise en jeu gagnée par Montréal. Et Eagle attaque la ligne bleue. Le voici chez le Canadien. Descendons de rampe. Oh, quelle mise en échec d'Anderson! Il vient de renverser Eagle. Hudson a perdu. Gonsalves veut revenir. Hudson ne le lâche pas. Il le repousse à la droite du gardien. Gonsalves se reprend. Veut remettre dans l'enclave. Déviation. On sait la course pour la possession. Voilà Bolduc. Restexien intervenir. Deux contre deux. Il tire. Frappe le poteau. Il avait battu Vasilevski qui a figé sur le lancer de Texier. Contre-attaque de James, territoire neutre. Ça passe, est intercepté, revirement. Voilà Bolduc à deux contre deux. Attaque avec Dak. Arrive au cercle, il lance. Touche la jambière du gardien. Ça revient à la pointe droite. C'est la sortie de Lilleberg, le défenseur. Oh, il est frappé solidement à l'entrée de zone par Goulet. Dans le tire, c'est le gardien qui était prêt. Goulet transversal à Evans, on attaque la ligne 2. Voilà Demidov, seul de son camp. Il a brûlé le défenseur. Tire du revers, c'est raté. Il est passé tout près de Dastou sans même que celui l'arrête.
26: Il avait des ailes là-dessus.
10: Voilà Gourde maintenant. Perd l'entrée de zone chez le Canadien. Interception de Nick Paul. Il descend contre Strouble. S'en va derrière le gardien. Bûcheux tourniquet. Arrive à droite au cercle. Tire. Arrête de bêche. Dorondel devant. Immobilisation du gardien. Et commencement. Dispute après le sifflet. Et là, ça brasse. Devant le filet de Dobesch. Et Jack High lui a accroché un adversaire pour l'éloigner de la mêlée. Et c'est Yanni Gourde, son bon ami. Après trois périodes complètes de jeu au Centre Bell à Montréal dans ce match numéro 6, c'est l'égalité 0-0 entre le Lightning et le Canadien.
21: En prolongation.
10: Et c'est parti pour la première période de prolongation. La mise en jeu gagnée par le Canadien. Attaque du Lightning. La feinte maintenant. Lancé passe à l'embouchure gauche. La tire dans l'enclave. Arrêt du gardien. Retour et contre. Gonsalves. Et le Lightning remporte le match en prolongation. Il y aura un septième match à Tampa Bay dimanche.
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26: Ben, écoute, le jeu du match, c'est en fait c'est une situation, Martin. On a l'avantage numérique, une pénalité à Kucherov. Et on ne réussit pas à marquer directement de l'enclave. Lane Hudson a réussi à se défaire de son couvreur. Il y a un corridor de tir qui est béant. Il reçoit la passe du capitaine Nick Suzuki. Il va décocher un excellent tir. Le gardien va faire l'arrêt. Quelques instants plus tard, là, les joueurs du Lightning, les joueurs de soutien d'ailleurs, il faut le mentionner, viendront compléter le tout.
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6: Le samedi 2 mai, ici Lucie Besrazac et voici les nouvelles. Le vice-premier ministre du Québec, Yann Lafrenière, fait appel à l'unité auprès de ses troupes caquistes alors que la dernière course à la chefferie a laissé des cicatrices. Les députés de la CAQ se sont réunis vendredi à Rivière-du-Loup pour un caucus pré-sessionnel et certains brillent par leur absence, dont la députée Shirley de Richmond, qui est en réflexion sur son avenir. L'ex-ministre Gilles Bélanger a aussi claqué la porte récemment. Monsieur Lafrenière a rappelé à ses collègues que le temps presse.
7: Qu'est-ce qu'on veut? C'est la cohésion, puis j'ai déjà fait l'analogie, je vais vous la faire. On est dans un train à grande vitesse. On n'a pas beaucoup de temps pour livrer, puis le prochain arrêt, c'est quand? C'est les élections générales. Alors que certaines personnes décident de rester à la gare en disant, moi, pour différentes raisons, je vais faire d'autres choses. Je le comprends, mais nous, on doit avancer, on doit avancer vite.
6: La campagne électorale a débuté, si on se fie aux activités de la Chambre de commerce de Montréal. La quasi-totalité des chefs y passeront dans les prochaines semaines et celui du Parti libéral a ouvert le bal vendredi. Charles Milliard a affirmé que sa priorité serait la mise à niveau du métro. Sauf qu'en mettant ce projet en haut de la liste, il pourrait en mettre d'autres en veilleuse. À propos du transport de l'Est, par exemple, il se montre beaucoup moins insistant, oui.
8: Le métro de Montréal, à plusieurs égards, il tombe en ruine en ce moment. Alors, il faut s'occuper de ça. Donc, moi, je le mets au sommet de mes priorités. Tout à fait ouvert à un transport de l'Est si on veut justement avoir une pérennité économique dans l'Est de Montréal, puis même sur la Rive-Nord. On va devoir travailler là-dessus, mais on va devoir ordonnancer les projets.
6: Des activités entourant la Journée internationale des travailleurs se tiendront samedi à Montréal. Des syndicats, mais aussi des groupes communautaires et étudiants participeront à ces mobilisations. Pour le président de la centrale des syndicats du Québec, Éric Gingras, il reste encore des luttes à mener pour le bien des travailleurs, notamment pour les femmes en matière d'équité salariale.
9: On n'est jamais à l'abri de recul, puis ça, je pense, cet aspect-là de chien de garde, les syndicats ont joué ce rôle-là, mais il y a encore des choses à faire, là. Par exemple, de l'équité salariale, il y a encore une différence de 9 % au niveau salarial entre les femmes et les hommes, donc un recul de 9 %. C'est mieux que c'était, oui, mais en même temps, c'est quand même encore 9 % de différence.
6: Le Canada a approuvé vendredi une deuxième version générique du médicament Ozempic. La demande a été présentée par la société canadienne Apotex pour l'ingestion de sémaglutide pour les patients atteints de diabète de type 2. Santé Canada examine 7 autres demandes d'homologation. Une première version générique avait été approuvée mardi dernier. Et le Lightning a vaincu le Canadien 1-0 ce soir au Centre Bell, forçant la tenue d'un 7e match dans la série. Gage Goncalves a touché la cible après 9 minutes et 3 secondes de jeu en prolongation. Le tricolore a gaspillé une occasion de franchir le premier tour éliminatoire pour une première fois depuis 2021. Il tentera de se reprendre lors du match ultime présenté dimanche à Tampa. L'attaquant Philippe Dano a indiqué que le Canadien doit garder le même plan pour le dernier match.
10: Même plan. Il ne faut pas aller dans un roller coaster, il faut rester steady, faut garder notre baromètre à 5, puis faire partie de la game, puis c'est peut-être même double pour l'ancêtre, on va apprendre de ça.
6: Ailleurs dans la LNH, les Bruins de Boston ont été éliminés par les Sabres de Buffalo. Ils ont été défaits 4-1 lors du sixième match de cette série de première ronde. C'est la première fois que les Sabres se qualifient dans la deuxième phase des séries depuis 2007. Et le Rocket de Laval s'est incliné face aux Marlies de Toronto dans le deuxième match de la série de première ronde de la Ligue américaine de hockey. Ils ont encaissé 6 buts et n'en ont marqué que 2. 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
6: Il va faire frais au courant de la nuit. On a même toujours cet avis pour du gel pour la grande région de Montréal. Les températures qui vont frôler le point de congélation un petit peu partout ailleurs dans la province. Samedi, ça sera de la pluie pour la plupart des régions du Québec. On attend un maximum de 12 à Gatineau et Montréal, 9 à Trois-Rivières, Québec, Saguenay et Sherbrooke. Présentement, il fait 9 degrés à Montréal.
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12: Grosse émission aujourd'hui, si vous êtes avec nous. Mm-hmm. Bienvenue si vous avez jamais été au rendez-vous. Et merci aux fidèles. Alain, tu étais au Japon, toi, cette semaine.
13: Je suis allé faire un tour en banlieue du Mont Fuji.
12: Ouais, ben c'est correct. Ça nous situe un peu.
13: À 2 heures au sud-ouest de Tokyo, essentiellement. Parce que quand on est à Tokyo, la chose qu'on voit très loin, c'est le Mont Fuji.
12: Oui, ben oui, absolument.
13: Ben évidemment, il n'y a pas juste une montagne, il y a plein de choses autour. Et on est allé visiter la ville du futur de Toyota.
12: Ben, Woven City.
13: Woven, en fait, ils appellent ça maintenant, parce qu'ils changent de nom à tous les ans. Ça maintenant Woven by Toyota. C'est pas vraiment Toyota, mais c'est une organisation. C'est une organisation sans but lucratif qui est gérée par Toyota, mais aussi des partenaires. Et ils veulent, en tout cas, ils veulent créer quelque chose. Puis ce qui est intéressant, et c'est ça l'affaire que je savais pas, que j'avais pris sur place, c'est que c'est une partie du travail de développement, entre autres de l'intelligence artificielle, mais tout ce qui est logiciel derrière la ville du futur, c'est dirigé par un Québécois, une ancienne CAE à Montréal. Et je l'ai rencontré là-bas. Fait qu'on va avoir une entrevue tantôt avec M. Jean-François Campo.
12: OK, ça c'est intéressant.
13: Et qui va nous raconter à sa façon comment la ville du futur peut prendre forme au Japon.
12: Bon, moi je n'étais pas au Japon, j'étais à Monaco, au Grand Prix.
13: Pauvre de toi.
12: Pauvre de nous. Écoute, c'est drôle parce que j'avais déjà planifié depuis un an. Puis c'était vraiment un voyage personnel. Là. C'était mon anniversaire la semaine dernière. Je partais avec ma sœur et on était au Grand Prix historique de Monaco. Mm-hmm. Mais entre-temps, Bertrand Godin, Bertrand a réalisé un rêve de conduire une Formule 1 sur le circuit de Monaco. Mm-hmm. C'est notre invité aujourd'hui à l'émission. J'ai rencontré Bertrand là-bas. Bon, puis une fois sur place, j'ai fini par travailler un peu, mais j'ai essayé de pas trop en faire parce que la base, c'était d'aller là-bas et juste aller là comme spectateur. Là. Alors, je l'ai fait.
13: Il a fini quatrième dans sa
12: vague.
13: Ah
12: oui, puis il va nous raconter la course. Moi, j'ai vu la course au grand complet. J'ai vu Bertrand après la course. Je l'ai vu aux qualifications. Bref, j'ai passé le week-end là. Mais vous allez voir.
13: C'est pas juste un spectacle, Bertrand.
12: C'est pas
13: un compétiteur de papier.
12: Puis il y a des gens qui prennent cette course-là très au sérieux. Exact. On va en reparler. Mais avant ça, on va faire un petit peu de nouvelles. Je te laisse aller.
13: Écoute, on va parler un petit peu de la guerre en Iran, malheureusement, mais il y a un mouvement qui se produit dans l'industrie automobile un peu à cause de ce qui se passe là-bas. On le sait, évidemment, là, le conflit en Iran, ça a fait exploser le prix du baril de pétrole ou le prix de l'essence en général, n'est-ce pas? L'Europe a évidemment un impact de ça et elle a décidé que c'était assez. Et sa stratégie, contrairement à nous ici en Amérique du Nord, ce qu'elle veut, c'est électrifier un peu plus vite que prévu. Et sans surprise, ce sont les constructeurs chinois qui vont en profiter. Le vieux continent dépend historiquement des importations étrangère de pétrole parce qu'il ne s'en produit pas sur place. Contrairement à nous, ici en Amérique du Nord, exact. Où on a une quantité d'une des réserves incroyables, tant au Canada qu'aux États-Unis, puis que ça crée évidemment toute la conversation sur la transition énergétique. Ben, en Europe, la transition vers la voiture électrique devient une urgence de sécurité nationale, qui est le buzzword du moment là, depuis un an et demi un peu partout dans le monde. Donc, les politiciens européens veulent couper les ponts avec le pétrole et accélèrent les politiques pour verdir les transports. C'est pas seulement politique et économique. L'Europe persiste dans son plan de réduire les émissions de gaz polluants causées par le transport. On le sait, ils ont des plafonds d'émissions qui sont extrêmement stricts et qui s'en viennent de plus en plus sévères là-bas. Ici, on calcule les normes de consommation. Eux, ils calculent les normes d'émissions polluantes pour réduire la consommation essentiellement.
12: Les normes euro à venir vont être plus sévères.
13: Et ça s'en vient, c'est parce qu'on en parle depuis longtemps, fait qu'on se dit 2027, c'est loin, mais non,
12: c'est dans quelques mois.
13: C'est ça. Et ça s'en vient, c'est très strict, et c'est calculé par constructeur, un peu comme la norme CAFI en Amérique du Nord ou en tout cas aux États-Unis qu'on reproduit au Canada. Là-bas, ils ont une norme par constructeur. Donc, c'est une occasion en or pour les constructeurs automobiles chinois qui attendaient justement un moment comme celui-là. Parce que les entreprises qui ont les meilleures, qui se conforment le plus aux normes anti-pollution européennes, ce sont BYD et Geely, donc deux groupes chinois.
12: Oui, qui ont presque juste des véhicules électriques.
13: Ben, c'est ça, c'est facile de ne pas émettre d'émissions dans des moteurs sans émissions, n'est-ce pas? C'est une phrase qui s'auto-résout d'elle-même. Et forcément, ben, l'Europe, dans le virage, ne demande que ça, d'avoir des voitures sans émissions abordables. C'est ce que les constructeurs chinois proposent. Donc, on présume que les modèles chinois qu'on voit déjà, si vous avez circulé récemment à Paris ou à Berlin ou quelque part en Europe pour les vacances ou pour le travail, vous avez vu qu'il y a beaucoup de véhicules de marque chinoise.
12: Écoute, j'étais à Nice en fin de semaine, puis je peux te dire que des BYD, des Geely, là, on s'enfarge dedans, et littéralement. Voilà. Là.
13: Donc, ça s'en vient de plus en plus vite là-bas. Pendant ce temps-là, ben, chez nous, on le sait, aux États-Unis, là, Trump veut reléguer la voiture électrique aux oubliettes. Son slogan électoral semble

0: ta poche.
1: Ouais.
0: Alors, il faut.
1: Ben, écoute, je ne serai pas dans la politique. Dans la politique économique, mais M. Carney, qui est un premier ministre libéral, a quand même une stratégie économique très conservatrice, mais dans le sens classique du terme, pas dans le sens weird de ces jours-ci, là, mais quand même. Il déréglemente, il aide beaucoup les pétrolières albertaines aussi, et il va dans toutes les directions en ce moment. On ne sait pas où ça s'en va, mais quand on regarde ce qui se passe, on se rapproche de l'Europe et on se rapproche des politiques européennes aussi. Donc, il va y avoir un mix, j'ai l'impression, dans le pays entre les deux, les deux façons de voir les choses.
0: On va suivre ça. Autre nouvelle.
1: Alain. Écoute, parlons-en de la politique économique, finalement, parce qu'on va parler un petit peu de libre-échange nord-américain qui pourrait être sauvé par Hyundai, Nissan et Toyota. Et ça, on ne l'attendait pas vraiment.
0: Non.
1: Mais vous le savez, là, les États-Unis ont une dent contre l'accord de libre-échange nord-américain, la CEUM.
0: Pas juste une dent, il y a quelques dents, je pense.
1: Le dentier au complet, les zygomatiques, les maxillaires. Bref, la CEUM pourrait être réévaluée au courant de l'été. On le sait, on en parle depuis des années. Les politiciens américains menacent de le déchirer carrément. Et il y a un sauveur inattendu. Ce sont les constructeurs étrangers qui arrivent avec leurs véhicules chez nous. C'est le Wall Street Journal qui a sorti cette nouvelle-là il y a quelques jours. En gros, là, sans ACEUM, sans libre-échange, il n'y aurait plus de voitures abordables aux États-Unis. C'est comme ça qu'on présente la chose. Ça pourrait évidemment faire très mal au président Trump, qui est critiqué de tous les côtés ces jours-ci avec ses politiques qui, dans l'ensemble, continuent de faire augmenter le coût de la vie, l'inflation, appelez-le comme vous voulez, aux États-Unis, qui évidemment a sa base électorale, mais partout dans le monde, y compris chez nous. En gros, là, l'industrie automobile veut préserver le traité de libre-échange nord-américain parce que, on le sait, le Canada, les États-Unis, le Mexique sont extrêmement imbriqués l'un dans l'autre dans leur marché automobile. Ils veulent évidemment veulent inciter les gouvernements à ne pas nécessairement rouvrir parce que c'est compliqué. C'est pas qu'on va renégocier, c'est qu'il faut réévaluer.
0: Oui, c'est ça.
1: Et ça se renouvelle à chaque année jusqu'en 2036.
0: C'est pas tant une renégociation qu'une nouvelle entente. Là. C'est carrément ça parce que là, il y a beaucoup de pression, entre autres, sur les quotas. Mm-hmm. Il y a beaucoup de pression sur le rôle que chaque pays va jouer là-dedans.
1: Exact.
0: Et tout un bras de fer.
1: Puis on le sait, les constructeurs étrangers qui vendent en Amérique du Nord fabriquent dans bien des cas leurs véhicules au Mexique, parce que ça revient moins cher, respectent évidemment les règles d'origine de la CEUM. Ont des fournisseurs au Canada, aux États-Unis, au Mexique. Ça passe à travers les frontières 10-12 fois par pièce selon les composants, on le sait. Et dans ce qu'expliquait le Wall Street Journal, Nissan, Hyundai, Toyota sont ceux qui auraient le plus à perdre si la CEUM tombait à l'eau. Ils ne sont pas les seuls. Là. Volkswagen aussi est dans la même situation. Mais ce que les trois groupes japonais expliquent, c'est que si on n'est plus là, si on a une taxe de plus sur nos produits, les voitures abordables aux États-Unis, il n'y en aura plus.
0: Non, exact.
1: Parce que les voitures neuves,
0: parce qu'il n'y aura pas assez de profit sur ces véhicules-là pour que ça soit rentable.
1: Et les constructeurs américains ne vendent que des camionnettes, que des gros VUS. Le coût moyen de véhicule chez nous, on s'excite parce qu'effectivement, il est très élevé à 61 000 $, je pense. Aux États-Unis, il est 68 000 $
0: Oui.
1: Et ils ne sont pas particulièrement plus riches que nous, les gens là-bas, pour acheter des voitures neuves. On dit que c'était insoutenable à long terme. Et s'il fallait retirer les voitures d'entrée de gamme, le prix monterait encore un peu plus.
0: Exact.
1: Et ça ferait forcément des insatisfaits. Donc, c'est un peu ce qui se discute en ce moment. Et il y a beaucoup de pression. Et c'est la même chose chez nous. Là. Toyota et Honda ont créé une nouvelle alliance de constructeurs japonais qui vont faire de la pression auprès des gouvernements au Canada et aux États-Unis
0: De l'autre côté, tu as les constructeurs américains qui forcent dans l'autre sens, c'est-à-dire d'interdire les électriques, de ne pas négocier avec la Chine.
1: Ils veulent barrer tout ce qui n'est pas leur produit, tout ce qui n'est pas leur pick-up, finalement.
0: Ils invoquent des raisons d'espionnage, tout ça. La vraie raison, c'est qu'ils sont incapables de faire face à la musique vis-à-vis la Chine. Puis s'ils arrivent, ils vont se faire passer sur le corps.
1: Ils ont la réaction d'un enfant de 8 ans une situation complexe.
0: 8 ans, tu le mets un peu vieux, je dirais 4 ans, 4 ans et demi, moi.
1: On est rendu là, en tout cas. Mais bref, on pourrait être sauvé par les constructeurs japonais, ça va être à suivre.
0: Absolument. Puis écoute, je reste dans cette ligne de pensée-là. Stellantis revient avec une nouvelle année où on va faire des bénéfices. En fait, on a fait des bénéfices en 2025. Oui. Parce que, en gros, on a abandonné l'électrique, on est retourné au gaz. On a fait 377 millions d'euros parce que, évidemment, Stellantis, le siège social est en Europe. Mm-hmm. Calculez-le comme vous voulez, c'est à peu près 400 et quelques millions américains, puis 500 millions et plus du côté canadien. On avait perdu 387 millions un an plus tôt.
1: C'est la première fois depuis que Stellantis s'appelle Stellantis qu'on a un profit trimestriel.
0: Oui, exact. Alors, c'est le plan Filosa qui commence à porter ses fruits. Ça veut dire quoi? Réduction des ambitions des modèles 100% électriques, introduction accélérée des modèles hybrides, ajustement agressif des prix pour regagner des parts de marché. On l'a vu récemment comme avec la Fiat 500e qu'on a pratiquement donné il y a quelques mois. Puis bon, on dit qu'on améliore aussi la qualité du produit, mais ça ne devrait pas être dans les objectifs. Ça devrait toujours être
1: C'était la moindre des choses.

0: au départ, ça devrait être là. Ouais. Mais on a connu quand même, au niveau de l'expédition mondiale, 12 % d'amélioration au niveau des produits, 17 % en Amérique du Nord. Les ventes en Amérique du Nord ont augmenté de 6 % puis en Europe, 5 % Donc, ces chiffres-là font en sorte que on commence à sortir la tête de l'eau du côté de chez Stellantis. On a adapté ou réorganiser les modèles en fonction de ce que les gens veulent acheter.
1: Ben, il faut que ça dure, en fait, parce que le trimestre, il y a des jeux comptables qui permettent de tricher, là, mais voilà, on voit au bout de l'année qu'est-ce que ça va donner.
0: C'est un an, et on le sait, en tout cas, beaucoup d'experts le disent, on se donne un espace pour respirer, mais tu parlais des normes européennes tantôt, les normes nord-américaines vont finir par arriver au même endroit. Mm-hmm. On ne peut pas reculer en pensant gagner du temps. Moi, je dis toujours qu'on se prend un élan pour rentrer plus vite dans le mur.
1: oui, c'est effectivement. C'est... Ça pourrait ressembler à ça.
0: Alors, ouais. OK, c'est beau pour l'année passée, mais si on continue de reculer dans le temps au lieu d'avancer, combien de temps ça va durer, cette histoire-là?
1: Ouais.
0: Tu sais, on parle de 2027 pour les normes euro qui s'en viennent, là, qui vont être... Mm-hmm. En fait, le deux fois plus sévère ou presque ce que c'est en ce moment. Il y a déjà des tarifs extrêmement élevés, des taxes et des pénalités pour ceux qui ne le respectent pas.
1: Ouais.
0: Alors, j'ai bien hâte de voir...
1: Ben, on gagne du temps, mais on ne sait pas on gagne du temps pourquoi.
0: Bon, ben, c'est ça. En fait, c'est qu'on gagne du temps en sachant très bien que le mur qu'on a sauté, lui, ne bouge pas.
1: Exact.
0: Tu vas-tu être capable de sauter dessus pareil?
1: Est-ce que Leapmotor peut sauver Stellantis?
0: Exactement. Alors, bon, c'est nos petites nouvelles pour cette semaine.
1: Oui.
0: Je vous parlais de mon invité Bertrand Godin. Ben là, Bertrand est avec nous. Salut Bertrand Godin!
2: Hey, salut Benoît.
0: Bertrand, je dois te féliciter. J'ai assisté personnellement à ta course en fin de semaine, à tes préparations le week-end. Comment se sent le petit gars de 10 ans qui a finalement réalisé un rêve?
2: Ah, écoute, on se réveille. Ben hier, je me suis retrouvé avec le panier d'épicerie et je me disais que ça faisait bien changement que la forme.
1: Pas dans le passage
0: là-dessus. On est revenu à la réalité.
2: Oui, c'est comme Cendrillon. Là, Cendrillon était super heureuse d'avoir un carrosse. Moi, j'étais super heureux d'avoir une Formule 1 dans les mains. Oh là là, quelle fin de semaine incroyable.
0: Écoute, raconte-nous ça. Parce que, bon, c'était une fin de semaine en trois temps, comme un Grand Prix où tu avais des essais libres le vendredi, des qualifications samedi et la course dimanche. Il y a eu, je pense, une montagne russe d'émotions dans le week-end parce que ça, c'est moi ce que j'ai. Je vais te donner mon opinion personnelle là-dessus. Évidemment, c'est des Formule 1 de. Toi, tu conduis une Formule 1 1978, une Arrows A1 que Ricardo Patrese a conduit dans le passé. Mais c'est des voitures qui n'ont... En fait, c'est l'homme et la machine. Il y a très peu d'aide là-dessus. C'est une boîte manuelle. T'avais pas d'effet de sol parce que c'est arrivé à peu près dans ces années-là.
1: Et c'est pas non plus une parade d'élégance, là. C'est une vraie de vraie
0: course. Non. Il y a des... Oui. Tu sais, je regarde Michael Lyons qui a gagné dans ta catégorie. Je pense qu'il conduisait quoi? 3 ou 4 Formule 1 en fin de semaine?
2: Oui, donc, quand il embarquait dans la série F, il y avait déjà 1h30 d'essai, lui, sur la piste.
1: Wow! C'est
2: donc, c'est un certain avantage, mais n'empêche que, comme je disais, le résultat, j'avais aucune espèce d'idée qu'est-ce que c'était pour donner, parce que, effectivement, il y a quand même, entre 77 et 1980, une différence de technologie.
0: Ouais.
2: Mais n'empêche, au-delà de ça, le but, c'est d'emmener la voiture à la limite. Et le vendredi, ben, il a fallu que je m'acclimate à la voiture. Et j'avais un petit problème de tringlerie. Donc, les rapports ne voulaient pas rentrer. Donc, effectivement, quand tu fais ton talon pointe et que tu montes le régime moteur pour faire en sorte d'enclencher le rapport inférieur, ben, si la vitesse ne rentre pas, quand elle rentre, ça bloque les roues. Et à un moment donné, je me suis fait piéger. Oui. J'ai embrassé du bout des lèvres Sainte Dévote, là, le premier virage. heureusement. oui, ça se dit bien. Je peux dire que je l'ai prié après, puis je l'ai remercié de m'avoir fait de dommage. Sa voiture, quoique j'ai craqué un peu le niveau de la main.
0: Disons que tu as fini avec du tape le dimanche, mais ouais. Ça paraissait pas trop.
2: Non, non, c'était très, très mineur. Et puis, ben, la qualification, ben, on savait que c'était pour être quand même assez stratégique parce que avec le trafic qu'on a, on avait quand même 26 Formule 1 en piste. Et puis, ça donnait des maux de tête. D'ailleurs, mon meilleur temps, j'ai fait le sixième temps. Et l'équipe est venue me voir pour me dire ben qu'il avait vu quand même que j'avais perdu 1,5 secondes sur mon meilleur tour à cause d'un drapeau jaune où j'ai levé le pied naturellement,
0: ben parce que
2: c'était la procédure. Donc, sixième dans les circonstances, j'étais quand même heureux, mais j'avais une grande crainte. Je peux vous dire que la crainte que j'avais, c'est que, vous savez, l'inconnu amène du stress, et j'avais jamais pratiqué aucun... j'avais rien fait d'essai de départ avec cette voiture-là, si bien que j'avais parlé la veille à Ricardo Patrese, qui m'a dit, ben écoute Bertrand, tu montes ça à 8000, tu tiens ça là, quand les feux tombent, tu lâches l'embrayage, puis tu vas voir, ça devrait bien décoller. Et puis, pendant toute la nuit, j'ai pratiqué des départs dans ma tête. et j'ai pris bien soin de chauffer les pneus.
0: Oui.
2: En accélération, en freinage, que c'est là qu'on va chercher le plus de friction, ce pas en zigzagant nécessairement. Si bien que quand je suis arrivé, les pneus étaient super chauds. Quand le premier feu allumé, j'ai monté ça à 8000. Hey, quand ça a décollé comme une fusée. Je me suis infiltré par l'extérieur dans Sainte-Dévote pour prendre deux positions. Et là, ben, je me suis surpris à suivre le rythme des meneurs. Ridley qui m'attaquait avec sa Tyrrell 08, la même que Depailler avait gagné en 78.
0: Ouais.
2: Lui m'attaquait et puis disons que le jeu dans le trafic était extrêmement stratégique.
0: Ben c'est ça, parce que ça, c'est l'autre affaire que moi j'ai remarqué. T'as dans ça des gars, bon, on parlait de Michael Lyons qui est un habitué qui fait à peu près toutes les courses de voitures classiques, puis pas dans un modèle, dans trois ou quatre modèles. Puis t'en as d'autres que c'est des propriétaires, mais c'est des gentlemen drivers. Là. C'est quelqu'un dans mon genre qui a pas de passé de pilote, qui se débrouille au volant. Mais là, t'as ça dans la même course. Fait que vous ramassez après 3-4 tours à commencer à voir les retardataires apparaître. Là.
2: Oui, il fallait que je puisse quand même user de stratégie. Des fois, on arrivait dans des sections du circuit où on perdait facilement un 4 secondes, mais on les rattrapait après parce que, bon, c'est les adversaires qu'eux autres aussi avaient du trafic. Donc, ce jeu-là là, était extrêmement délicat. Et d'ailleurs, quand je suis arrivé dans l'avant-dernier tour, je suis dans le tunnel à 225 km/h. Il y a un retardataire devant. Je me dis, je vais y faire l'intérieur dans chicane, le gauche-droite qu'il y a après le tunnel. Et quand j'ai rentré là, ben la voiture a souviré quelque peu, j'ai tombé sur le vibreur et j'ai échappé le volant.
0: Ah.
2: Et là, Ridley, avec sa Tyrrell, m'a passé. Mais là, j'ai dit, ah, c'est pas vrai, je vais lâcher le morceau. Là, j'ai continué d'y mettre de la pression dans le dernier tour. Et d'en monter vers le casino, il y a un virage qu'on appelle Masnec, qui est un virage à gauche. Et là, je vois mon adversaire qui veut tenter de passer un retardataire par l'extérieur, alors que le virage est à gauche. Donc, moi, je me suis dit, le jeu visuel du pilote retardataire va être à gauche parce qu'il va regarder le point de corde.
0: Ben oui.
2: Donc, je me suis décalé pour lui montrer que moi, je voulais passer là. Et lui, il a fait exactement ce que je voulais. Il s'est tassé sur la droite alors que mon adversaire était là.
0: Ah oui, fait qu'il a tassé ton adversaire l'autre bord et t'es passé à l'intérieur.
2: Et les deux se sont touchés, j'ai passé. Et là, j'ai rattrapé ma quatrième. Mais tu sais, quand on sort de... c'est plein de petits sentiments. Tu sais, quand on a pris un tour à la Ferrari de Gilles, ça m'a fait un pincement au cœur. Tu sais, t'es en train de dépasser la Ferrari de ton idole. Mm-hmm. C'était des petits moments forts. Mais quand tu sors de l'épreuve, y a une tonne de pression qui tombe parce que t'es tellement sur le fil du rasoir.
0: Ouais.
2: T'as tellement pas droit à l'erreur.
0: Non, mais c'est, écoute, moi, j'ai été surpris de voir pour les bons pilotes à quel point on la pousse, la machine, parce que conduire une Formule 1, là, c'est pas à la portée de tout le monde. Là. Puis ces Formule 1-là, en plus, c'était vraiment des Formule 1 où c'est l'homme qui conduit et qui mène la machine, parce qu'il y a peu d'aide là, de quelque façon que ce soit là-dessus. Là.
2: Ben, Charles Leclerc, il y a 4 ans, a essayé la Ferrari de Niki Lauda. il l'a mis dans le mur parce que, bon, lui, le talon pointe, il n'a pas besoin de faire ça.
0: En fait, je suis à peu près sûr qu'il y a plusieurs pilotes de Formule 1 aujourd'hui qui ne sont pas très habiles dans le talon pointe parce qu'ils n'ont à peu près jamais eu à faire ça.
2: Ben, je pense que c'est aussi difficile. Ben, c'est comme un pianiste qui embarque sur une trompette.
0: C'est ça.
1: Bon point.
0: C'est un musicien, mais c'est pas le bon instrument.
1: Techniquement, c'est l'inverse, parce que c'est le piano qui a les pédales, mais bon.
0: Exact. Mais écoute, si tu avais à résumer ton week-end, là, parce qu'il y a eu une petite pluie qui est tombée dimanche à l'heure du midi, est-ce que ça t'a rendu un peu nerveux ou bon, tu avais ce qu'il fallait pour passer par-dessus?
2: Bon, j'étais prêt à affronter le défi, hein, peu importe ce qui arrivait. C'est sûr que la pluie, c'est de l'interrogation parce que j'avais jamais essayé cette voiture-là sous la pluie. Mais je me suis dit, ça serait peut-être un avantage qu'il pleuve parce que je pense pas que les autres ont fait beaucoup, beaucoup de roulage sous la pluie avec ces voitures-là.
0: Ouais.
2: Donc, ça aurait peut-être été à mon avantage. C'est comme ça que je l'anticipais. Mais finalement, la piste a séché. Et puis, regarde, j'ai vécu mon rêve. Et tu l'as très bien résumé dans ton texte, Benoît. C'est un rêve d'enfant que j'ai vécu. Et puis, je sais que je suis extrêmement privilégié. Et ça, je le dois à la stratégie de Martine Girard, du groupe Aninfini, des partenaires, des collaborateurs qui ont embarqué là-dedans. Puis, le fait de partager ça avec les gens, ben, j'espère que ça va donner un signal aux gens qu'il faut aller faire des petits pas vers nos rêves puis y goûter. Ça, là, ça va être assez particulier.
0: Mais là, t'as juste 58 ans, il va falloir que tu te prépares un autre rêve, là, Bertrand.
2: Oh, t'as deux ans pas, on va en avoir d'autres.
0: Ben, en tout cas, encore une fois, bravo, Bertrand. C'était un beau week-end, une belle course. On l'a apprécié. Puis j'ai fait un petit résumé, effectivement, sur annuelauto.ca. J'ai parlé
1: est-ce qu'on peut revoir la course sur YouTube? Parce qu'elle était sur YouTube, non?
2: Oui, c'était sur
0: YouTube. Oui, on peut la voir sur YouTube. Faites Grand Prix historique de Monaco 2026. Puis on peut voir les catégories qu'il y a eu là, dont la catégorie, c'est la série F, dans laquelle tu participais, Bertrand. Ben, un gros merci, puis on se reparle bientôt quand il y a d'autres bonnes nouvelles à annoncer comme ça.
2: Oui, puis encore bonne fête parce que c'était à ton anniversaire.
1: Oui, c'est vrai.
2: Cette fête
1: à Monaco,
2: semaine,
1: en
2: donc,
1: plus.
2: Ben oui.
0: C'est pour ça que j'étais là. Je me faisais un petit cadeau de moi à moi. Alors, je suis allé voir le Grand Prix. Merci, Bertrand. À bientôt.
2: Merci, les gars.
1: Salut, Bertrand.
2: Salut.
0: Alors, voilà, c'était Bertrand Godin que je souligne qui a terminé quatrième de sa catégorie au Grand Prix historique de Monaco en fin de semaine dernière. Nous, on va à la pause. On revient avec Jean-François Campeau et nos essais routiers.
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14: Alors, deuxième partie de l'émission, je vous rappelle que pour nous écouter, c'est très facile. Vous allez sur n'importe quelle des stations du groupe Cogeco dans la section balado. On est là, vous allez à Ça tient la route. Je rappelle qu'Alain a aussi une tasse de tech.
15: Oui, monsieur, à la même place que
14: Ça tient la route. À la même place, oui. Vous pouvez aussi aller sur annuelauto.ca. On fait une mise à jour chaque semaine. Vous pouvez l'écouter sur TuneIn dans votre voiture. Ou votre plateforme préférée de balado, on est à peu près partout.
15: En passant, on est la plus écoutée au Québec, des balados automobiles. Donc,
14: ah, ben prenez note, tu m'apprends ça. J'en suis très heureux.
15: Donc, vous êtes nombreux et on vous remercie.
14: Ben, merci. Puis, ouais. On ne l'a pas dit en début d'émission. Qu'est-ce que tu as essayé cette semaine?
15: Hein? Ah, ben on va en parler tantôt. J'ai essayé une voiture. Je pense que tu l'as essayé aussi, la BMW M340i. Ah. Funfstein Yare Edition. Je le dis avec mon allemand le plus catastrophique possible. Édition 50e anniversaire. Qui est une berline, ma foi, qui m'apparaît comme le champ du cygne de ce
14: oui, type oui, de véhicule. Oui, oui, oui. C'est le genre d'auto que tu voudrais acheter puis garder parce qu'il dit, ah, il va en avoir. Moi, je suis en GTI, Volkswagen GTI, qui est aussi.
15: À sa façon.
14: Beaucoup de joie au volant.
15: Oui, c'est ça, exactement.
14: Mais juste avant ça, parle-nous de ton invité parce que tu as fait une entrevue au Japon avec Jean-François Campeau.
15: Exactement, qui est le vice-président de Woven by Toyota pour la plateforme Arène. C'est un petit peu compliqué au début, mais c'est super le fun à la fin. Woven by Toyota s'était présenté. Au CES Olympiques? De Las Vegas en 2020. Ouais. Et une semaine après, tout le monde revenait du CES de Las Vegas à sa maison dans le monde, parce que c'est un événement international. Tout le monde avait attrapé la COVID et pouf, la fin du monde arrivait. Il y a eu une pandémie de 4 ans.
14: C'est vrai.
15: Ça a retardé le projet, mais là, Toyota a présenté il y a 10 jours, en fait, le premier volet, la première phase de ce qui va composer trois phases, en fait, de la ville du futur, qui se veut un exemple concret, parce que c'est, tous les constructeurs ont ce projet-là. Une ville zéro accident, avec la mobilité personnalisée.
14: Une ville intelligente, une vraie ville.
15: patente, exactement. Là. Et ouais. Là, Toyota a dit, ben, plutôt que juste avoir le concept sur papier, on va la construire, la ville. Donc, ils ont créé une ville, ils sont en train de la faire, ils sont déjà en train de construire. On voyait les pépines et tout le reste. Puis, il y a déjà un quartier fait avec une centaine de résidents de technologies appliquées. Et forcément, ça implique de la mobilité. Donc, il y a des véhicules autonomes, il y a de l'intelligence artificielle.
14: Ben, des véhicules qu'on avait vus aux Olympiques de Tokyo en 2021.
15: Exactement. Il y a
14: ça. Je me rappelle de ça.
15: Et une grosse partie du logiciel derrière ça repose sur une plateforme qui est dirigée par Jean-François Campeau, qui est un Montréalais qui était avant ça chez CAE, le formateur de système de simulation dans l'aéronautique, et ainsi de suite. Et je lui ai parlé et j'ai fait une petite entrevue que j'ai ramenée. Si vous voulez, on écoute ça dès maintenant. Je suis avec Jean-François Campeau, qui est un Québécois chez Toyota au Japon, responsable de la plateforme AREN, qui fait partie du développement logiciel, dans le fond, chez Toyota. Bonjour, Jean-François.
12: Bonjour.
15: Explique-nous un peu, AREN, c'est quoi exactement? C'est du développement logiciel pour les plateformes, pour les véhicules comme le RAV4, par exemple, qui est déjà vendu chez nous. Qu'est-ce que ça fait concrètement?
12: C'est une plateforme de développement qui assiste les développeurs de logiciels pour les plateformes embarquées de véhicules automobiles, pour les assister. Un peu changer le paradigme, comment on développe une application pour un usager dans une voiture qui donne un rendu, on appelle ça une expérience, mm-hmm. qui est le résultat de plusieurs interactions entre plusieurs systèmes sur le véhicule et aussi en dehors du véhicule. Maintenant, c'est ce que les systèmes qu'on appelle SDV apportent, c'est qu'on a des véhicules qui sont connectés.
15: Ouais.
12: Donc, c'est un environnement très complexe où la méthode traditionnelle de développement d'un produit comme une voiture, où les gens étaient un peu dans leur sillon, là, ils étaient dans leur silos. Mm-hmm. Après ça, on mettait ces systèmes-là ensemble, on les assemblait, puis après ça, on produisait le véhicule. Donc, ceci est un peu chamboulé avec l'apparition de cette connexion directement. Puis aussi, l'SDV a cette particularité où on va mettre à jour le logiciel pendant que le client possède le véhicule. Il faut qu'on soit capable de tester tout cet environnement-là.
15: Ça, il y a un gros changement. Ouais. Parce qu'avant, on achetait le véhicule, c'était fini. Maintenant, on achète le véhicule. Il y a des mises à jour qui s'en viennent. Et pas seulement des mises à jour du système multimédia, pas seulement du divertissement, dans le fond. Il y a aussi des applications de sécurité qui peuvent évoluer avec le temps.
12: Ça dépend des politiques des OEM, des manufacturiers. En ce qui nous concerne pour l'instant, on touche les systèmes de multimédia principalement. C'est l'approche prudente que je parlais. Donc, on veut être prudent. On ne veut pas prendre de compromis au niveau de la sécurité, de la safety, sûreté des gens.
15: Parler de multimédia et de sécurité, ça évolue dans le temps. Le RAV4, présentement, qu'on peut acheter en ce moment, est bâti sur la plateforme. Est-ce qu'il y a déjà eu des mises à jour qui ont été faites? Est-ce que déjà on peut voir comment la plateforme évolue par rapport à ça?
12: Des mises à jour qui ont eu lieu avec ce que les gens peuvent voir, percevoir, ça n'a pas commencé encore. Okay. On en a fait avant le lancement. Mais les campagnes de mise à jour n'ont pas débuté encore chez Toyota. C'est pas quelque chose qu'on contrôle non plus ici chez Woven. Donc, c'est des programmes, des cédules qui sont contrôlés par Toyota.
15: Oui, c'est ça, parce que là, on est présentement au Japon, dans un endroit qui s'appelle Woven by Toyota, qui est l'espèce de ville du futur, dans le fond, des technologies de mobilité.
12: Ouais.
15: Et on parle évidemment d'intelligence artificielle, qui est la prochaine grosse affaire qui s'en vient dans les véhicules ici. Donc, la plateforme AREN est à la base de ce qui est développé chez Toyota en termes d'intelligence artificielle. Je pense qu'il y a de l'apprentissage machine derrière tout ça.
12: Oui.
15: Comment ça fonctionne?
12: On utilise ces plateformes-là. C'est plus mon collègue du côté de ADAS, donc la conduite autonome, qui développe la plateforme d'intelligence artificielle qui donne la capacité de conduite autonome.
15: Mm-hmm.
12: Du côté de AREN, on fournit certaines informations qui viennent de la collecte de données des véhicules. On utilise de l'intelligence artificielle aussi pour accélérer le développement, mais on est en mode apprentissage parce que chez Toyota, on veut faire très attention au niveau tout ce qui est droit d'auteur et on veut savoir exactement d'où provient l'information que les modèles ont utilisé. On est en mode apprentissage, je dirais, au niveau de l'utilisation de l'intelligence artificielle.
15: Est-ce qu'il y a des choses qui sont utilisées ou testées, disons ici, à Woven, qu'on va voir un jour? Parce qu'il y a beaucoup de connexions entre les véhicules et l'infrastructure, là, qui est la prochaine grosse affaire. Est-ce que vous en faites déjà ici un peu?
12: On est en train de discuter. Woven City, là où on est aujourd'hui, a été lancé il y a quelques mois, au mois de septembre, je crois, au mois de... Ça fait peu de temps.
15: Mm-hmm.
12: Donc, on est en discussion avec l'équipe de Woven City en ce moment pour connecter le véhicule autonome à la ville intelligente. Donc, on est en train de discuter ces choses-là.
15: Mais comment une voiture se connecte à la ville? Comment ça fonctionne?
12: C'est un objet connecté. Là. C'est l'Internet des objets. La voiture, c'est un objet qui est connecté, mais qui est dynamique.
15: On pourrait avoir de l'information, par exemple. La démonstration qu'on voyait, c'est un enfant qui traverse la rue. La voiture pourrait traverser, ralentir la conséquence.
12: Oui, effectivement. On travaille sur cette... sur ce projet.
15: Est-ce que le bénéfice en est un de sécurité? J'imagine que c'est toujours un peu ça qu'on dit. Éventuellement, accident zéro?
12: Notre vision, notre mission, c'est accident zéro. Donc, ce projet-là en particulier, c'est, l'objectif, c'est d'éviter des collisions entre des piétons et les voitures, alors que le champ de vision du conducteur est obstrué. On fait toutes sortes d'investigations. Des fois, on peut juste être sur un coin de rue, puis la nuit, il y a une voiture avec des phares en face de nous, on ne voit pas le piéton qui traverse, des choses comme ça. On est en train de considérer tous ces cas d'usage-là.
15: C'est quand même assez intéressant. Je voulais te demander, sur une note peut-être plus personnelle, parce qu'un Québécois au Japon qui travaille pour un constructeur d'automobile, on ne voit pas ça souvent. Tu viens de CAE, donc c'est quand même qui est une grosse entreprise montréalaise. Comment la transition se fait de l'aéronautique à l'automobile?
12: Ça fait plusieurs années que je suis chez CAE. C'est difficile à dire, honnêtement. On m'a appelé un jour.
15: Ah oui?
12: J'avais... un de mes collègues, qui est maintenant mon ami, qui travaillait déjà ici, m'a référé, on m'a appelé. J'ai toujours été fasciné par Toyota.
15: Okay.
12: Pour moi, bon, je suis un ingénieur mécanique, je ne suis pas un ingénieur logiciel. À mon âge, il n'y avait pas de programme de génie logiciel à l'époque, mais je me suis voulu l'apprendre.
15: Ah oui?
12: J'ai toujours été fasciné par le logiciel. Ce qui est arrivé, c'est que je suis allé faire du logiciel en avionique. J'ai beaucoup apprécié. Mais à un moment donné, je sais pas, j'ai eu envie de toucher à des produits qui ont plus de volume, qui ont plus de...
15: Ils sont très grand public, forcément.
12: Ouais, mais la passion, c'est l'optimisation.
15: Okay.
12: C'est ma grande passion, puis la compagnie par excellence d'optimisation au monde, c'est Toyota.
15: Il y a une réputation dans ce sens-là, oui, c'est vrai.
12: Fait qu'il y a énormément à apprendre chez Toyota comme ingénieur. L'attrait était là, le respect de la marque, comment cette compagnie-là peut faire autant de véhicules avec autant d'aussi grande qualité. Je suis un client très satisfait depuis des années, toute ma famille, on utilise des produits japonais.
15: C'est très drôle.
12: Mais aussi, c'est contribuer. Toyota aussi, c'est une compagnie qui respecte les gens pour vrai, là, qui respecte les employés, qui a une vraie mission de « on va aider la société », puis qui la vit. Donc, comme ingénieur aussi, c'est notre première mission, la protection du public. Hein, je me sens très bien à supporter une compagnie qui me supporte aussi accomplir ma mission d'ingénieur et de professionnel.
15: Ben, c'est le fun parce que je te demande ça parce qu'il y a beaucoup de gens qui nous écrivent de temps en temps dans les médias qui nous demandent « j'aimerais ça rentrer dans l'industrie automobile ». Vu du Québec, on a l'impression que c'est inaccessible, mais c'est pas le cas. On peut quand même travailler pour un constructeur mondial, dans le fond.
12: Bon, on est plusieurs Québécois là, chez Woven. On a une petite dynamique. C'est très possible, effectivement. L'industrie automobile, c'est une industrie qui est en mutation, qui est en profond questionnement. On peut voir dans les nouvelles. La diversité, c'est quelque chose de fondamental chez Woven. C'est notre plus grande richesse. Donc, une diversité culturelle, une diversité de genre aussi, mais une diversité d'opinion.
15: Des expertises, j'imagine aussi.
12: Ben oui, moi, j'arrive d'une industrie où on approchait... l'ingénierie des systèmes d'une façon très différente. Puis ça, je pense que ça aide aussi à changer certains paradigmes. Ils sont très ancrés. Une des choses qui fait en sorte qu'une compagnie comme Toyota produit autant de véhicules avec un niveau de qualité si grand, c'est que les gens suivent le processus. Mais le SDV demande à ce qu'on questionne le processus. C'est très difficile. C'est pas quelque chose de naturel pour les gens. C'est ce qui nous amène à notre succès commercial et professionnel, individuel. Donc, changer ça, c'est très difficile là, pour les gens de se questionner, de dire « OK, faut vraiment changer. Tout va bien. Les ventes, les profs. » Oui, mais arriver avec une diversité, un angle de vue différent aide à poser des questions. Évidemment, ça prend un certain temps pour faire sa place. C'est un domaine qui... Il y a beaucoup de gens qui veulent travailler dans l'automobile, donc c'est très compétitif. Mais en ce moment, je dirais qu'il y a des opportunités d'apporter des angles de vue différents, toujours en respectant les fondamentaux de cette industrie-là, parce qu'ils ne vont pas changer les fondamentaux. Non. Quand on achète une voiture, on veut qu'elle fonctionne. Pour une longue période, on veut qu'elle soit à un prix abordable pour notre besoin. Les fondamentaux ne vont pas changer, peu importe là, ce que les gens disent au niveau « Ah oui, mais on va apporter du software, ça va être excellent, ça va être merveilleux. » Fondamentalement, les gens achètent une voiture. Hein.
16: Oui.
12: Et c'est pour aller de A à B. Qui arrive rien, qu'on s'attend pas qu'il arrive entre les deux. Donc là, ça, c'est un peu ça qui est la mission de Rean. Oui, on peut amener de la valeur, on peut apporter des nouvelles expériences aux gens alors qu'ils possèdent le véhicule, c'est vraiment intéressant. On peut même démocratiser la production de logiciels à travers une plateforme comme ça, mais à la fin de la journée, comme on dit, les fondamentaux, il faut qu'ils soient respectés.
16: La voiture sera la destination.
12: Absolument.
16: Voilà. Et merci, Jean-François.
12: C'est un plaisir.
17: Merci. Merci.
15: C'était Jean-François Campeau, qui est vice-président et dirigeant principal de la plateforme Arène chez Toyota pour Woven by Toyota, qui est la ville du futur. C'est une longue... sa carte d'affaires doit faire 3 pages, mais c'est quand même assez fascinant de voir, premièrement, un Québécois ou un Montréalais.
14: Ben, écoute, je suis très content qu'on ait...
15: CEO dans l'industrie.
14: Un contact là-bas.
15: Exactement.
14: Parce que ça, c'est un projet qui va, évidemment, progresser, parce que là, on est... Encore relativement au premier pas, exactement.
15: On a parlé avec le fils d'Akio Toyoda, qui j'ai oublié son prénom, M. Toyoda Junior, finalement, qui dirige le projet. Et c'est un projet... ils ont revampé aussi une ancienne usine fermée. Ils avaient promis aux employés qu'ils allaient pouvoir revenir vivre sur le terrain de l'usine. Donc, c'est un projet aussi qui a un volet social et d'immobilier qui est assez intéressant. C'est assez ambitieux, puis il y a la partie mobilité qui m'intéressait particulièrement, mais toute la partie aussi logement est intéressante.
14: OK. Bon, merci pour cette belle entrevue-là, mon cher Alain. Et quand on a d'autres événements, on va essayer de vous ramener de l'information de première main comme celle-là.
15: Oui.
14: Parle-nous de ton véhicule de cette semaine, Mathieu.
15: Ah, on va aller visiter la division M de BMW qui célèbre rien de moins qu'un demi-siècle de passion automobile. Et pour marquer ce qui est un événement quand même assez historique, on s'en a 50 ans, il n'y a pas grand monde qui se rende à ce niveau-là au niveau des grandes industries, dont l'automobile. Mais bref, BMW propose une version spéciale d'une berline iconique, la M340i X-Drive édition 50 ans. La 15 Jahre édition, votre allemand est probablement meilleur que le mien, là, mais c'est ça que ça veut dire. C'est un hommage à l'héritage allemand de haute performance. On le sait, c'est peut-être aussi un peu une forme de chant du cygne pour cette voiture-là. C'est une édition anniversaire qui se démarque par des choix esthétiques assez subtils. Là. On s'entend, c'est pas une voiture, c'est pas comme une M3 d'une autre époque qui était complètement visuellement différente d'une série 3. Là, on a quelque chose quand même de plus délicat, plus discret, mais on a quand même ressorti, entre autres, des emblèmes classiques rétro de la division sportive. On les a posés sur le capot, le coffre, sur les roues. Il y a des couleurs historiques. Celle que j'ai est une espèce de couleur rouge prune qui est tout à fait originale et assez classique à sa façon. Bref, des touches visuelles qui rappellent la riche histoire de la firme sur les circuits de course. Sous le capot, c'est une autre forme de classique. C'est un 6 cylindres en ligne de 3 litres qui, je pense, qui est la base chez BMW depuis, je veux dire, 40 ans. Je ne sais pas, ça fait vraiment longtemps qu'on
14: c'est a... C'est un beau moteur.
15: C'est effectivement, moteur, à tous les niveaux, en fait, parce que vous allez voir, je vais vous décliner toute la fiche technique, là, c'est assez intéressant. C'est un 6 cylindres, donc turbo, fait 382 chevaux. C'est compact, mais c'est très bien réglé. Il y a évidemment la traction intégrale X-Drive, ce qui fait du beau travail pour catapulter la voiture avec une belle vigueur. Vous aimez mes phrases, j'espère, parce que je suis allé chercher des expressions colorées pour rendre hommage à ce véhicule-là. C'est un comportement fruitier. Écoute, c'est pas une voiture de course, là, mais on n'est pas loin de la perfection pour une berline.
14: C'est une voiture sport. C'est une berline sport dans à peu près la forme la plus pure qu'on peut concevoir.
15: C'est une voiture qui s'utilise au quotidien, mais qui a un caractère, qui a une personnalité de voiture sportive. Il y a une direction extrêmement précise. Il y a une suspension qui est à la fois ferme et quand même assez généreuse. On a une boîte automatique à 8 rapports qui enchaîne les vitesses de façon rapide. Qui passe quasiment en mode brutal quand on la met en mode sport. Là, c'est quand même une voiture qui a 2 personnalités bien distinctes quand on la conduit, quand on veut aller un petit peu plus vite. Elle est faite pour dévorer les courbes. Écoute, c'est une voiture... La série 3, historiquement, a toujours été une berline assez spectaculaire sur son comportement. L'équilibre des poids sur les deux essieux, ces choses-là, a toujours été bien fait pour la rendre extrêmement prévisible dans sa conduite. Et cette voiture-là actuelle, là, l'édition M340, ne fait pas exception à ça. Il y a une ADN qui est là, qui est héritée forcément de la course, qui vient jusque sur la route. Évidemment, il faut éviter les nids de poule. Je l'ai eu la première fois, 2 heures, parce que je suis sorti du concessionnaire, j'ai frappé un nid de poule, j'ai eu 2 crevaisons.
14: Oh!
15: Alors, on l'a retourné, n'est-ce pas, sur une plateforme. Là, je l'ai réessayé quelques semaines après, et là, j'ai pu l'essayer plus longuement, parce que premièrement, les pneus étaient neufs, et deuxièmement aussi, j'ai évité pas que j'essayais pas de les éviter avant, mais là, j'ai réussi, disons, à les éviter plus longtemps.
14: Parce qu'il y a certains endroits qu'il faut faire du slalom entre les nids de poule. Là.
15: C'est une forme de course, mais je vous recommande pas de faire ça dans la vraie vie. Pour vrai, faut faire attention. Cela dit, c'est une sportive assumée, là, mais qui vient avec un certain sacrifice. Il est monétaire, il se trouve forcément à la pompe. On a une mélodie rugissante qui incite, évidemment, évidemment à pousser la machine à chaque feu vert, mais il faut faire attention parce que ça se traduit aussi par une consommation d'essence très élevée. Durant ma semaine d'essai, j'ai eu une moyenne rapidement aussi élevée que 11 litres au 100 km. Je parlais tantôt de la qualité du 6 cylindres. C'est que quand on conduit normalement sur l'autoroute, tout le kit, on peut descendre à 7,5.
14: Ah oui, BMW a le secret des voitures qui sont très économes sur l'autoroute.
15: Et c'est un 6 cylindres, ce qui est quand même exceptionnel sur une berline qui n'est pas légère en soi. Donc, c'est quand même assez exceptionnel. Donc, si vous conduisez prudemment, comme il faudrait le faire forcément, votre consommation risque d'avoisiner les 9 litres au 100.
17: Mais c'est dur avec cette auto-là de conduire toujours prudemment.
15: Oui, bien là, le côté émotionnel embarque vite, donc il faut savoir se contrôler, forcément. Et je vais dire ceci parce que ça soulève une question relativement existentielle qui se pose invariablement, vu le prix aussi. Pourquoi s'offrir une berline à essence très coûteuse alors qu'on propose chez BMW des alternatives électriques aussi sympathiques, aussi attrayantes?
14: Ah! Pour l'émotion, pour la sensation, pour le feeling, je pourrais répondre à ça parce que j'ai roulé une I4 qui va super bien.
15: Ben voilà, ben c'est ce que j'allais dire parce que la semaine prochaine, c'est mon essai. Il y a I4 M50 et on pourra faire le bilan et la comparaison parce qu'on parle d'une voiture qui a, grâce à l'électrique, des accélérations encore plus intenses et qui a aussi la magie de l'électrique. Donc, on élimine un certain virage vers la station-service et vers certaines dépenses d'entretien. Donc, il y a un côté rationnel là, qui risque d'être intéressant, mais émotivement, au niveau émotionnel, forcément. En fait, toutes les berlines de série M ont quelque chose d'assez grisant, on s'entend.
14: Puis BM a le secret. BM a toujours été la référence dans cette catégorie-là et ce modèle-là ne fait pas exception à la règle. C'est un modèle extrêmement bien construit.
15: À condition d'avoir 75 000 ce qui est le prix avec tout le reste. Donc, ça devient quand même assez, assez coûteux. Et tu le disais tantôt, ça soulève la question, est-ce qu'on l'achète pour la conduire ou pour la conserver? Parce que c'est sûr qu'à ce stade-ci, on est vers la fin là, des options pour avoir une série 3 de thermique.
14: Mais il faut la conduire. Ça serait un péché de ne pas conduire cette voiture-là. C'est une voiture qui aime se faire conduire.
15: Bref, une pièce de collection à devenir, je vais le dire comme ça, qui est à l'apothéose de l'ère fossile, disons-le comme ça aussi.
14: OK, c'est bon. Écoute, de mon côté, je suis aussi dans un classique, Volkswagen Golf GTI. C'est un modèle qui existe depuis les années 80. Je pense même du côté de l'Europe, c'est 76, je pense. Les premiers modèles. C'est une voiture qui a évolué, mais qui a gardé son ADN. C'est-à-dire que c'est toujours pratique, c'est toujours sportif, c'est toujours intéressant. Il y a un bel espace. Le hayon fait que si vous baissez les sièges, vous avez presque une familiale pour engouffrer à peu près tout ce que vous voulez dans le véhicule. Et c'est un véhicule qui se conduit au quotidien. C'est pas quelque chose que vous sortez la fin de semaine. Vous pouvez avoir ça comme véhicule de tous les jours. Et il y a une belle évolution côté moteur. On a toujours un 2 litres. Turbo, 241 chevaux, mais 273 livres-pieds de couple. Et ça, c'est un chiffre important parce que quand vous conduisez, vous avez l'impression d'avoir pas mal plus de chevaux que les 241 mentionnés par le moteur.
15: Ouais, l'effet turbo est assez intéressant.
14: L'effet turbo et le couple fait en sorte que, pouf, la puissance est disponible à bas régime. Et il y a des voitures qui ont plus de puissance sur papier. Je pense à une Lentroen, je pense qu'il y en a un peu plus que ça. Ouais. Même une Toyota GR qui est à 300 chevaux. Mais le plaisir de conduire n'est pas aussi intéressant. Moi, qui est un amateur de boîte manuelle, je dois admettre que la boîte DSG à double embrayage à cette vitesse, même si Volkswagen a eu des problèmes avec quand ça fonctionne, si ça fonctionne bien. Parce que là, vous avez plusieurs choix. Vous pouvez le mettre à D, puis c'est la méthode facile. Vous pouvez le mettre à sport, où là, c'est le même principe, mais avec un peu plus de hargne.
15: De nervosité.
14: Et vous avez le manuel, où vous avez vos palettes au volant. Et là franchement, si vous avez un chemin qui s'y propose, qui s'y prête, vous avez quelque chose d'extrêmement intéressant entre les mains. C'est les petites routes qui sont vraiment le sentier ou le
15: chemin. C'est pas une voiture d'autobahn. C'est intéressant parce qu'on n'a pas d'autobahn au Québec.
14: Non, exactement. J'ai eu l'occasion en fin de semaine dernière, en fait, à mon retour de Monaco, de me promener sur des petites routes. Et écoute, là, le différentiel autobloquant, la puissance qu'on a, il y a une sensation extrêmement intéressante et vous avez du plaisir à vitesse légale.
15: Ça, j'allais dire du plaisir à basse vitesse, voilà. C'est important.
14: Parce qu'il y a beaucoup de voitures qui sont intéressantes, mais vous allez avoir une contravention garantie si vous commencez à vous amuser avec ces autos-là. Ça, c'est intéressant. C'est juste assez confortable. Oui, c'est un peu sèche au niveau de la suspension. Vous pourriez changer les pneus, mettre quelque chose d'un peu plus confortable, mais c'est très tolérable au quotidien. Évidemment, un peu comme toi, j'ai fait du slalom sur quelques nids de poules, mais j'ai pas fait de crevaison. Sur la route, c'est stable, c'est silencieux, c'est bien monté.
15: Y a beaucoup de monde qui s'excite avec la Golf R. Je pense que la GTI est la meilleure option dans la plupart des cas.
14: Honnêtement, écoute, on parle de 41 000 $ Mm-hmm. Bon, oui, c'est pas donné, mais on est à 54, 55 avec la Golf R. Pourquoi? Un peu plus de chevaux à partir du même moteur, parce qu'on est encore sur la même base mécanique. Mm-hmm. Il y a quatre roues motrices. On perd un peu de confort. Moi, au quotidien, honnêtement, là, c'est amplement suffisant pour avoir tout le plaisir que vous aurez jamais à avoir, même que vous pouvez facilement dépasser largement les limites.
15: Et
14: l'intérieur est bien fait. Bon, l'info divertissement m'agace un peu parce qu'on est encore aux touches haptiques partout. Là. Ouais. Un bouton pour le volume, s'il vous plaît. C'est pas compliqué. Parce que là, on doit avoir une touche haptique pour la climatisation, le chauffage, le volume. Bon, cela dit, il y a CarPlay, Android Auto sans fil, ça fonctionne très bien. Mais mettez-nous un petit peu plus de commandes. Parce que là, le problème, puis je l'ai remarqué, parce que là, à un moment donné, ah oui, il est où le bouton de la climatisation? Fait que là, tu regardes, mais tu regardes plus à la route, tu trouves le bouton. Là, il y a un autre écran qui apparaît. Il faut travailler à partir de cet écran-là. C'est un peu compliqué pour rien. On pourrait simplifier ça. Puis, il n'y a pas de honte à revenir à des boutons. Là. Honda l'a fait, GM l'a fait, Cadillac l'a fait. Parce qu'on a réalisé à un moment donné que la bonne méthode, c'est la méthode où tu as moins de problèmes. Alors, ça, c'en est une. L'habitacle, je vous l'ai dit, pas de luxe ostentatoire. Une ambiance qui est compréhensive, qui est facile, qui est bien construite. Les sièges, très bon confort. Puis pas des sièges fancy, là, mais des sièges qui supportent bien. L'assemblage, c'est solide. Les matériaux sont de bonne qualité. Ça reste une voiture extrêmement intéressante. Et le coffre, vous avez 560 litres. Et ça, c'est avant de baisser les sièges en arrière. Mm-hmm. Puis le haillon peut avaler à peu près tout ce que vous voulez.
15: L'avantage du hatchback, hein?
14: Bien, absolument. Donc, ça reste un véhicule fort intéressant pour l'utilisation au quotidien. Ben voilà, ça m'a fait l'émission de cette semaine. Merci à Vincent derrière la console. Merci à Bertrand Godin, à Jean-François Campeau, nos invités. Merci à Alain.
15: Merci Benoît.
14: Nous autres, on se revoit la semaine prochaine. Puis quand on aura d'autres belles entrevues, vous serez les premiers à l'entendre.
15: Entre-temps, envoyez-nous les questions aussi.
14: Ah oui, c'est vrai, parce que là, on n'a pas fait de questions aujourd'hui, mais on va avoir nos questions à la fin des émissions. Donc, on sera là pour vous. Bonne semaine à tous. Bye.
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28: Vous ou vos enfants magasinent une première maison, écoutez ça, parce qu'on s'intéresse aux incitatifs pour les premiers acheteurs de maisons. La semaine passée, notre nouvelle première ministre, Christine Fréchette, a proposé de rembourser les droits de mutation jusqu'à concurrence de 5 875 $ pour les premiers acheteurs. Aujourd'hui, c'est le chef du Parti libéral du Québec, Charles Millard, qui annonce que lui, il veut rembourser aux acheteurs de construction neuve 36 % de la taxe de vente du Québec, la TVQ, jusqu'à concurrence de 10 000 $. Ça, c'est pour les propriétés allant jusqu'à un maximum de 500 000 $. Si tu vises une maison ou un condo qui coûte plus cher que ça, tu n'es pas admissible. On se pose la question aujourd'hui, laquelle des deux options est la meilleure si on a à choisir ou est-ce qu'il y aurait quelque chose de mieux encore ou on devrait se concentrer sur autre chose? Pour répondre à toutes ces questions, on a fait appel à notre chroniqueur économique au 98.5, Alexandre Leblond. Salut Alexandre.
29: Salut Maria.
28: Bon, avant d'aller dans la fine analyse, ouais, peux-tu nous détailler ces deux propositions de la CAQ, celle du Parti libéral du Québec?
29: OK. Bien, Christine Fréchette, puis ça, on en avait parlé en campagne électorale il y a quelques mois à peine, puis bon, elle a concrétisé sa mesure. Tu sais, les deux prétendants premiers ministres, là, s'étaient fait donner essentiellement un budget de 250 millions par Éric Girard pour mettre en place certaines mesures. Bien, Christine Fréchette l'a utilisé pour ça. Elle se concentre surtout sur la taxe de bienvenue, OK? Quand tu t'achètes une propriété, tu as ce qu'on appelle les droits de mutation, techniquement, là, qu'on connaît sous le nom de taxe de bienvenue. Elle dit, regarde, je vais vous donner un crédit d'impôt pour ça, fait qu'essentiellement, à un maximum de 5 875 $ précisément, vous allez vous la faire rembourser. Elle aussi met un plafond, là. Le prix d'achat doit être inférieur à 1 million de $. Puis bon, ce crédit-là descend progressivement entre 750 000 et 1 million. Fait que ce que ça veut dire, ça, c'est que dépendamment de où tu te situes au Québec, l'incitatif ne va pas t'affecter de la même manière. Parce qu'on s'entend, 1 million à Sept-Îles puis 1 million sur le plateau Mont-Royal, tu ne t'achètes pas en même affaire. Fait qu'il y a une composante régionale à ça, là. Fait que Fréchette, c'est ça qu'elle dit.
28: On va OK, voir, mais attends, juste pour bien comprendre, c'est que si tu es à Sept-Îles, probablement que les droits de mutation sont beaucoup moins élevés que si tu achètes dans, exemple, une municipalité comme Boucherville. Ce qui fait en sorte que si les droits de mutation sont moins élevés puis que le coût de ton immeuble approche d'un million, tu vas recevoir un plus grand remboursement.
29: C'est ça? Exactement. Okay. C'est pour ça que ces mesures-là sont... veux pas, t'as la moitié de la population de la province qui habite à Montréal et dans les environs. Donc, t'as la moitié de la population du Québec pour qui ces mesures-là vont être drastiquement moins attrayante que les gens à Québec, les gens à Saguenay, les gens à Sept-Îles, etc. T'sais. Fait qu'on s'entend, ça fait quand même des belles annonces. Hey, on rembourse la taxe de bienvenue, on rembourse la TVQ, la TPS au fédéral, parce qu'il y a un nouveau programme pour ça aussi. Mais en réalité, quand tu t'en vas regarder, OK, quel est le pourcentage de Québécois et de premiers acheteurs qui vont être affectés par ces mesures-là? On n'est pas dans des changements de société drastiques. Ça reste que ça ne s'adresse pas à grand monde, surtout dans le Grand Montréal.
28: Là, ce qu'on doit aussi dire dans le détail de la proposition de Fréchette, c'est que c'est pour toute habitation. C'est premier achat, c'est première maison. Ça peut être usagé, ouais. Construction neuve. Et là, détail, ce que Charles Milliard, lui, propose aujourd'hui.
29: Mais tu fais bien de mettre l'accent là-dessus parce que Milliard, lui, dit essentiellement « Hey, la mesure de Christine Fréchette, je te dirais que moi, je partage cette analyse-là, là, la mesure de Christine Fréchette ne fait que, essentiellement, stimuler la surenchère. Pourquoi? Parce que, on manque d'offres, là. On manque de maisons. Fait que Milliard, lui, ce qu'il dit, c'est, hey, moi, ma mesure va être axée spécifiquement sur les maisons neuves. Naturellement, les taxes, le TVQ, TPS sont seulement chargées sur les maisons neuves. Les maisons usagées, pour reprendre le même terme, on paye pas de taxes là-dessus. Là. Fait que lui, il dit, regarde, si je stimule les achats de maisons neuves, ben il va s'en construire plus. Donc, on va venir régler l'espèce de débalancement qu'on a actuellement entre l'offre et la demande. Donc, la mesure, elle est un petit peu basée là-dessus. Elle est moins généreuse que ce que le fédéral fait, là, parce que le fédéral récemment a annoncé un programme de remboursement de TPS qui est, disons, un peu plus généreux. Mais bon, disons que le fédéral le fait avec de l'argent qu'ils n'ont pas. Là. La mesure de Milliard est peut-être plus responsable d'un point de vue budgétaire, mais lui, il a le même maximum. C'est pour les propriétés allant jusqu'à 500 000 $. Si on regarde juste sur l'île de Montréal, une maison en 2025, ça se vendait un petit peu moins d'un million, même qu'on l'a passé récemment. Puis un condo, c'était 525 000 à peu près. Là. Fait que tu vois, on est à Montréal présentement. Là. Fait que c'est une mesure qui ne va pas toucher grand monde ici.
28: C'est ce qui ressort énormément des commentaires en lien avec cette idée du 10 000 $ sur les constructions neuves. C'est essayer de trouver quelque chose en bas de 500 000 $. Ça existe, mais c'est très restreint. Là. C'est habite seul, petit condo, une maison unifamiliale. T'sais, tu parles de Montréal, sors de Montréal. Une unifamiliale, deux, trois chambres, tu sais, t'as ta famille. Bonne chance, là, tu sais.
29: Moi, l'enjeu que j'ai avec ces mesures-là, puis d'un côté, je comprends le politique parce que c'est pas le réflexe du politicien d'être immobile devant un problème, tu sais. On veut trouver des solutions, mais ça reste que le problème d'accessibilité au logement qu'on a présentement, puis ça fait des années que c'est la même chose, c'est un problème d'offre et de demande. On a tellement mis d'argent dans les mains des premiers acheteurs depuis 2022. On a créé le CELIAP, on a créé des crédits d'impôt, on a remboursé les taxes, de bienvenue. Ça ne règle pas le problème. Il n'y a plus nécessairement de surenchère, à part peut-être dans la région de Québec. Mais si tu regardes juste là, la SCHL, Société canadienne de l'habitation et du logement, là, a fait en 2025 une étude pour le Canada. Là. Mais si on regarde juste Montréal, ce qu'ils disent là-dedans, là, c'est que pour retrouver l'abordabilité qu'on avait en 2019, fait que pré-pandémie, là, juste pour revenir là où on était avant que tout ça éclate, là, il faudrait tripler le nombre de mises en chantier qu'on a actuellement. Juste à Montréal, là, il faut construire 72 000 logements demain matin. Il faudrait qu'on puisse peser sur un piton, puis soudainement, il y a 72 000 logements qui arrivent. On a 23 000 mises en chantier prévues. Puis le gros problème que les promoteurs ont, puis est-ce que les promoteurs exagèrent des fois dans les médias pour faire progresser plus vite des dossiers? Assurément. Là, il y a une part de blâme de chaque bord. Là, mais ça reste que, encore hier dans la presse, il y avait un exemple d'un promoteur qui, lui, écoute, dans la chaîne Est, il veut construire essentiellement 7000 logements, dont plusieurs là-dedans qui sont des logements sociaux, qui sont des logements abordables. Il y a une école primaire dans ce quartier-là. Tu sais, exactement ce qu'on veut développer, là. Puis lui, il n'est pas capable d'avoir le Christie de changement de zonage qui avait été promis. Il n'est pas capable. Il faut qu'il aille en cours pour l'avoir. Fait que lui, il lève la main et il dit « Hey, je veux faire partie de la solution. Pouvez-vous m'aider à vous aider? » Pas capable de faire aller les pelles sur le chantier. T'sais. Fait qu'on a cet enjeu-là. Tant aussi longtemps qu'on ne construit pas assez d'habitations, on a bien beau mettre plus d'argent dans les poches des acheteurs, mais il n'y a pas grand-chose à acheter. Fait que naturellement, tu vas créer de la compétition entre les acheteurs et possiblement de la surenchère.
28: Mais là, c'est ça qui est soulevé aussi. C'est OK, parfait, on donne un peu plus de moyens. Surenchère, c'est rien qui va améliorer. Parce que Tu sais, tu dis, premier achat, puis t'économises, puis là, c'est ta mise de fond, tu mets tout ton cœur, puis j'en connais des gens autour, c'est ça. Hey, super, il y a cet incitatif-là, mais ça va augmenter le prix des maisons. C'est comme si, au bout du compte, l'idée, on ne sait pas, on ne l'a pas vécu encore, mais que ça ne changera rien. Alexandre Leblond, je répète, des chroniqueurs économiques, on a beaucoup d'auditeurs. En fait, on est diffusé en Outaouais, on est diffusé aussi en Estrie. Il y a beaucoup de personnes qui nous écoutent dans le bas du fleuve, Saguenay-Lac-Saint-Jean et tout ça. Réponds à la question suivante, qui est la question initiale. Si on n'a pas le choix, on va avec ces deux mesures-là, laquelle on choisit, OK, entre celle de Fréchette, celle de Millard, c'est-à-dire rembourser la taxe de bienvenue jusqu'à concurrence de 5 875 ou 10 000 $ achat de construction neuve, moins de 500 000 $ laquelle est la meilleure des deux? En fonction de où on habite. Okay. Si tu as à répondre.
29: Bien là, ma réponse officielle, ce serait aucune des deux. Ah. Là, mais bon, tu me fais un ça ou ça. Là. Fait que moi, y aller. Je vais rentrer dans l'exercice. Je trouve que. Puis c'est toujours. Puis ça, c'est intéressant, OK? Parce que on peut le voir de deux manières. On peut le voir. OK. Puis là, je vais répondre, OK? Je fais pas un détour pour pas répondre. Là. Mais on peut le voir du point de vue du portefeuille de la personne. Puis, on peut le voir du point de vue finances publiques. Puis, je vais te donner un exemple. Mettons le CELIAP, le programme que le gouvernement fédéral a créé en 2023, d'un point de vue finances personnelles, là, mon portefeuille à moi, puis ton portefeuille à toi. C'est écœurant. C'est de la dynamite fiscale, cette affaire-là. Là. C'est tellement généreux. Tu as une déduction. Quand tu sors l'argent, tu n'es pas imposé. C'est on ne peut plus généreux. D'un point de vue finances publiques, c'est de la folie furieuse. Là. Ça n'a aucun sens. Là. Fait que c'est bon pour mon portefeuille à moi, mais pas nécessairement pour celui des 40 millions de contribuables canadiens. Fait que c'est pour ça que si on regarde juste l'angle des finances personnelles là,

0: à un bassin plus large. Mais dans les deux cas, je trouve qu'on ne s'attaque pas aux problèmes de fond. T'sais, moi, j'aimerais ça que les conditions de construction soient si... Comment je pourrais dire ça? Si avantageuse que le monde de construction, quand il s'en va dans des 5 à 7, ben, que tu te fasses regarder comme un extraterrestre si tu n'es pas en train de bâtir du résidentiel. T'sais, là, présentement, il y a tellement de bâtons dans les roues qu'il y en a qui... Tu n'as pas d'incitatif avantageux et attrayant à mettre en place des chantiers parce qu'il faut que tu ailles te battre avec la ville, il faut que tu ailles te battre avec un paquet d'organismes différents juste pour... faire partie de la solution.
1: Il y a ça, Alexandre Leblond, mais juste une petite mention avant d'aller à la pause. Tu restes avec nous par ailleurs, on va poursuivre la discussion, mais il y a aussi, chez les promoteurs, qu'est-ce qu'ils décident de construire? Tu sais, je veux dire, si tu bâtis un immeuble avec 300 garde-robes, c'est pas un jugement, là, mais c'est un peu ça. Là. Il y en a des logements, là, c'est tellement petit, Alexandre, ça n'a aucun sens. On est rendu dans du 350 pieds carrés. Ça, là, est-ce que c'est ça le besoin en ce moment, là, au Québec?
0: Les ça, premiers... c'est un super bon point.
1: Mais oui, parce que les premiers acheteurs, là, souvent, bien, tu vas être plus âgé, mais tu veux fonder une famille, OK? Tu regardes, tu achètes une première maison, ton but, c'est d'avoir ton premier enfant, peut-être ton deuxième, puis peut-être après ça, d'envisager aller ailleurs, déménager. Mais tu cherches au moins un, deux, trois chambres. Là, en ce moment, ce qu'on observe, puis encore là, je sais, vous êtes à l'écoute un peu partout au Québec, puis vous pouvez témoigner là, de où vous êtes, Estrie, Mauricie, Outaouais. Ce qu'on construit, c'est des affaires qui ne sont pas nécessairement adaptées aux besoins. C'est ouais. pas ce qu'on cherche. Donc oui, les bâtons dans les roues, les règlements de zonage, tout ce que tu veux, les voisinages qui n'aiment pas, qui ne veulent pas, puis tout ça, mais aussi ce que tu proposes dans ce que tu construis. C'est un mélange des deux, parce qu'il y en a des logements disponibles. Mais est-ce que c'est ça qu'on veut? La réponse semble être non. Voilà. T'as l'air d'accord?
0: On a l'impression que ce qui se construit, c'est beaucoup des deux extrêmes. Soit c'est des garde-robes, comme tu le dis, soit c'est des affaires. OK, c'est un 6,5, puis là, y a un paquet, ça coûte 6 000 par mois, mettons, juste pour le louer. T'es comme, OK, à part le monde qui magasine au Royal Mount, là, qui peut se payer ça? Puis la réalité, c'est que la majorité des gens qui écoutent, puis la majorité des gens au Québec, sont quelque part entre les deux. Ils veulent pas habiter dans un garde-robe, puis ils n'ont pas 6 000 à mettre pour le logement. Fait que c'est pour ça que je t'ai pris l'exemple de ce qui se passe à la chaîne Est, parce que justement, c'en est un projet où, oui, il y a des affaires un petit peu plus chères, mais eux autres, il y a du logement social, du logement abordable. Ils veulent bâtir une école primaire dessus. Il y a 16 000 personnes qui pourraient aller habiter là-dedans. Je ne dis pas que le projet est parfait. Là. Puis moi, j'essaie jamais... Moi, je suis pas de l'école que hey, les gens de la ville se lèvent le matin et sont comme, OK, comment on fait pour freiner? Là? Comment on fait pour tout arrêter? Je suis persuadé qu'ils ont des enjeux qui sont réels là-dedans. Là. Puis oui, faut pas que tu te permettes à n'importe qui de bâtir n'importe quoi, n'importe où, n'importe comment. Mais puis c'est ce que les promoteurs disent souvent. C'est correct que je doive demander un permis puis un changement de zonage. Puis tout le monde est d'accord avec ça. L'enjeu est toujours les délais. Pourquoi une décision qui, en surface, a l'air relativement simple, est toujours repoussée? T'sais, là, tu vois, dans ce cas-ci, on était supposé avoir des réponses cette année. Ça se peut que ce soit reporté à juin 2027. Fait que là, pendant ce temps-là, ben, t'as une autre année où il se construit rien, une autre année où les 16 000 personnes qui iraient rester là, ben, où est-ce qu'ils vont, ces personnes-là?
1: Alexandre Leblond, chroniqueur économique au 98.5. Tu restes avec nous. Après la pause, on poursuit la discussion. Vous êtes à l'écoute, vous avez des questions. Pour lui, c'est le moment. Il peut répondre à pas mal tout, hein, Alexandre. Messagerie 98985, on revient dans 3 minutes. Accès à la propriété, qui propose de meilleurs incitatifs entre Fréchette et Millard? Je rappelle pour ceux qui viennent de se joindre à nous, Christine Fréchette, de son côté, propose de rembourser les droits de mutation, donc la taxe de bienvenue, jusqu'à concurrence de 5 875 $ sur n'importe quel type de propriété, propriété neuve ou, je dis usagée, mais on va dire déjà existante. On dirait que ça fait bizarre de dire propriété usagée. Et aujourd'hui, le chef du Parti libéral du Québec, Charles Milliard, lui, propose de rembourser aux acheteurs de construction neuve 36 % de la taxe de vente du Québec jusqu'à concurrence de 10 000 $ pour tout achat neuf de moins de 500 000 $. Alexandre Leblond, chroniqueur économique au 98.5, est avec nous. Réponse à cette question, hein, tu l'as dit, il n'y en a pas un des deux qui est le meilleur. En fait, ce sont des solutions... pour attirer peut-être l'attention aussi. On sait qu'au Québec, ça fait partie des projets, des plus grands désirs, l'accès à la propriété. Donc, de se dire, on va proposer quelque chose pour faciliter cet accès-là aux premiers acheteurs. C'est une opportunité peut-être d'attirer l'attention?
0: Bien, il y a assurément un aspect électoraliste à tout ça, là. Mais des fois, les gens ne comprennent pas nécessairement.

0: pourquoi on dit ça. Puis moi, je le dis, puis il y a d'autres chroniqueurs qui le disent, le fait de mettre de l'argent dans les poches des acheteurs, ultimement, aggrave le problème. Puis je vous donne un exemple qu'on voit présentement dans la région de Québec. Parce que la région de Québec, c'est un des derniers marchés en province là, où on est dans des situations de surenchère. Montréal, ce problème-là s'est réglé un petit peu. Ailleurs, bon, ça dépend des régions, mais Québec, il y a vraiment un gros problème de surenchère présentement. Si tu as deux couples, mettons, puis parce que moi, je l'ai vécu avec des clients récemment, là, les deux, ils se battent là, un contre l'autre pour la maison. Disons qu'il y a 500 000 la maison. Puis là, les deux savent qu'ils sont en compétition l'un contre l'autre. Fait que naturellement, on crée un climat où c'est propice à la surenchère. S'il y a un des deux couples qui se dit « Ouais, là, t'as peu, là. » Là, t'as Milliard, lui, il vient de dire que la TVQ qu'il faudrait que je paye là-dessus, elle va m'être remboursée, mettons. Fait que j'ai un 10 000 qui m'attend dans quelques mois. Je suis beaucoup plus propice à augmenter mon offre de 10 000 parce que je sais que, hey, en réalité, ça ne sort pas de ma poche, ça va être remboursé. Même chose pour la taxe de bienvenue, surtout pour des maisons usagées, entre guillemets, on va le voir beaucoup. OK, on est en compétition contre quelques autres acheteurs, quelques autres couples. Si je sais que la taxe de bienvenue de 8 000 $ elle va m'être remboursée là, dans quelques temps, je vais peut-être offrir 8 000 $ de plus parce que c'est pas de l'argent de plus qui sort de mes poches techniquement, mais si ça peut me donner un petit avantage versus l'autre couple contre qui je me bats, ça crée une situation où, tu sais, si on est dans un marché aux enchères, là, toi et moi, on a 10 $ dans nos poches, l'item là, en avant, là, le plus cher qui peut sortir, c'est 10 $. Si on a 10 $ plus le 3 $ que Christine Fréchette veut nous donner, là, il va sortir à 13 $ parce que soudainement, on a plus d'argent dans les poches. Fait que simplification, là, mais pour vous dire que le fait de mettre de l'argent dans les poches, ça a l'air super avantageux en surface, mais dans le marché actuel, vu qu'on manque d'offres, c'est super contre-productif.
1: C'est tellement un bon exemple, ce que tu viens de mentionner, puis j'ai pas de doute que ça peut arriver, parce que tu sais, tu te mets dans l'esprit d'un couple, une jeune famille qui tombe sur la maison de ses rêves, là,
0: ouais.
1: Puis qui fait comme, hey, c'est notre chance de pouvoir y accéder. J'aimerais ça l'avoir, le 5875 ou le 10 000 $, mais je veux plus la maison. Donc, je vais prendre cet argent-là en me disant, il va me servir à l'obtenir. Mais malheureusement, c'est ça, ça va juste pas être la personne qui va se retrouver gagnante là-dedans. C'est le vendeur ou le promoteur dans un contexte
0: exact.
1: De... C'est plate en mot à dire, mais c'est vrai que c'est important de le mentionner. Sinon, je te dis, quand on pose la question à nos auditeurs, laquelle des deux mesures vous préférez, c'est mur à mur, celle de Christine Fréchette.
0: OK.
1: J'ai l'impression que c'est plus concret, puis ça touche tout. Tu sais, les maisons, construction neuve, ça ouvre davantage aux possibilités. Donc, dans ce que je vois, c'est vraiment ce qui semble séduire, parce que l'option de Charles Milliard, c'est le 500 000 $ qui passe au travers de la gorge en disant, hey, aujourd'hui, là, oui, ça existe encore du neuf en construction au moins 500 000, mais il faut que tu t'exiles, là, tu sais.
0: Mais tu vois, ça fait partie du problème un petit peu, dans le sens où la mesure la plus responsable, celle qui considère le plus l'état de nos finances publiques, c'est celle de Charles Milliard. Dans la mesure où lui dit, garde, on va juste se concentrer sur les maisons neuves, on est en déficit de 9 milliards, fait qu'on va mettre un plafond relativement bas. Des fois, on a tendance à parler un peu des deux côtés de la bouche. Des deux côtés de la bouche. On veut un gouvernement responsable, on veut un gouvernement qui met de l'ordre dans les finances publiques. Inévitablement, ce gouvernement-là va être moins généreux que l'autre.
1: C'est tout ce que je réalise. Plus on discute ensemble, je pense que nos auditeurs vont être d'accord avec vous, avec nous. C'est que le Québec est trop hétérogène pour mettre des mesures comme ça qui s'appliquent à tout le monde.
0: Ouais.
1: Parce qu'on le mentionnait, tu sais, chez les besoins, puis ça, nos auditeurs nous le font remarquer dans la messagerie en grand nombre, on a besoin, c'est pas d'espace tant en pied carré que des pièces, tu sais, pour les projets et tout ça. 500 000 $, un deux chambres, là, je vais parler l'île de Montréal et les alentours, parce que maintenant, on parle aussi des couronnes. Pour 500 000 $, tu n'as pratiquement pas accès à ça. Tu t'en vas au Saguenay, dans ma région. Nathan, tu sais, ma grand-mère, là, j'ai vu ça aujourd'hui, elle vend son condo parce qu'elle est rendue en CHSLD. Bon, c'est une transition triste, mais ouais. Super beau, Alexandre, là. 275 000 $. Rez-de-chaussée, ouais. Avec petite terrasse, deux chambres, rangement, 275 000 $. Donc, l'incitatif devrait être variable en fonction aussi de où tu te trouves pour construire ce dont on a besoin. Donc, tu peux pas comme... Comprends-tu le sens?
0: Oui, mais tu vois, puis là, je vais te faire deux liens. Là. Il y a la composante politique de ça. Puis là, un gars comme Joe Trudeau pourrait mieux te l'expliquer que moi. Mais tu sais, c'est quoi? Là? Si on met en place une mesure et qu'elle semble favoriser Montréal, mettons, que Montréal va avoir un plus gros incitatif versus une autre région, bien là, ça, c'est pas populaire nulle part. Là.
1: Non! Fait que
0: clairement, t'as un problème politique là-dessus.
1: C'est pas ça. Ce serait pas d'augmenter les incitatifs, mais peut-être de changer les montants maximum. T'sais, c'est-à-dire le 500 000 de Charles Milliard avec jusqu'à concurrence de 10 000 $ ben ce serait-tu de dire, c'est sur du 750 000, on peut rembourser jusqu'à concurrence de 10 000 $ la TVQ.
0: Ouais. Ben, t'sais, ça reste que c'est pour accommoder Montréal. T'sais, parce que Montréal est plus cher.
1: Oui, mais si tu veux mousser une construction de logements qui vont trouver preneur.
0: Ben, le problème, est là, c'est justement, tu sais, mettons la politique monétaire, là. Tu sais, la Banque du Canada, là, ils font des annonces sur le taux d'intérêt, puis OK, on va monter le taux d'intérêt, on va baisser le taux d'intérêt. On a séparé la politique monétaire de la politique budgétaire, justement pour pas que ce soit impacté par le politique. La Banque du Canada, ce qu'elle avait annoncé cette semaine, ce qu'elle avait annoncé dans 6 mois, c'est complètement indépendant de ce que Mark Carney ou Pierre Poilievre ou peu importe qui serait le premier ministre. L'avantage de ça, c'est justement qu'on n'est jamais en train de prendre des décisions en fonction de la prochaine élection. Là, dans le cas des mises de fonds puis de l'aide aux premières propriétés, aux premiers acheteurs, bien, on est en pleine campagne électorale. Puis là, on est dans le concours de qui aide le plus les premiers acheteurs. Fait que quand un des partis fait une annonce, bien, l'autre n'a pas le choix de répondre à cette annonce-là. Fait que ça fait en sorte qu'on a une espèce de surenchère à savoir qui les aide le plus, sans nécessairement se poser la question à savoir, OK, là, on est-tu vraiment en train de régler le problème à la source? Parce que, comme je te disais tantôt, le problème à la source, là, c'est pas que les acheteurs n'ont pas assez d'argent. La surenchère des dernières années nous prouve qu'ils ont l'argent. S'ils se mettent à l'idée qu'ils l'achètent, ils sont capables de le faire. Le problème, c'est qu'on n'a pas assez de propriété. Mais on s'entend, le parti qui dit « Hey, moi, là, c'est pas compliqué. Toutes les incitatives des dernières années aux premiers acheteurs, je les enlève, puis moi, je vais peser sa pédale d'accélération sur la construction. »
1: Sur la construction, je comprends.
0: Il n'y a personne qui va se reconnaître là-dedans. Il n'y a personne qui va vouloir voter pour ce parti-là, alors que pourtant, c'est lui qui attaque le problème à la source.
1: Mais c'est pour ça que c'est important qu'on en discute ce matin, pour se faire une idée. Ouais. Pardon, voyons, je m'en étouffe tellement, je me dis c'est important. Mais oui, pour se faire une idée, puis être capable de lire, de comprendre, c'est ça. Après ça, d'envisager qu'est-ce qui a le plus de sens parmi ce qui est proposé, évidemment. Et puis, on va se laisser là-dessus un commentaire d'un auditeur qui nous dit c'est exactement ce que les gens disent sur Reddit en ce moment. Ça leur fait un 5 000 $. Là, c'est le côté fraîchette avec la taxe de bienvenue. Là. Ouais. Il dit ça leur fait un 5 000 $ de plus pour renchérir. Ou bien ils disent ma maison vient d'augmenter. C'est bien. Exactement. Ah! Ouais. Et puis, il ajoute c'est dommage que ça tourne de cette façon-là. Ce sera à suivre, Alexandre Leblond, assurément.
0: Exact. Puis, c'est drôle, hein? On critique souvent les boomers. On dit, hey, ils l'ont eu facile. Ils ont acheté une maison pour l'équivalent de 3 douzaines d'eux en 79. Puis là, ils la revendent à un prix de fou aujourd'hui. Ben, tu vois, ceux qui bénéficient le plus de ces mesures-là, ultimement, ça va être eux. Parce qu'ils vont encore vendre leur maison plus cher. Fait qu'est-ce qu'on aide vraiment? Tu sais, on regarde les jeunes, puis on se dit, on veut vous aider. Mais ces programmes-là, c'est pas eux qui aident. C'est souvent les vendeurs des maisons qui, ultimement, sont les générations un petit peu plus vieilles.
1: Bon, monsieur, ça me fait grincer des dents, pour vrai, là, ce que
0: c'est
1: tu
0: plate,
1: viens de
0: hein?
1: dire. Là. Ben ouais, c'est vraiment plate. Bon, OK. Alexandre Leblond, chroniqueur.
0: Canadien en 7, sur une note plus positive.
1: OK, bon, Canadien en 7, ouais, je le souhaite. J'ai pas perdu espoir, mais disons que dimanche, j'ai trouvé ça plate en Montadie. Mais bon, on va se reprendre. C'est demain. Hey Alexandre, merci beaucoup. On se retrouve, on jase quasiment une fois par semaine. Donc, je te dis à bientôt.
0: C'est bon.
1: Merci à toi. Bye. Ah, je sais pas si, comme moi, vous êtes un peu... pas découragé, là, je parle pas de hockey, là. Mais tu sais, on arrive, on propose des mesures, puis on se dit, ah, parfait, pour encourager, aider les premiers acheteurs, puis on se dit, c'est génial, puis là, je vais en parler à ma fille qui cherche, puis c'est... Puis là, ben dès que t'approfondis un peu, que tu soulèves les couvertures, les petits raccoins, que tu replaces le drap contour du lit, ben là, tu fais, ah, il y a ça. Il avait pas pensé. Ah ouais, belle idée, mais finalement, est-ce que c'est une si belle idée que ça? En tout cas, c'est la petite sonnette là, que je viens d'avoir avec Alexandre.
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21: On vous parle maintenant du dégel et des camions lourds, comment le comportement délinquant de certains chauffeurs cause un préjudice au réseau routier. Et oui, objectivement, on peut affirmer que les camions surchargent les autobus de ville causent un préjudice au réseau routier. La semaine dernière, rappelez-vous, Luc et moi, on a fait état d'une nouvelle qui a retenu notre attention. Un chauffeur de camion citerne qui transportait du lait est arrêté en Estrie par les contrôleurs routiers pour une surcharge et une défectuosité majeure du camion. Et sa citerne contenait, tenez-vous bien, 25 tonnes de lait en trop. C'est énorme. C'est énorme.
22: Bien, on va le savoir en parlant à nos invités.
21: Exactement.
22: Ce que ça représente.
21: Tout à fait. Jean-Claude Daigneau est là. Il est président de la Fraternité des constables du contrôle routier du Québec. Bonjour à vous, Jean-Claude.
23: Bonjour.
21: Habitué de cette émission. Et Benoît Thérien, qui est président de Truck Stop Québec. Benoît, bonjour.
23: Bonjour.
21: On vous parle souvent, mais c'est la première fois qu'on vous accueille en studio. Alors, merci d'être là. Objectivement parlant, est-ce qu'on peut dire qu'en période de dégel, là, on est en période de dégel jusqu'à quoi, le samedi? 10 mai?
0: Oui, il reste une semaine et demie.
21: Une semaine encore. Est-ce qu'on peut dire qu'en période de dégel, les camions qui se promènent, les camions lourds qui se promènent en surcharge causent un préjudice important au réseau routier?
0: Oh, oui, ça, c'est certain. C'est certain. Puis même ce véhicule-là aurait été en surcharge en temps normal. Là.
21: Oui, c'est vrai. Jusqu'à quel point, Jean-Claude, une surcharge sur un camion lourd peut causer préjudice au réseau routier?
0: C'est un petit peu difficile à quantifier. Même, je dirais, là, les ingénieurs, tout ça, ça s'entendent pas, mais souvent, le chiffre qui revient le plus souvent, là, on calcule à peu près 1000 véhicules de promenade pour 1000 kilos. Là. Fait que là, quand on parle de, mettons, un camion qui pèse 70 000 kilos, ben là,
22: c'est
0: 70 000 véhicules de promenade qui auraient passé en même temps, en même place. Fait que c'est pour donner un ordre de grandeur aux auditeurs, wow. Là, parce que des fois, 70 000 kilos, ça ne nous parle pas, ou 70 tonnes, là, mais c'est très, très, très, très.
22: Donc,
0: très
22: c'est les camions qui détruisent la chaussée?
0: Bien, les camions, les autobus aussi, tous les autres équipements, mais on s'entend à des équipements de sécurité, comme les camions de pompiers, sont tous trop lourds. Mais bon, on veut que le camion pompier se pointe, là, il faut qu'il roule. Mais à un moment donné, il y a une marge entre les deux. Là, puis c'est...
22: Parce qu'il y en a beaucoup de douteurs, ils nous disent c'est pas vrai, vous allez voir, ils vont nous réécrire aujourd'hui. C'est pas vrai, c'est le même 80 000 livres pour toute l'Amérique du Nord. Que c'est pas vrai qu'il y aurait une différence entre le Québec et les États-Unis. Qu'ici, les camions seraient plus lourds qu'ailleurs.
21: Les surcharges, c'est-à-dire la charge autorisée sur les camions, Benoît Thérien, quelle est-elle?
1: Au Québec, on peut aller plus haut que 80 000 livres dans le sens où on peut aller chercher des permis, où on peut obtenir des remorques à plusieurs essieux pour répartir la charge. Si on va par contre aux États-Unis, c'est 80 000 livres total de charge. Ça veut dire j'inclus le camion, j'inclus le poids de la remorque aussi, et j'inclus le chargement. Donc, tout ça mis ensemble, les trois facteurs font 80 000 livres total. Si je veux aller en trois essieux, ça veut dire que je rajoute un essieu. Vous êtes habitué de voir les boîtes blanches avec deux essieux. Ouais. Je peux rajouter une troisième essieu, mais je peux pas aller en sol américain si j'ai pas un permis de surcharge de poids, parce qu'une trois essieux va me permettre d'emmener plus de poids. Les Américains sont pas très friands à ça, même dans leur propre état, parce qu'eux autres, ils se disent que ça brise la chaussée, ça brise les autoroutes, ça brise un peu tout. Et ici, ben... On n'excave pas, hein. On n'a pas des routes qui sont tellement excavées. Quand on donne des contrats, remarquez, bon, on va gruger un 3, 4, 5 pouces, on va compacter ça, on va remettre une couche d'asphalte, puis c'est reparti. Faudrait bétonner à peu près toutes les autoroutes, faudrait bétonner tous les chemins de campagne. On n'a pas les moyens pour ça au Québec, et naturellement, ben, ça coûterait trop cher.
21: Bon, aux États-Unis, le 80 000 livres qui est autorisé,
1: oui.
21: Est autorisé depuis 1974.
1: Oui.
21: Mais comment se fait? Parce qu'au Québec, ici, on autorise une charge plus importante.
0: Oui, je vais vous donner l'ordre de grandeur
21: oui,
0: à peu près.
21: Oui,
0: là,
21: oui.
0: Au Québec, là, on roule autour de 130, 135 000 livres.
22: Pardon?
21: Aïe!
1: C'est presque le double.
21: Aïe! Ouais.
0: Les camions configurés, là, les quatre essieux.
22: Parce que tu ajoutes le camion, le poids du camion.
0: Mais 80 000 livres, c'est tout, là. Aux États-Unis.
22: Tandis que nous, non.
0: Oui, c'est le poids du camion aussi, mais sans un camion, mettons un tracteur avec une semi-remorque, là, on parle à peu près 15 tonnes, ça pèse. Fait que là, nous autres, on va autoriser qu'ils aillent mettre un autre 40-50 tonnes de chargement dedans. Là,
22: OK.
0: Au plus haut des catégories. Là.
22: Puis dites-moi, c'est une bonne idée? C'est-tu bon? C'est-tu valable, cette idée que de dire que si tu as plus d'essieux, tu peux prendre plus de poids, puis ça détruira pas la chaussée?
1: En fait... Plus de poids, plus de destruction de route. Mais au départ, si on veut tolérer comme société que nos camions puissent transporter plus de matériel, plus de pesanteur sur les routes, ben pourquoi dans ce cas-là pas excaver un peu plus, mettre du béton, puis ce qu'on appelle l'asphalte des pauvres, là, peut-être radier ça du vocabulaire ou des offres qu'on reçoit pour préparer la chaussée.
21: Ben, l'autre solution, Benoît, Jean-Claude et Luc, c'est peut-être de limiter les charges disponibles autorisées sur nos camions lourds. Moi, je suis scandalisé d'apprendre aujourd'hui que la charge autorisée est presque deux fois plus que celle aux États-Unis et notre réseau routier, il tient moins la route que celui des Américains. On s'entend là-dessus.
22: C'est une combinaison gagnante, ça.
21: Ben, c'est une combinaison gagnante. Allô, champion. Puis après ça, on se dit, mon Dieu, que ça coûte cher rénover nos routes. C'est parce qu'on tire dans notre propre but. T'as compris ça,
22: mais
21: Luc,
22: oui.
21: Là? On score dans notre but tout le temps, année après année, depuis toujours. J'ajoute à ça, la période de dégel au Québec, ça s'applique partout, incluant les autoroutes, alors qu'en Ontario, au Nouveau-Brunswick, est-ce qu'il y a une période de dégel aussi?
0: Oui.
21: Oui? mais ça s'applique partout sauf les autoroutes.
0: Les 5 km à l'extérieur de l'autoroute, là, pour que le camion y aille, mettons, porter le chargement au terminal. Fait que...
22: Mais pourtant, leurs routes sont moins détruites que les nôtres.
1: Beaucoup moins.
0: Alors...
1: Mais depuis l'année dernière, je peux peut-être parler des contrôleurs routiers, mais depuis l'année dernière, on n'a plus de contrôleurs routiers qui patrouillent en dehors des postes de pesée. Imaginez l'abus qu'il y a eu dans la dernière année. Puis, il ne faut pas fermer les yeux là-dessus. Mais on a des contrôleurs routiers qui sont obligatoirement postés dans les postes de pesée parce qu'ils n'ont pas d'armes sur eux. Et là, ben, pourquoi les routes sont si dégradées cette année? Ça n'en est un pourcentage de causes réelles qu'il ne s'est pas déroulé quelque chose, une action concertée. Les compagnies de transport, où il y a de l'homme, il y a de l'hommerie. Il y a des compagnies de transport qui disent « Ah, oh, c'est pas grave, on s'en va d'ici, on va faire un 20 km commun qu'on aurait 10 000 livres de trop, c'est pas bien, bien grave. » Mais l'asphalte en mange une claque aussi. Le système routier en mange une claque.
21: Ouais. Sur la suggestion de réduire la charge par camion, les auditeurs réagissent en disant ben « Oui, ça va augmenter le nombre de camions sur nos routes. »
22: Et le prix des transports.
21: Si on diminue la charge.
22: Oui, mais attends une minute, là. Il y a bien des citoyens qui nous disent « Moi, je suis prêt à payer un péage pour... » Il y a 50 % des Québécois qui sont prêts à payer un péage pour que nos routes soient plus belles, à condition qu'on investisse l'argent du péage dans les routes. Bon, si tu fais ça, puis tu ne réduis pas le poids des camions, ça ne va rien changer, là. Ça te prend un péage pour investir dans la route, peut-être pour excaver plus, comme vous le dites, puis après ça, pour s'assurer qu'on a un poids de camion qui ne détruit pas la route.
1: Bien, il faudrait, comme vous dites, mettre un poids maximal à l'année. Pas obligé d'être en dégel, là. Si je veux augmenter la capacité de transporter un poids de point A à point B, des transformateurs d'Hydro-Québec, tout ça, c'est pesant. Ben, on va chercher des permis. On va chercher des permis. Et les permis m'obligent à avoir le nombre d'essieux exact pour transporter cette marchandise-là pour détruire moins la chaussée.
21: Mais comment se fait-il qu'ils sont plus sévères aux États-Unis? Puis nous, ben, c'est comme, tu sais, réaction de nos auditeurs. Jean-Claude, 33 ans de camionnage aux États-Unis, ça fait 25 ans que je le dis, il faut limiter le poids à 80 000 livres. Autre réaction d'un auditeur, il dit, je suis opérateur cette année avec les contrôleurs routiers. Le boss nous a fait faire des voyages de 3 essieux à 30 tonnes, le profit avant tout. Moi, je ne comprends pas ce que ça veut dire, 3 essieux à 30 tonnes. Là. Ça veut dire quoi, Jean-Claude?
0: Ben,
21: ça, c'est, il est en surcharge tout le temps, là.
0: Ouais,
21: ça veut dire.
0: Il est en surcharge tout le temps.
21: Tout le temps. Mais c'est ça. Donc, il n'y avait pas de contrôleur routier sur la route. Fait que le boss a dit, garde, profitez-en. Tu l'as dit tantôt, Benoît. Il y a de l'homme, il y a de l'hommerie. Mais moi, j'en viens pas. Il faut donner un coup de barre.
22: Oui, mais je sais où le donner, moi, le coup de barre.
21: Oui, vas-y donc.
22: Non. Mais attends, par ailleurs, pour le coup de barre, il faudrait que les camionneurs sachent combien, quel est le poids de leur charge.
0: Oui, ils savent.
1: Quand moi, on va me donner un voyage, tu pars de, je sais pas, Montréal, on va à Toronto, je sais exactement sur, on appelle ça des bill of lading, mais sur les factures de chargement, je sais exactement le poids que j'ai. Okay. Pourquoi? Parce que je veux pas me présenter un poste de pesée en Ontario, puis être en surplus de poids, je vais manger une infraction, fait que je veux pas ça du tout. Mais souvent, il y a des compagnies qui vont dire, ça il est, contourne les balances, vas-y. Prends la chance, tout ça. On ne devrait pas avoir à faire ça dans l'industrie. Je ne pense pas qu'il y ait de clients assez importants dans ce monde-là pour nous pousser à être illégal sur la route. On a des lois, on devrait les respecter. Puis, que vous voulez, des fois, la peau du gain est importante. Fait qu'il y a des compagnies qui disent, vas-y, tu sais, 30 tonnes, c'est toujours bien pas mal de livres de plus. Là. Ouais, vas-y, essaye-les. Puis, je le sais que ça se fait. Là. C'est pas pour rien que nos routes, on a l'air du Québec.
22: En fait, la seule façon de faire, c'est de l'imposer à tout le monde. Parce que si il y en a qui trichent, ils vont aller chercher le gain. Ben, c'est d'ailleurs le cas.
1: Mais demande un permis.
22: Oui, c'est ça.
0: Mais tu sais, l'autre affaire dans ça, parce que les États-Unis, c'est le DOT, c'est eux autres qui ont fait la norme fédérale. Ici, au Canada, tu n'as pas de norme fédérale. Chaque province a sa réglementation, ses catégories de véhicules qui peuvent être différents. Moi, j'ai travaillé des années de temps sur l'autoroute 20 à la balance, les cèdres qui fait la navette entre Toronto et Montréal. Puis, bon, les Ontariens y arrivaient en surcharge, mais ils étaient légal chez eux, tu sais. Fait que on n'a pas de normes fédérales. Fait que c'est un peu ça aussi qui est le problème.
22: Fait que ils disaient, ouais, mais chez nous, on a le droit. Puis tu dis, ouais, mais chez vous, ça fait depuis quand que vous avez gagné la Coupe Stanley?
21: Autre témoignage.
0: Aussi, ça fait longtemps.
21: Via notre message de texte, j'habite en Haute-Gaspésie quand je vois presque à la queue leu-leu des camions chargés de bois brut ou plané qui circulent en plein été avec de l'asphalte réchauffé. Voici une des raisons pourquoi nous avons tellement d'ornières sur nos routes. Pourquoi ne pas faire des pesées en plein été? Nous écrit-il. plusieurs réactions de nos auditeurs.
22: Juste celle-là, déjà, est bonne.
0: On a des balances portatives dans nos véhicules. Mais là, évidemment, depuis le 6 mars de l'année passée, on ne fait plus de patrouille, mais on a tous ces coins-là.
22: Mais ça ressemble à quoi, une balance portative?
0: Je vous essaierai de vous amener ça en studio, là, mais c'est à peu près 3 pieds de haut.
22: C'est comme un cric?
0: Non, c'est une balance, c'est plat. Là, c'est à peu près 1 pouce d'épais, 3 pieds de haut par 18 pouces de large. Puis il y a un cadran dessus, pareil comme nos balances qu'on a à la maison. Oui. Mais mettons que vous et moi, on embarque dessus, ça ne lève pas. Là.
22: Okay.
0: C'est fait pour les camions.
21: Oui, les camionneurs qui sont à l'écoute nous disent que souvent les balances sont fermées. Ça, ce n'est pas de votre faute, Jean-Claude, là, on comprend. Mais ça, il y a un enjeu de ce
22: côté-là. C'est de sa faute. Comment ça que les balances sont fermées?
0: Ils sont trop ouvertes. Moi, mes membres se plaignent qu'on est tout le temps là, mais il y a des créneaux horaires que ça se peut bien qu'à 2 heures du matin, qu'elles soient fermées. Là,
21: oui, exactement. Mais si on résume, dans le fond, l'enjeu, parce qu'on a bien compris, on a un problème. On n'arrête pas de s'interroger depuis des décennies. Comment se fait-il que le réseau routier québécois ne tient moins la route que le réseau routier du Nouveau-Brunswick, de l'Ontario?
22: Nomme-les pas, c'est du monde entier.
21: Du monde entier, tu as absolument raison, mais nos voisins proches, tu as raison.
0: Pas de bombardement.
21: Là, on s'interroge, le bitume, l'ingrédient des ingrédients, on creuse-tu assez, on ne creuse pas assez, la fondation est faite comment? Mais dans le fond, là, il y a une façon de prendre le problème sous un autre angle, c'est sous l'angle de la surcharge des camions lourds.
1: Déjà, la surcharge c'était réglementée canadienne.
21: Oui.
1: On vient de régler une partie du problème. Quand on attribue des contrats d'excavation, est-ce qu'on peut ajouter une dalle de béton? Ça va déjà enlever les ornières qu'on a sur nos routes. Aux États-Unis, pour m'avoir promené pas mal partout, quand on fait la réfection d'une route, ben on regarde à côté, puis c'est creusé 4 pieds, 5 pieds, puis des fois même plus que ça. On compacte, on recompacte. Ici, ben c'est la guerre du ponceau. À chaque année, vous avez une bosse de ponceau, on sable l'asphalte, on reprend, on met de l'asphalte de pauvre par-dessus. L'année d'après, il remonte encore. Ben le problème, c'est le ponceau. C'est pas à chaque année de redonner un contrat d'asphalte. Fait que peut-être de rajouter un petit montant supplémentaire dans l'affectation des contrats et dire, ben on va mettre une dalle de béton tout le long du ponceau. Ça va régler pour 10 ans.
21: Et l'autre chose, autre enjeu, pourquoi ne pas diminuer la charge permise sur le camion? Autre réalité qui apparaît dans notre messagerie, c'est que souvent les camionneurs vont passer par les rangs dans les villages.
22: Pourquoi?
21: Pour éviter de se faire prendre par les contrôleurs. Puis dans les villages, les routes, il y a des villages, des routes de villages où c'est l'enfer. Il y a énormément d'ornières. Ça n'a pas de bon sens.
22: Alors, ça, c'est des routes municipales. C'est...
21: Oui, absolument. Mais les petites municipalités rurales, eux, qui n'ont pas le moyen. Tu sais, tu as une série dans ton village, là, puis ça passe en longueur de journée. T'as pas le moyen de faire ta route à chaque année. Ça, c'est ça qui est épouvantable.
0: C'est multifactoriel.
21: C'est multifactoriel.
0: C'est une surcharge, c'est une partie importante.
21: Oui.
0: C'est pour ça qu'on est content d'être ici aujourd'hui. Parce qu'on en a pas parlé depuis des mois que c'est quelque chose d'important qui amène...
21: Absolument.
22: La surcharge était liée à une industrie en particulier. Parce que, est-ce que c'est des biens de consommation? C'est-tu du bois? C'est-tu des mines? C'est-tu du matériel, des minéraux? C'est-tu... Toutes les réponses
0: Même
22: sont
0: les
22: bonnes.
0: Même les vidanges, les déchets qui sont transportés, nos déchets domestiques qu'on envoie dans les sites d'enfouissement, c'est souvent ces camions-là sont en surcharge aussi.
21: Nos auditeurs sont formidables. Ils sont vraiment... Les camionneurs sont à l'écoute. Je travaille dans le nord d'Ontario. Le dégel n'existe pas. Je transporte du bois de la forêt à la scierie. Il nous écrit qu'il y a une balance incorporée dans le camion. On connaît, on sait le poids permis. Autre chose, un auditeur qui écrit 70 000 livres à l'année pour les camions. Moi, je vote pour ça. Alors, mettons qu'on pourrait plaider. Là, qu'on pourrait partir en... toi et moi, là, partir un nouveau combat.
0: Vous l'avez déjà fait toutes les deux.
21: Oui, 70 000 livres. Ça pourrait être la nouvelle versus 135 000, à peu près.
1: Québec, oui. Mmh. Mais moi, je pense plus 80 000 livres que 70 000.
21: 80 000 livres, OK.
1: Parce qu'on serait uniforme avec les Américains.
21: États-Unis,
1: ben
21: oui. OK.
1: Fait que partir à 79 000 livres ici, puis s'en aller de l'autre côté, j'ai pas de stress comme chauffeur.
0: Mais okay. je veux quand même dire qu'on a une balance à la colle, juste à l'entrée du Canada par les États-Unis pour l'autoroute 15. Puis on a la trappe des véhicules américains en surcharge aussi.
22: Parce qu'ils disent, au Canada.
0: Là, on parle de normes, mais il faut que ça soit. C'est peut-être pas bien surveillé dans l'État de New York aussi. Là,
21: on s'entend là-dessus.
0: Ouais.
21: Absolument. Tu vois, je suis opérateur de pelle. Quand je charge un camion, je dois le charger à l'œil. J'ai pas de balance.
1: Non.
21: Ça, c'est épouvantable.
22: Mais le camion, il y en a une dedans, lui.
1: Ouais. Il y a certains camions. Nous autres, on se fiait, disons, à la pression d'air sur la suspension qui nous donnait une bonne idée. Mais idéalement, pour les gens qui font un transport qui est proche de la surcharge, il pourrait s'installer des balances intégrées au camion. Et selon la suspension, ben en avant, dans ton tableau de bord, ben tu sais exactement par essieu le nombre de livres que tu as. Et si tu es en surcharge, ben comme une pelle mécanique, tu peux l'avancer de 2-3 pouces et enlever une charge peut-être qui serait à l'arrière complètement, puis l'emmener vers l'avant. C'est un principe de balancier.
22: Ah oui, ben oui. Merci beaucoup à vous deux.
21: Merci beaucoup, Luc. Merci. Ça nous permet de mieux comprendre
22: cette réalité. Oui, ça nous permet de mieux comprendre, mais non, au contraire. Moi, ça ne me permet pas de comprendre combien il y a eu une forme d'indifférence et de négligence de la part de nos gouvernements qui savent ça. Ils l'ont autorisé, ils le savent.
21: Oui, absolument. Tout à fait d'accord avec toi.
22: Ils se sont dit quoi? Les routes, quelqu'un d'autre les réparera un autre jour?
21: Mais là, ça prend un parti politique qui va prendre, qui va à bras-le-corps, qui va embrasser l'enjeu. Puis parce qu'il faut savoir de quoi tu parles quand tu parles de ça. Là.
22: Mais oui.
21: On s'entend. Chiffre magique, 80 000 livres de charges autorisées pour les camions lourds du Québec. Merci à vous deux. Merci. Jean-Claude Daigneau, président de la Fraternité des constables du contrôle routier du Québec, et Benoît Terrien, président de Truck Stop Québec. Au plaisir de se reparler. Merci.
0: Merci.
22: Merci. Merci, messieurs.
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0: 9h28, on accueille en studio Raphaël Payari, directeur musical et artistique de l'Orchestre symphonique de Montréal. Monsieur Payari, bonjour.
1: Bonjour, bonjour.
0: Et on a appris une belle nouvelle la semaine passée. Vous avez décidé de prolonger votre contrat, votre premier contrat avec l'OSM. Donc, c'est comme si vous avez décidé de poursuivre la relation avec Montréal.
1: Oui, absolument. Et avec beaucoup de plaisir et de bonheur, je vais dire.
0: Comment on vous a présenté ça pour vous dire, maestro, ce serait le fun que vous restiez à Montréal?
1: Ah, ça c'était... quand même, ce n'est pas être une surprise parce qu'on est vraiment amoureux et tout est ce qu'il passe. On est vraiment comme que c'est une symbiose incroyable. Tout est ce que le projet, tout est ce qu'il va passer ou qu'on pense, ce sont déjà qu'il paraît qu'on se connaît depuis de toute la vie. Et il y a quelques projets qui doivent devenir un petit peu plus élargis et qu'on doit prendre un petit peu plus de temps. Je suis vraiment ravi qu'on m'a dit « Ok, d'accord, qu'on va élargir le contrat. »
0: Vous dites, c'est comme si c'était connu toute la vie. Puis moi, je vous l'ai déjà dit, Raphaël Payari, j'ai été fasciné de voir à quel point vous êtes intégré rapidement, notamment sur le français. Ah, puis on y reviendra parce que c'est une question chez nous qui est tellement importante. Mais pourquoi vous pensez que la relation est devenue solide comme ça entre vous et Montréal, si rapidement?
1: Pour expliquer dans un mot, c'est un petit peu compliqué, mais je pense qu'il y a quelques questions de magie et de chimie. Qu'est-ce qu'il a passé déjà? Parce que la relation avec l'orchestre et l'institution est incroyable, mais aussi avec le public et la ville. Tout ce... Vraiment, dès le premier moment qu'on a été ici, ma femme et mes filles, on s'est senti immédiatement bienvenus. Et on est vraiment immédiatement sentir qu'on est chez nous. Et c'est magnifique.
0: Et vous êtes chez vous?
1: Oui, oui, oui, absolument.
0: Même si, parce que, faut le dire, là, un chef de votre calibre est attaché à un orchestre comme l'OSM, mais vous vous promenez dans une année, vous avez des collaborations avec beaucoup d'autres orchestres.
1: Oui, oui.
0: Mais la famille est basée ici.
1: Absolument, absolument. Et toujours, ce qui est bien, la base, c'est ici à Montréal. On peut prendre, on peut y aller dans quelques orchestres d'une semaine ici, mais on toujours retour à la maison.
0: C'est la maison ici. Je veux vous entendre sur... L'OSM a ses habitués. Les gens vont voir l'Orchestre symphonique de Montréal, mais il y a des gens qui sont disons, peut-être plus intimidés, qui sont jamais allés à l'OSM. Ces gens-là, quand vous les rencontrez, les personnes qui sont pas des habitués, à quoi ressemble la conversation?
1: Normalement, ça va dire qu'est-ce que... Peut-être on change la façon de l'exposition. C'est pourquoi que c'est important pour moi de faire des concerts en dehors, donc au parc, et d'être des concerts aussi avec les portes ouvertes. Parce qu'il y a, comme vous avez dit déjà, peut-être il y a quelqu'un qui peut être intimidé pour quelques raisons ou aucune raison. C'est juste que c'est une question d'intimidation. Et la question pour moi, c'est le pouvoir de la musique qui va faire le travail. C'est juste que c'est tout. On peut faire, on donne la musique et si la musique le va donner quelque chose ou pas, ça va dire de là. Sans aucune expectation de venir, tu dois savoir de qu'est-ce qu'il passe ici. Rien. C'est juste que d'être avec les oreilles ouvertes, le pouvoir de la musique va faire le reste. C'est ce que je pense.
0: Parce que la musique pop qui est partout, la musique rock, on l'entend à la radio, on l'entend dans les films, on peut fredonner les paroles, on les connaît d'instinct. Pour beaucoup de gens, c'est pas la même chose avec la musique classique. C'est ça peut-être le côté plus intimidant.
1: Oui, peut-être, mais la question que c'est bien que... La musique, c'est assez pour voir que peut-être il n'y a pas de paroles, mais que ce qu'on sent immédiatement, on peut sentir un petit peu de très joyeuse ou triste, ou peut-être on peut se sentir puissante, ou qu'est-ce que ça te dérange immédiatement. Et ça va dire sans paroles. Normalement, si on va avoir de la musique de rock ou de jazz, de tout, et qu'est-ce qu'il va venir, il y a toujours une introduction instrumentale. Oui. C'est juste que l'orchestre, c'est juste que l'instrumental.
0: Et disons qu'on ne connaît pas la musique classique. Mm-hmm. Votre recommandation, Raphaël Payari, qui est le compositeur par lequel on devrait trouver, chercher la porte d'entrée?
1: Ouh! Mais la question, parce que c'est un petit peu compliqué, parce qu'on pense déjà au TV, au radio, il y a toujours un petit peu plus de musique classique qu'on ne savait pas. Et par exemple, si il y a des gens qui adorent de voir des films, ou peut-être le film de terror, qui va voir peut-être comme de Omen, qui va parler de la prophétie, que ça te donne immédiatement peur, mais c'est Carmina Burana de Orff. Ce n'est pas une musique qui a été écrite pour la prophétie, c'est une pièce que c'est de plusieurs années que ça a été déjà.
0: Donc des fois, on est exposé de la musique classique.
1: Absolument.
0: Sans le savoir.
1: Sans le savoir. Et toujours, bien sûr, avec Mozart, que c'est une mélodie très, on peut dire, transparent. On peut, si on passe dans un retour, on peut passer dans un sandwich qu'il n'y a pas beaucoup de sauce, qu'est-ce qui va venir plein la protéine, un petit de, peut-être brioche qu'on mange, que c'est très, très clean, on peut penser de ça. Donc, ça, c'est toujours bien.
0: Votre compositeur préféré?
1: Oh.
0: Le dernier que vous voulez écouter dans votre vie, là, ce Ouf. Serait qui?
1: Oh, mon
0: je
1: Dieu.
0: Sais que je vous demande de choisir entre tous vos enfants. Là.
1: Non, mais... Non, c'est impossible pour moi. Je ne peux le faire. Parce que c'est une question dépendante de l'humour. C'est comme qu'est-ce qu'on va penser que de qu'est-ce qu'on va manger, peut-être.
0: Oui.
1: So, pour moi, donc, on peut penser Mozart, Beethoven, Brahms, Shostakovich, Mahler, Schubert, Wagner, Schumann, bien sûr, Stravinsky, Ravel, Debussy, Stevens. Non, c'est impossible. Je ne peux pas. C'est un mélange. C'est impossible de penser. Quelques compositeurs toujours me donnent un bonheur différent.
0: Qu'est-ce que vous écoutez qui n'est pas de la musique classique?
1: Ah, mais avec les enfants, c'est toujours la radio à ce moment. K-pop, Demon Hunter, c'est quand même quelque chose que
0: ah
1: bien,
0: oui, hein?
1: Ah, mais oui.
0: Les génies de la K-pop, là, les démons de la K-pop.
1: Oui, oui, spécialement avec ma fille, ça c'était le dernier été, ça c'était avec ce film-là, il chante toute la chanson. Si on est dans la voiture, on doit la chanter parce qu'il n'a aucune autre chose.
0: Oui. Comme tous les parents du monde.
1: Mais exactement.
0: Est-ce
1: Golden,
0: que...
1: tout ce qu'il va passer, c'est ça, on doit le faire, c'est ça tout.
0: Mais... Est-ce que vous aimez ça?
1: J'aime mes filles.
0: Vous aimez vos filles. C'est une bonne réponse. C'est une bonne réponse. Raphaël Payari, vous êtes allé voir les Canadiens récemment. J'ai des sources qui m'ont dit ça, que vous êtes allé voir le match de vendredi.
1: Oui, non, de dimanche.
0: De dimanche. De dimanche.
1: Oui, oui, oui. Malheureusement, on a parlé. Mais quelle énergie incroyable. L'ambiance est magnifique.
0: Qu'est-ce que ça vous a fait, au début du match, avec le flambeau, là, comme personne qui n'est pas habituée?
1: Oh, c'est fantastique. J'adore ça parce que c'est très puissant. Et le flambeau, on peut sentir vraiment le chaud. On voit de qu'est-ce qui va venir. On peut sentir que comme la bulle, qu'est-ce qui passe. Très prêt pour les matchs. Et le match a commencé très bien. On a commencé à gagner 2-0
0: oui,
1: quand même.
0: Mais bon. Et, vous voyez, vous dites déjà, Raphaël Payeri, on.
1: Ouais.
0: On avait une avance de 2-0.
1: Oui.
0: Est-ce que ça se compare au soccer en Amérique latine?
1: Un petit peu, mais OK, c'est très rapide quand même.
0: Oui.
1: Et c'est parce que on peut penser que c'est fermer la puissance de le son, c'est plus intense que le football, l'Amérique latine.
0: Parce que l'aréna est un lieu fermé.
1: Oui, absolument. Et le décibel, on a vu qu'on va aller plus fort. On voit le décibel 112, 115. C'est incroyable, quand même.
0: Le français. Je vais terminer là-dessus avec vous. Votre français est devenu très, très bon, très, très rapidement.
1: Merci beaucoup.
0: Là, est-ce que vous prenez encore des cours ou juste d'être dans la culture, c'est ce qui fait que vous vous améliorez sans cesse?
1: Oui, la question, parce qu'au début, j'ai fait des cours chez Berlitz. Et la question pour moi, c'est juste que l'immersion. C'est toujours quand je suis ici, à la maison, à Montréal, mon intention est de parler toujours en français. La question que c'est un petit peu plus compliqué pour moi, c'est qu'à la maison, je parle avec mes enfants en espagnol et avec ma femme en anglais. So, pour moi, de faire la pratique de français, c'est toujours dans la roue, avec mon équipe à l'OSM, avec Marcel, avec Béatrice, avec tout le monde. C'est la façon qu'est-ce que je peux pratiquer un petit peu plus. Je sais que j'ai beaucoup d'erreurs, mais on travaille fort pour s'améliorer.
0: Vous faites très peu d'erreurs et vous êtes très compréhensible. Merci d'être parmi nous. Vous avez étiré votre contrat jusqu'à la fin de la saison 2032. Bienvenue chez vous. Merci encore, Raphaël.
1: Merci beaucoup.
0: À la prochaine. C'était le maestro. Il n'aime pas qu'on l'appelle comme ça, mais c'est le titre dans le domaine. Raphaël Payari, le chef de l'OSM.

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14: Ce matin, dans les journaux de ce qu'on appelle les coops de l'information, là, la Voix de l'Est à Granby, la Tribune à Sherbrooke, le Soleil à Québec, le Droit à Gatineau, on a une enquête qui est assez consternante. Ça concerne une personne âgée qui s'appelle Mme Belzile. Mme Belzile habite, Gisèle Belzile habite dans une RPA. Donc, elle est dans une RPA, là, une chambre. C'est chez elle, cette chambre-là. Et sa fille, Hélène Michaud, se disait, il y a quelque chose qui ne marche pas je pense que ma mère n'est pas si bien traitée que ça dans la RPA. Et elle a décidé de mettre une caméra. Et il y a le récit de ce qu'on a trouvé sur les images de la caméra qui est fait par les journalistes Marc Allard et Justine Mercier de l'équipe d'enquête des coops de l'information. Vraiment, vous avez écouté l'entrevue avec Mme Michaud, ça donne froid dans le dos. Mme Michaud, bonjour.
15: Bonjour, M. Lagacé.
14: Pourquoi vous avez décidé d'installer une caméra dans la chambre de votre maman, Gisèle Belzile?
15: Ben, ma mère, après une chute importante, elle a passé 6 semaines, comme c'est écrit dans le journal, au CHUL de Québec. Puis, par la suite, elle ne pouvait pas retourner là, dans son studio à la base qu'elle avait. Donc, dans la même RPA, il y avait une unité de soins. Donc, pour la transition entre le CHSLD, l'attente d'avoir un endroit, on l'a amené à cet endroit-là, qui, finalement, on s'entend que c'est souvent des préposés aux bénéficiaires qui s'occupent d'eux. Il y a une supervision d'une infirmière auxiliaire, mais dans les faits, moi, je faisais un peu un parallèle avec une technicienne en garderie qui a un cours de 3 ans au cégep qui s'occupe de 8-9 enfants versus 13 usagers en perte d'autonomie avec une TAB, une préposée aux bénéficiaires, qui ont souvent des cours très accélérés.
14: Oui.
15: Donc, assez vite, on a vu que ma mère, ben, d'abord, elle était souvent, elle dormait énormément, elle avait de la médication un peu suite à sa sortie de l'hôpital. Qu'on a décidé même à un moment donné de diminuer la prescription là, qu'on nous avait demandé de poursuivre. Puis là, ben, dans les faits, comme elle périclitait beaucoup, on s'est dit, bon, il y a quelque chose qui marche pas. Donc, on a constaté, après avoir placé la caméra, qu'il y avait de l'errance nocturne, qu'elle chutait, les médicaments étaient très mal administrés. C'est une des causes d'ailleurs où sa maladie pulmonaire a fait, on a eu des problèmes là justement avec sa respiration. Puis moi, j'ai nommé quand même les choses. Puis là, ben, dans les mots à la mode en ce moment, il y a « je nomme, je t'entends », puis après, je crois qu'on devrait ajouter un troisième verbe qui serait le verbe « agir ».
14: Je veux qu'on parle, Mme Michaud, précisément de ce que vous avez pu filmer avec la caméra que vous avez mis dans la chambre de votre mère. D'abord, on la réveille en la tapotant avec un cintre.
15: Oui, un matin, on prend ses vêtements dans le garde-robe, puis pour la réveiller, au moment où elle est pas du tout prête à se réveiller, la préposée qui est là prend le support puis lui donne des coups, pas violemment, mais quand même brusquement. Et là, on lui dit « Levez-vous! Levez-vous! Levez-vous! » On se croirait dans l'armée. Bref, quand j'ai vu ça, je vous cacherai pas que le lendemain matin, j'étais là très tôt. Donc, nous, la caméra, on n'était pas en live. Là. Je voyais pas directement ce qui se passait sur le champ. C'est des petits disques, des petits films que je rapportais, que mon conjoint visionnait là, à tous les jours, une fois ou deux fois par... ou 2 jours à peu près.
14: Et vous avez aussi vu, là, Mme Michaud, là, vous avez aussi vu que quand on s'adressait à votre mère, des fois, la préposée continuait à parler sur son téléphone cellulaire.
15: Oui, tout à fait. Ça, c'est une fois où on est venu lui administrer justement sa pompe. La préposée avait déjà son téléphone en main, parlait dans une autre langue. C'est zéro occupé de ce que ma mère pouvait lui dire. Ma mère comprenait rien, d'abord, de ce qui se passait. Il y a eu plusieurs choses, je vous dirais. On a visionné, on a montré avec la protecteur du citoyen plusieurs vidéos. Par contre, on a essayé de faire des catégories, là. Le point le plus important, je vous dirais, c'est vraiment l'administration des médicaments qui était très mal fait, surtout de la pompe là, qu'elle a pour sa maladie MPOC. Donc, il y a eu peu de fois où ça a été adéquat. Alors, j'étais toujours inquiète. Je vous dirais, moi, j'ai dormi. Heureusement, je dors, mais j'étais toujours comme tourmentée parce que le téléphone a quand même sonné à quelques reprises là, tard le soir parce que ma mère chutait. Ou bon, on a été chanceux dans nos bad luck parce que souvent, elle n'est pas restée là au sol longtemps. Là. Il y a eu comme quand même des fois une tournée qui se faisait. Faisait que, bon, on était capable de se rendre sur place puis d'évaluer
14: La situation. Madame Michaud, là, vous avez pris les bandes vidéo, vous avez fait une plainte au CIUSSS de la capitale nationale. Mm-hmm. Ça a été quoi le résultat de la plainte?
15: Ben, je vous dirais que ça a même pas été évalué, à mon sens, correctement, parce qu'on ne On ne m'a même pas rencontré. On n'a pas visionné les bandes vidéo. On s'est pas rendu sur place alors qu'il y avait quand même plusieurs lacunes. J'ai eu un rapport qui m'a été acheminé peut-être dans les délais de 45 jours après. Et rendu là, je vous dirais, parce que c'est beaucoup, beaucoup d'énergie hein, qu'on met là-dedans. Je sais pas si vous savez, là,
14: mais
15: on a été comme... C'est pénible à vivre. Alors là, on s'est dit, on monte ça au protecteur du citoyen. Et elle a vraiment analysé, décortiqué, fait un travail parfait de la situation et elle a apporté des recommandations à la RPA pour qu'il y ait des changements qui soient faits. Puis elle disait que bon, ce qu'elle a vu, elle, parce qu'elle s'est donné la peine de le regarder, corroborait avec ce qu'on disait. Donc il n'y avait pas de,
14: il n'y a pas d'ambiguïté là.
15: Non, tout à fait, tout à fait.
14: Hey, dites-moi, combien votre mère paye pour se faire traiter comme ça par mois?
15: Ben là, je vous dirais qu'il y a des subventions qui sont accordées par les CLSC via le CIUS. Donc, le loyer de ma mère, ça tournait autour des 5 800 $. Par contre, c'est pas elle qui défrayait tout ça, là.
14: Il y a une partie qui est payée par les fonds publics, là.
15: Tout à fait. Tout à fait.
14: 3 500 $, je pense.
15: À peu près, oui, exactement. Moi, j'ai pas le bail avec moi sous les yeux, là, mais... Je l'avais quand même là, partagé avec M. Allard, le journaliste qui a fait l'article dans Le Soleil ce matin.
14: Mais quand même, c'est cher payé pour se faire brusquer comme ça. Mais je ne veux pas vous laisser partir, Mme Michaud, là, sans vous donner l'occasion de parler du personnel qui, lui, fait bien sa job auprès de votre mère.
15: Il y en a des corrects, c'est certain, puis il faut les nommer, ces gens-là. Parce que c'est pas un travail qui est facile, le travail de préposé aux bénéficiaires. Mais par contre, je vous dirais que c'est une vocation malgré le degré d'études que ça peut demander. Mais ça demande vraiment d'aimer les gens. Puis moi, mon but ultime, oui, il y a ma mère, mais j'ai répété je sais pas combien de fois, il y a les autres personnes qui sont laissées à eux-mêmes. Il y a vous, il y a moi en devenir. Qu'est-ce qui va nous arriver? Je trouve ça épouvantable. Tu sais, la société est quand même vieillissante. On est dans une période où les RPA, c'est à la mode et tout ça. Mais encore faut-il que les gens soient bien traités, là. On est dans les ligues majeures. C'est pas une équipe de Pee-Wee. Fait que quand tu décides d'avoir une RPA, t'as beau avoir une certification, encore faut-il agir en conséquence, là.
14: Madame Michaud, merci pour la sortie. Merci de nous avoir parlé ce matin.
15: Merci à vous.
14: Vous avez bien fait de documenter.
15: Allez-y. Je veux faire un clin d'œil aux travailleurs sociaux. Vraiment, ces gens-là, là, si les gens sont mal pris, ayez un travailleur social dans votre dossier, ça fait toute la différence. J'ai eu quand même des bonnes personnes dans mon dossier, heureusement.
14: Merci beaucoup. Bonne journée. Saluez votre maman pour nous. Salut.
15: Gros merci. Bonne journée. Prochaine. Bye-bye.
14: Hélène Michaud, résidente de Québec. C'est la fille de Gisèle Belzile. Et quand ils ont installé la caméra et que le personnel a compris qu'il y avait une caméra dans la chambre de Mme Belzile, là, sont débarqués à quelques-uns pour essayer de trouver la caméra. Et tout ça a été filmé. C'est assez épouvantable. Je ne veux pas mettre tout le monde dans le même bain, là. Et Mme Michaud l'a dit, il y a du bon personnel. Mais petit rappel, si vous ne voulez pas vous faire filmer, traitez bien les gens, puis les familles n'auront peut-être pas l'idée de mettre des caméras. Et sur les caméras, dans des RPA ou autres, ces personnes-là, et le protecteur du citoyen le rappelle, ces personnes-là sont chez elles. Elles peuvent filmer. Fait que vous n'avez rien à dire là-dessus. Traitez le monde comme du monde. Traitez les vieux comme vous voudriez qu'on traite votre mère, votre grand-mère, votre grand-père. Puis ça n'arrivera pas.
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14: On commence avec une nouvelle qui est à la une de la presse ce matin. C'est assez consternant. Vous le savez, il y a un problème de violence conjugale dans notre société. Trop souvent, il y a des féminicides. Par exemple, on est déjà rendu le 27 avril. Il y a autant de féminicides depuis le début 2026 qu'il y en a eu en 2025. Et un des moyens pour enrayer le problème, c'est de donner des bracelets anti-rapprochement aux hommes violents récidivistes. Et dans la presse ce matin, le journaliste Ulysse Bergeron nous raconte que

0: là, on garde le contrôle en faisant sonner cette alarme-là. Et c'est peut-être les deux moyens où on peut instrumentaliser là, le bracelet électronique.
1: Ulysse, faut parler du cas d'Andrew Sacrani, qui, lui, oui, a décidé, comme tu disais, de tester le système. Mais disons que ça prend des proportions assez importantes.
0: Oui, le cas d'Andrew Sacrani est très intéressant dans la mesure où on voit tout ce qui peut être lié comme problème avec le bracelet, mais également comme solution, vous allez voir là où je vais en venir. Dans le cas d'Andrew Sacrani, ce qui s'est passé, c'est qu'il a fait des menaces de mort à son ex-partenaire. Il a été incarcéré. Quand il est sorti, il a utilisé le bracelet pour pouvoir continuer à faire résonner ce bracelet-là. Ce qu'il a fait, c'est qu'à 93 reprises en moins de 10 semaines, et là, on est au printemps 2024, là, il a fait résonner cette alarme-là. Et ça, il faut comprendre qu'à chaque fois, on a fini par téléphoner à la victime. Donc, on met sur le qui-vive cette victime-là, cette femme-là. Et là, un an et demi plus tard, finalement, il a été condamné, dans ce que c'est, à 44 mois d'incarcération pour ne pas avoir respecté ses conditions. Et dans ce cas-ci, ce qui est intéressant, c'est qu'on voit que, oui, le bracelet fonctionne, mais une fois qu'il fonctionne, bien, le temps que ça a pris avant que cet individu-là passe devant les tribunaux et soit condamné, bien, écoutez, c'est près d'un an et demi, là. Et là, bon, il est incarcéré. Ce que disent les gens du ministère de la Sécurité intérieure, là, anciennement la Sécurité publique, c'est que ça permet, c'est une preuve que ça permet de colliger, de ramasser des informations sur ces individus-là, de voir le comportement qui est défaillant. Mais de l'autre côté, comme je vous dis, ça a pris un an et demi avant qu'on traite ce dossier-là. Et pendant ce temps-là, bien, écoutez, le stress continue d'être vécu par l'ex-partenaire. Donc, c'est un cas qui est intéressant, qui montre à quel point le bris de condition, ça prend du temps avant d'être traité. Et ça, c'est un cas extrême, là, il faut le dire. Là, les autorités vont le dire à chaque fois, ce sont des cas extrêmes. Mais les spécialistes le soulignent. Ce sont peut-être des cas extrêmes, mais ces cas extrêmes-là montrent qu'on doit changer peut-être la façon de faire quant à la gestion lorsqu'il y a des bris de condition.
1: Parce que là, c'est censé protéger, puis on dit que ça protège les femmes. Mais si l'ex qui a un bracelet anti-rapprochement, oui, entre dans un périmètre de combien de kilomètres? C'est quoi le rayon là où on s'approche et que les sonnettes d'alarme partent?
0: Oui, ben pour comprendre un peu le système, c'est-à-dire on met le bracelet à la cheville de l'individu, le bracelet est connecté à une centrale, là un peu à la façon d'un GPS, à une centrale qui surveille justement les allées et venues des individus. Il y en a 550 environ au Québec là à l'heure actuelle qui ont un bracelet. Chaque individu a des conditions qui lui sont propres, donc c'est pas quelque chose qui est, la même condition pour chacun des individus. C'est-à-dire dans certains cas, ça va être 5 kilomètres, 10 kilomètres de distance. Si ça se trouve dans un milieu urbain comme à Montréal, peut-être que ça peut être plus petit parce qu'on risque plus de se retrouver dans ce périmètre-là. Mais on doit comprendre que la police à Montréal va intervenir beaucoup plus rapidement que si on se trouve dans une région éloignée. Donc, pour répondre à votre question, ça dépend de la condition. Par contre, ce bracelet-là va résonner à la centrale. La centrale va appeler l'individu lorsqu'il va se trouver dans une zone de préalerte, disons une zone orange, là, où là, on va l'appeler, on va dire, vous devez pas vous trouver là, vous vous approchez trop près de la dame. Et là, s'il dépasse sa condition, à partir de ce moment-là, tout est mis en branle, la police est mise au courant et la fille également.
1: Vraiment, vraiment intéressant, préoccupant aussi. Merci beaucoup, Ulysse. Bonne journée.
0: C'est un plaisir, Philippe Patrick.
1: C'est à lire dans la presse une enquête d'Ulysse Bergeron, qui est journaliste. Moi, je vous avoue, j'avais aucune idée que ce stratagème-là existait. Vous pouvez, il y a des fous furieux comme ça qui n'ont jamais accepté la séparation, même après avoir été judiciarisé, même après s'être fait imposer un bracelet anti-rapprochement. Pensez-y, ça se promène, ça va dans des régions au Québec en espérant que ça sonne pour faire capoter son ex comme ça. Il y a le témoignage, justement, là, d'une femme qui décrit c'est quoi la mentalité de son ex et de ces hommes-là incapables de décrocher.
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1: prend notre sérieux. C'est la première entrevue ce matin de la nouvelle directrice du service de police de Laval, Karine Ménard.

0: troisième femme à occuper ce poste au Québec, diriger un poste, un service de police moderne, municipal, majeur. Madame Ménard, bonjour, merci d'être là.
1: Bon matin, merci à vous pour l'invitation.
0: Hey, je veux qu'on parle d'abord et avant tout de votre parcours. Je savais pas. Moi, je vous ai parlé une couple de fois en entrevue. Je savais pas que vous aviez été agente d'infiltration.
1: Effectivement, ça fait partie de la feuille de route, comme on pourrait dire. J'ai eu cette fonction-là comme d'autres, à titre, là, entre autres, d'agent de renseignement, à la prévention, etc. Donc oui, ça fait partie d'un moment où tu vois la société dans un autre angle. Là, des fois, les couches en dessous de ce que déjà nos policiers voient de sombre. Là, l'infiltration, t'as toute une autre vision sur la ville et ses dessous.
0: Mais c'était dans vos premières années de police?
1: Tout à fait, oui. J'ai fait 3 ans de patrouille, suite à quoi j'ai fait ce terme-là. Puis par la suite, là, j'ai poursuivi, comme je disais, avec d'autres fonctions.
0: Mais parlons d'infiltration un peu. Moi, ça fascine cet aspect-là du travail policier. Là, vous fermez les yeux, puis vous n'avez pas l'air de vouloir en parler. Là.
1: Non, c'est bon.
0: Racontez-nous ce que vous avez vu. Qu'est-ce que vous infiltriez?
1: Les grandes villes sont soumises souvent à cette pression-là du crime organisé. On en a parlé récemment, tu sais, en termes d'extorsion. On a parlé avec la violence envers les jeunes. Mais on parle aussi de vente de stupéfiants. On parle d'infiltration, du crime du sexe, là, qu'on parle des salons de massage ou des endroits comme ça. Donc, le crime organisé, c'est assez tentacule. Donc, quand t'es agent d'infiltration, surtout étant une femme, t'as une palette d'activités dans lesquelles aussi tu peux être sollicité, là, pour aller démontrer cette emprise là, du crime organisé.
0: Mais là, vous n'êtes pas très précise. Là.
1: Mm-hmm.
0: Vous n'avez pas l'air de vouloir parler. Mais regardez, ça fait quand même des années.
1: Oui,
0: là, je pense que les bandits sont en prison.
1: Oui,
0: là.
1: Oui.
0: Mais c'est quoi votre souvenir le plus, disons, vif d'une infiltration?
1: Je me rappelle d'une soirée épique, là, d'un moment où j'étais dans un crack house en train d'attendre les deux roches de crack là, par le vendeur. Et je me souviens, t'es pas seul là, quand tu fais une intervention comme ça, il y a une équipe autour.
0: Oui.
1: Je rentrerai pas dans des détails. Mais là, il était en train de cuire son crack, comprenez-vous. Ça finissait plus de finir. Mais là, t'es avec 5-6 personnes. C'est une maison sur 4 étages, une maison chandelle un peu. Là. Sur 4 étages, là, tu dis, OK, tu penses à ta protection, tu penses à t'attends qu'il finisse de cuire son crack. Là, dans ta tête, tu te dis, dans quel film je suis en train de jouer, moi, là? Parce que t'es avec des gens aussi qui sont sous l'effet de drogue, là, la plupart du temps. Ça a été long. Ça a pris un bon 30 minutes. Habituellement, c'est un in and out, là. Donc, c'était long. Et quand on est sorti de là, je me rappelle encore ma superviseure dans le temps. Elle a dit, là, on va décompresser un peu. On va laisser faire le reste du plan de la soirée. Parce que ça, c'était un événement. Tu sais, comme les patrouilleurs répondent à des appels, mais toi, à l'infiltration, tu as une multitude aussi d'actions comme ça à prendre dans un corps de travail.
0: Puis, il y a la peur d'être démasqué, j'imagine.
1: Bien, tout à fait dans le quotidien. Donc, là, je me rappelle encore ce moment épique-là, là, où on a fait. Bon, je pense que le plan de la soirée va prendre le bord. On avait tout eu chaud parce que tu es dans cet endroit-là, comprenez-vous. Avec des citoyens qui peuvent virer ça de bord. Puis je me rappelle encore, il était 6'3", assez baraqué.
0: Oui.
1: J'étais contente d'avoir mes réflexes d'arts martiaux et d'autres choses dans mon coffre à outils.
0: Parce que vous êtes ceinture noire en karaté.
1: Oui, effectivement.
0: Capable de vous défendre,
1: mais quand même.
0: C'est une maison où il y a des gens qui sont pas très recommandables. Comment ça a influencé votre trajectoire dans la police?
1: Ça peut paraître un peu cliché de dire ça, mais c'est l'humain qui m'interpelle, qui m'intéresse autant dans l'humain qu'on côtoie. Donc, quand j'étais à l'infiltration, j'ai vu, tu sais, d'autres gens aussi aux prises avec ces dépendances-là, mais j'ai connu après des jeunes dans des écoles, des gens qui arrivaient en territoire lavallois, dans des programmes de francisation en prévention. Puis là, j'ai commencé vraiment à me dire, OK, il y a d'autres façons de faire de la police, il y a d'autres façons de voir aussi, tu sais, la société. Suite à quoi, j'ai continué d'avoir différentes fonctions dans l'organisation. Donc, ce qui m'amène aujourd'hui à avoir peut-être plus naturellement des réflexes d'une vision 360, puis d'amener un problème au milieu de la table, puis essayer de travailler de façon concertée. Donc pour moi, à l'interne de l'organisation policière, c'est ce que je veux continuer à mettre de l'avant, cette mobilisation-là autour des problématiques communes. Il n'y a pas juste les grands phénomènes comme l'extorsion, il y a d'autres choses aussi là, qui nous occupent dans le quotidien. Fait que je vous dirais, c'est ce cumul-là des expériences, cette curiosité-là, puis c'est ce qu'on nomme aux patrouilleurs aussi, d'être curieux envers l'humain. Je pense que c'est ça qui m'amène aujourd'hui, peut-être ce naturel-là vers une vision 360, mais il faut continuer de travailler avec les partenaires en dehors du service de police.
0: Ça a changé Laval. Moi, j'ai grandi à Laval. Je suis toujours surpris de voir à quel point, d'abord, c'est devenu gros, populeux, etc. Mm-hmm. Vous avez commencé il y a 23 ans.
1: Oui.
0: C'est quoi le plus gros changement à Laval pour vous en deux décennies?
1: En fait, quand je suis rentrée à Laval, début 2003, c'était une ville dortoir, tu sais, dans la définition. Oui. On se déplaçait en voiture, on venait dormir à Laval, mais on allait socialiser, sortir, faire notre culturel à l'extérieur, on venait à Montréal. C'est ça, principalement, qui a changé cet attrait-là maintenant le côté, tu sais, les restaurants, on sort à Laval, même les gens de Montréal viennent à Laval pour stationnement. Je vous dirais, Laval a grandi comme ça, mais les quartiers se sont aussi développés en population. Oui. Donc, je pense que Laval n'est plus une ville dortoir, loin de là. C'est une ville attrayante avec tous ses défis, mais c'est ça la beauté, je trouve, de rentrer en fonction dans cette ville-là qui est rendue une métropole.
0: Qu'est-ce qui a changé en termes de criminalité en 2003, 2002 puis 2026?
1: Bien, entre autres, c'est comme je le disais, quand on a des endroits licenciés, quand on a des restaurants, bien, on a ce crime organisé-là qui peut s'établir aussi. Donc, en 2017, on a parti le squad Equinox, comme Montréal avec Eclipse, oui, dans les endroits licenciés. Donc, c'est ça qui change beaucoup, c'est ce côtoiement-là de ces gens-là dans leur quotidien à Laval et non pas juste, comme je disais, pour venir y dormir.
0: Et votre priorité, Karine Ménard, comme nouvelle directrice du service de police de Laval, c'est quoi?
1: De mettre de l'avant toute notre expertise interne. On a des fonctions inimaginables dans un service de police. Tu sais, j'en ai fait quelques-unes, je les ai pas toutes faites, mais je vous dirais, cette expertise-là des gens, les gens, ils mettent du cœur au SPL. Les gens ont une spécialisation, on met le citoyen au centre. Je pense que c'est important pour moi de mettre ça de l'avant, de continuer notre partenariat, mais de mettre autour d'un modèle qui est guidé par le renseignement, notre priorisation de nos actions. Donc, de tout le monde travailler de façon concertée. Donc, c'est-à-dire... ça va vite maintenant, là. Donc, c'est quoi le problème du moment? Mettre les bons joueurs autour de la table puis s'y attarder. Je veux pas être dans des plans à pu finir là, qui tiennent sur des actions sur papier. Il faut être dans le réel, il faut être dans l'ici maintenant.
0: La dernière fois qu'on s'est parlé, je pense que c'était à propos de l'extorsion. Parce qu'à Laval, comme ailleurs, là, il y a des commerçants, notamment des restaurateurs, qui sont ciblés. Mm-hmm. On va casser ta vitrine, on va mettre le feu à ton commerce si tu nous payes pas. Comment on peut faire des progrès là-dessus?
1: Bien, on l'a travaillé beaucoup au niveau provincialement aussi à démontrer l'importance des gens, c'est d'aller de l'avant puis de nous expliquer puis de porter plainte. Hein. On demeure quand même là, dans une situation où les gens doivent venir nous expliquer comment ça se passe pour eux. On a plusieurs dossiers d'enquête à cet égard-là. Donc, on a besoin des gens qui comprennent que ça fait pas deux des criminels que de payer, même au niveau là, du crime organisé. Ça fait deux des victimes. Donc, c'est ce que je crois qu'on doit continuer de mettre de l'avant. Puis, je vous dirais, tu sais, on l'avait expliqué, hein, nos jeunes sont souvent... cette main-d'œuvre-là inépuisable à commettre ces crimes-là. Mais je pense qu'il faut aller travailler au niveau de l'influence aussi du juridique et du législatif en termes de peine pour les commanditaires qui exploitent ces jeunes-là et non pas juste s'attaquer aux exécutants.
0: Bonne chance pour votre mandat, Mme Ménard, et félicitations pour la nomination. Merci beaucoup.
1: Bonne journée à vous.
0: C'était Karine Ménard, la nouvelle directrice du service de police de Laval-Val, ville qui a énormément changé. Comme Mme Ménard le dit, ça a longtemps été une ville dortoir. Si vous habitez à Laval maintenant, vous le savez, c'est maintenant une grande ville.
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5: Ce matin, il est en conférence de presse pour annoncer les solutions du Parti libéral du Québec pour faire face à la crise du logement. S'il devient premier ministre, Charles Millard s'engage à construire 100 000 nouveaux logements par année. Il est avec nous. Bonjour, M. Millard.
6: Bonjour à vous deux.
5: Bon midi, merci d'être là. Alors, vous étiez en conférence de presse ce matin pour annoncer vos couleurs. Quel est, en matière de logement, quel est l'esprit derrière ce que vous avez annoncé ce matin?
6: Ben, moi, je suis convaincu que la question de l'habitation, du logement, ça devrait être au cœur de la prochaine campagne électorale. Je pense que le logement, c'est quelque chose de structurant pour les Québécois. Ça a des impacts au niveau de la santé, de l'éducation, du support aux organismes communautaires. Alors, nous, à terme, on pense qu'il faut augmenter l'offre de logements au Québec. Alors, on a donné comme ambition 100 000 logements par année. Alors, aussi bien expliquer comment on va y arriver. Donc, aujourd'hui, c'est une première mesure. Évidemment, c'est pas l'ensemble du plan qui s'attaque aux habitations neuves. Donc, on veut proposer un remboursement de la TVQ pour les maisons jusqu'à 500 000 $. Les autoconstructions, les maisons unifamiliales, les condos, les
7: yes,
6: plex.
7: Yes, yes,
6: et,
7: yes.
6: Et ça peut aller jusqu'à 10 000 $ pour les maisons. Et pour les plex, M. Ferrandez, vous allez aimer ça. Donc, jusqu'à 5 portes, ça peut aller jusqu'à 30 000 $ de crédit de TVQ. Vous allez aimer ça, mais c'est à vous de me le dire. Là.
7: Ben oui. vous pouvez présumer. Comment vous distinguez la mesure que vous faites par rapport à celle qui a été annoncée dès l'élection de Christine Fréchette à titre de chef du parti, la CAQ?
6: C'est un peu l'inverse, en fait. C'est-à-dire que Mme Fréchette veut jouer sur la demande, alors que nous, on veut jouer sur l'offre. Donc, moi, je veux qu'il y ait plus de construction au Québec. Évidemment, ça va prendre aussi plus de logements abordables, plus de logements sociaux. Il y a plein de choses à changer dont on va parler durant la campagne. Mais la mesure ici, elle vise à dire aux gens qui veulent se construire ou acheter une maison neuve, ben vous allez avoir un support de l'État. Et pourquoi qu'on met ça à 500 000 $ qui est le plafond? C'est parce que, justement, c'est le prix médian au Québec dans les quatre derniers trimestres. Mais c'est aussi un montant qui reflète une certaine capacité de payer pour, entre autres, des jeunes familles qui se lancent dans la vie de couple, puis avoir des enfants, puis avoir leur première habitation. Alors, évidemment, on ne va pas faire un crédit de TVQ pour des penthouses à 2 millions puis des maisons à 3 millions.
7: Oui, mais ceci étant dit, 500 000 $ c'est une moyenne, médiane ou moyenne, mais en tous les cas, ça n'inclut pas les grands centres. Donc, dans les grands centres, 500 000 $. J'ai vu un beau garde-robe au centre-ville de Montréal. Il était juste autour de 500 000.
6: Ouais, ben écoutez, les condos sont admissibles aussi. Alors, je suis tout à fait conscient que la situation à Montréal est particulière, mais c'est une mesure qui est globale pour l'ensemble du Québec. Mais je pense que ça envoie un message clair aussi que l'accès à une habitation neuve, ben c'est un rêve qu'on doit garder accessible. Et vous savez, le crédit de la TVQ, il existe depuis peut-être une vingtaine d'années, mais il était plafonné à 300 000. Alors, si vous trouvez que 500 000, c'est pas beaucoup...
7: 300 000, c'est ridicule.
6: Je pense qu'on a le gouvernement a remboursé pour environ 5 millions dans la dernière année, alors ça servait à pratiquement personne. Notre mesure, nous, va coûter 125 millions par année et on la vise sur 5 ans. Donc, évidemment, pour suivre l'évolution de la crise du logement.
7: C'est une grosse initiative. Ouais, c'est une grosse initiative. Après ça, je veux que les gens comprennent bien. Là, vous avez bien expliqué que Mme Fréchette vise à augmenter la demande. Donc mettre de l'argent dans les poches des consommateurs pour qu'ils se présentent à l'achat avec plus d'argent dans les poches. Vous visez l'offre, c'est-à-dire diminuer le coût de construction. Je suis persuadé que vous avez raison, parce que quand tu mets de l'argent pour la demande, ce que ça fait, c'est que les gens vont juste bider plus cher pour la maison, là.
6: Ben c'est ça. Ça fait des pressions inflationnistes sur l'habitation, comme les chèques qu'ils ont envoyés dans les dernières années ont fait des pressions inflationnistes aussi. Je veux dire, c'est un gouvernement de chèques. Alors, nous, on veut procéder différemment.
5: Okay. Monsieur Millard, que ce soit clair, là, votre mesure vise les condos et les maisons neuves, c'est bien ça?
6: Exact. Donc, maisons neuves, unifamiliales, les maisons bigénérationnelles, les plex, les condos, en autant que ce soit neuf. Mais il faut rappeler aussi que c'est de l'autoconstruction, c'est admissible aussi. Alors ce matin, j'ai fait une annonce de 20 maisons justement d'autoconstruction en Mauricie qui valait autour de 425-450 000 $. Alors eux seraient admissibles justement à un crédit de 10 000 $. C'est quand même une somme appréciable.
7: J'apprécie tellement parce que personne ne parle d'autoconstruction, là, vraiment. C'est pas comme si j'étais un libéral dans l'âme, mais
5: on s'attend pas à une profession de foi de ta part.
7: Non, c'est
6: on va finir par vous avoir, M. Fernandez.
7: Ouais, ça pourrait prendre un 10-15 ans, fait que ça sera pas sur vous nécessairement que ça va tomber, mais qu'est-ce que je veux dire? J'apprécie quand même la mesure parce que l'autoconstruction, là, regarde, avec des coûts de construction élevés, c'est une solution. J'ai vu des gens là, avec des projets de 500 000 qui ont abouti à 850 000 parce que les coûts leur échappent.
6: Dans la vie, plus il y a d'intermédiaires, plus il y a de coûts liés aux intermédiaires. Là. Ça, c'est pas de la science infuse, là, c'est la réalité.
5: Ouais, oui. Suggestion constructive, M. Milliard, vous pourriez peut-être prendre la plume, écrire à votre responsable du logement à Ottawa, parce que c'est bien pour la TVQ, mais pour la TPS, le plafond est limité à 450 000 pour les propriétés d'une valeur de 450 000.
6: Ouais,
5: alors, si le fédéral était cohérent avec le Québec, si vous devenez premier ministre, il pourrait aussi rehausser son plafond pour la valeur de la propriété admissible?
6: Exactement, pour le mettre à 500 000. Puis nous, ça me permet de vous dire qu'à chaque année, on va augmenter de 10 000 $. Donc, dans 5 ans, ce sera 550 000. Question que la mesure suive un peu la réalité de l'inflation. Donc, c'est une mesure qui est une des mesures. Hein, on réglera pas le sort du monde avec ça, mais je pense que c'est très concret. Puis ça va permettre de mettre le dossier de l'habitation sur la sellette pour la prochaine élection. Parce que vous savez, on a eu 4 ministres de l'habitation à la CAQ dans un an. Alors, je pense que il y a pas de pilote dans l'avion de l'habitation en ce moment-là. Donc, d'où cette solution-là.
5: Ouais, mais encore une fois, de manière très constructive parce que les auditeurs réagissent beaucoup. Là, c'est un sujet d'intérêt pour eux. C'est sûr que le fait de plafonner la valeur à 500 000 $ là,
7: dans les grands centres, ça ne marchera pas.
5: Non, c'est ça. Le terrain, par exemple, coûte déjà 200 000 $. J'habite à Laval, il n'y a rien de neuf en bas de 750 000. Fait que dans votre réflexion, au cours de l'été, peut-être que vous pourriez effectivement chercher
7: à bonifier. Ça s'appellerait la mesure Laval. L'initiative Laval.
5: Oui, peut-être.
6: Ben, écoutez, donc, évidemment, vous êtes à Montréal aujourd'hui, puis moi, j'ai fait mon annonce en Mauricie. Oui, donc, c'est sûr qu'il y a des réalités qui sont différentes au Québec. Moi, je veux diriger l'ensemble du Québec. Et je vous rassure que Montréal et Laval ne partiront pas de notre plan logement là, d'ici à la campagne.
7: Hey, dans votre plan logement, là, regardez, vous connaissez les unités d'habitation accessoires? Moi, j'arrête pas de parler de ça.
6: Oui, bien sûr.
7: Mais c'est une toute petite solution. Là. C'est la possibilité de construire sur un même terrain plus d'une habitation. Ouais. L'Ontario a passé un règlement qui dit que ça peut être fait n'importe où en Ontario. Le Québec a passé un règlement qui dit que ça peut être fait n'importe où sur le territoire du Québec, à condition que la municipalité soit d'accord. Et là, évidemment, il y a plein de municipalités qui ont profité de ça pour dire on n'est pas d'accord. Mais moi, je pense qu'il faut prendre le règlement de l'Ontario, copier-coller le règlement d'Ontario, permettre à tous les Québécois qui le veulent de construire une habitation dans leur cour pour leurs enfants, pour leurs parents, pour des personnes qu'ils connaissent qui sont en transition de vie. C'est une petite maison, branchée, confortable, totalement acceptable, à la dans la cour quelque part. Ça prend une grande cour, évidemment.
6: Monsieur Fernandez, je suis d'accord avec vous. C'est une magnifique journée.
7: Oh, bon, attends. Merci d'en avoir fait l'annonce à notre émission.
5: Oui. Non, mais est-ce qu'il y a autre chose dans ce plan logement, M. Milliard?
7: Il vient de le dire. Les unités d'habitation accessoires.
5: Oui,
6: il y avait, pour pas le nommer, il y avait un excellent papier là-dessus dans le Devoir en fin de semaine, justement, sur la difficulté dans certaines villes d'avoir accès à ça, alors que c'est une façon, évidemment, d'avoir des revenus supplémentaires pour les propriétaires, mais aussi d'accueillir des fois un membre de la famille. Donc, l'idée, c'est que les gens puissent utiliser leur terrain à bon escient, dans le fond. Alors, moi, je veux qu'on s'assoie avec les villes. D'ailleurs, j'ai rencontré dans les dernières semaines le maire de Québec, la mairesse de Montréal, le maire de Laval. Alors, ça fait partie des réflexions. Mais évidemment, il faudra aussi parler de ceux qui ont encore plus de besoins dans la vie. Je pense au logement abordable, au logement social. Donc, il y aura un autre pan là-dessus parce qu'évidemment... Je vous dis que le prix médian, c'est 500 000. C'est parce qu'il y a des gens pour qui c'est beaucoup moins ce qui est possible comme accès à la propriété.
7: Mais M. Milliard, vous venez de réduire beaucoup mon délai d'adhésion au Parti libéral.
6: Écoutez, si l'entrevue se poursuit, là, d'après moi, vous allez être candidat.
5: Non, mais je serai la première. Je vais être son organisatrice en chef. Je m'occupe de tout. M. Milliard, blague à part, vous étiez en Trois-Rivières, vous le disiez. Vous avez signé une lettre ce matin. Vous avez pris le soin d'acheminer à la première ministre au sujet de l'entente avec Terre-Neuve et le Québec au sujet de Churchill Falls. Vous êtes inquiet, vous exprimez votre inquiétude à la première ministre quant au fait que cette entente de principe n'est toujours pas ratifiée. Est-ce que c'est possible pour vous de nous dire ce midi ce que vous demandez de la part de la première ministre?
6: Ben écoutez, je vais être bon joueur. J'ai quand même, à l'époque, en 2024, salué l'entente, grosso modo, qui est une entente gagnante, hein, à la fois pour Terre-Neuve-Labrador et le Québec. Maintenant, il y a eu une élection à Terre-Neuve-Labrador. Le gouvernement a changé de couleur. J'ai eu l'occasion hier de m'entretenir avec l'ancien premier ministre et leader libéral John Hogan à Terre-Neuve-Labrador. Et donc, on se demande les deux qu'est-ce qui va se passer avec cette entente-là, puisqu'il y a une échéance qui arrive jeudi. Il y a un comité d'experts qui va émettre son rapport. Alors moi, dans l'intérêt suprême du Québec, j'ai demandé à Mme Fréchette qu'on puisse se rencontrer, qu'on puisse en discuter, parce que le plan d'action d'Hydro-Québec, qu'importe qui gérera le Québec en octobre, ça va être important de le réaliser. Parce que l'accès à de l'énergie au Québec, c'est ça qui va être le moteur de notre prospérité pour la suite. Alors, je vais attendre sa réponse.
7: Monsieur Millard, je vous invite à rencontrer Martine Ouellet sur la même question. Pas d'adopter sa position, mais de l'écouter. Mm-hmm. Elle a quand même occupé un poste important à Hydro-Québec. Elle dit, Terre-Neuve va accepter l'entente du Québec, coûte que coûte. Là. Il, pas question de leur dérouler le tapis rouge. Ils braillent fort, mais c'est c'est dans leur intérêt. Écoute, le contrat qu'on leur propose, là, c'est... On finance 90% de leur projet, on ne détient que 35% de la propriété, on achète 100% de l'électricité, on la transporte, on prend tous les risques sur nos épaules. Peut-être qu'on est généreux, là.
5: Ben, elle a dit que c'est désastreux pour le Québec, l'entente avec Terre-Neuve.
7: Ouais, elle nous trouve très généreux.
5: Ouais.
6: Ben, écoutez, ça va me faire plaisir de m'entretenir avec elle dans l'intérêt supérieur du Québec.
7: Excellent, merci beaucoup.
5: Merci beaucoup, M. Milliard. Excellente journée. Ouais.
6: À bientôt.
5: Merci, à bientôt. Alors, on comprend bien que ce plan annoncé aujourd'hui, c'est un début de plan. C'est un premier élément d'un plan qui sera plus vaste, si nous l'a confirmé, entre autres, logement social, logement abordable.
7: Et logement accessoire.
5: Et logement accessoire. Bien, ça me semble acquis, logement accessoire. D'ailleurs, Luc, il y a un auditeur qui nous écrit.
7: Ils viennent en faire l'annonce à notre émission. Oui. C'est le premier. Hey, oui. Mettez ça aux nouvelles.
5: Il y a un auditeur là, qui écrit. Monsieur Ferrandez, tu as bien écrit ton nom.
7: Ouais,
5: il
7: merci.
5: Est déjà permis de faire des bâtiments accessoires dans la majorité des villes, voire l'Association aux urbanismes du Québec.
7: Non, mais pas à Montréal.
5: Bon.
7: À Québec, c'est possible. À Sherbrooke, c'est possible. Oui. Dans plusieurs petites villes aussi, c'est possible. C'est pas possible à Montréal, c'est pas possible à Laval, c'est pas possible à Longueuil.
5: Steve nous écrit, j'apprécie l'honnêteté de Charles Milliard. Sa mesure est un début, mais les gens devront privilégier les jumelés, maisons rangées, plex, etc. Beaucoup de réactions de votre part sur le plafond fixé pour obtenir un remboursement de la TVQ sur la construction d'une maison neuve ou d'un plex ou je ne sais trop. Je te dis, Luc, par exemple, Judith nous écrit, Saint-Jean-sur-Richelieu, presque rien en bas de 600 000. Sinon, plein de réno à faire.
7: C'est ça.
5: Et ça vous allez, petite maison, trois chambres à Terrebonne, 680 000 pour moi. Il y a un auditeur un peu plus tôt dans l'émission qui a dit, si M. Milliard a fixé le plafond à 500 000, c'est qu'il veut séduire les régions.
7: Oui, c'est ça.
5: Parce que, on le sait tous, la politique étant ce qu'elle est, le Parti libéral du Québec doit faire élire des comtés à l'extérieur de Montréal s'il souhaite former le prochain gouvernement. Mais... c'est un début, il a dit, on va bonifier 10 000 à chaque année, le plafond.
7: Absolument. Puis moi, j'invite les auditeurs à faire des Elon Musk d'eux-mêmes, de lire dans l'avenir et de devenir riche en conséquence. Regardez bien ce qu'il
5: dit. Elon Musk, franchement, c'est pas une référence.
7: Non, je sais, ça l'a déjà été, hein? Ouais. Mais ça ne l'est plus. Je vais prendre un autre. Ouais. En tout cas, vous voulez vous enrichir, écoutez l'émission La Commission, OK? Parce que là, vous venez d'apprendre quelque chose, là. Acheter un terrain à Saint-Jean-de-Richelieu, achetez ça, là, avec 80 pieds de terrain en arrière. La maison un peu trop chère, toute déglinguée, achetez-la. Sauf que vous allez pouvoir construire en arrière. Fait que c'est deux maisons que vous allez pouvoir construire. Sortez une calculatrice, là. C'est pas possible que vous puissiez vous appauvrir avec ça.
5: Quand tu dis une deuxième maison, c'est une petite unité.
7: Bon, OK. Dans les unités, t'as raison. Dans les unités accessoires, il y a plusieurs règlements d'urbanisme qui disent la deuxième maison doit représenter environ 50% du volume au sol de la première maison. Mais elle peut être sur deux étages. Fait que c'est ta maison à 1000 pieds carrés. Ta première maison à 1000 pieds carrés, ta deuxième va avoir 500 pieds carrés sur deux étages, puis ça peut être une belle petite maison, tu sais, un petit genre, là, quelque chose de cute, là, qui est bien inséré dans un jardin, tu sais, un lieu de rêve. Et puis là, t'as une grosse valeur. Puis en plus, si tu fais de l'autoconstruction, parce que là, il a aussi parlé de l'autoconstruction. Fait que rajoute les trois ensemble, puis là, regarde, c'est là que tu vas faire de l'argent, plus d'argent qu'en bourse.
5: Oui, bravo. Mais si j'étais les auditeurs, s'ils ont besoin de conseils en rénovation, ben je...
7: Demandez à quelqu'un d'autre. Oui, moi, j'ai la chemise puis j'ai les exactos.
5: Et les vis, mesdames et messieurs. N'oubliez pas, parce que notre Luc est habillé aujourd'hui en Luc de Sherona, avec sa chemise achetée chez au quincaillier du coin. Merveilleux, je ne savais même pas que les quincailleries vendaient des chemises. Toi. C'est fou, hein, ce qu'on peut retrouver dans les quincailleries.
7: Oui, hein? Bonbon pas cher. Il y a aussi beaucoup de barres de chocolat.
5: Oui, je sais, j'ai remarqué ça. Quand je vois, pour les rares fois, je vais dans une quincaillerie, je dis, voyons, quoi, ils ont-tu un stock de palettes de chocolat pas vendues? Puis...
7: Ben parce que les gars qui achètent des matériaux, ils ont cher. Ils ont faim, je veux dire.
5: Ils ont faim. Ah oui, bon.
7: Ben oui, une petite collation.
5: Ah bon?
7: C'est une chemise, une collation.
5: Oui, une chemise, une collation. C'est pas vrai pour la bedaine, ça.
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7: Alors, Simons a un succès spectaculaire, ce qui est bon à entendre parce que dans l'industrie de la mode, c'est pas toutes les entreprises, qui vont bien, mais Simons semble tirer son épingle du jeu. Moi, je le suis, j'en suis conscient parce que à Montréal, j'y vais souvent, au Simons de Montréal, et je constate que les touristes sont friands de Simons, notamment tous les touristes de la Nouvelle-Angleterre là, qui vont dans le rayon des hommes, puis qui sont très, très, très nombreux. C'est un bourdonnant d'activité. À Québec aussi, semble-t-il que ça va bien. Bernard Leblanc est président et chef de la direction de la maison Simons, mais je crois que nous sommes en attente de son appel.
5: Non, il est là, je crois. Monsieur Leblanc, bonjour. Oui.
2: Oui, bonjour.
7: Bonjour, Monsieur Leblanc.
5: Merci
7: bonjour.
5: D'être là. Vous êtes certainement un homme très occupé aujourd'hui après la publication de cet article dans la presse sur votre succès retentissant. Merci d'être là.
2: La journée a débuté tôt et c'est un feu roulant depuis le réveil. Mais on est très heureux de toute l'attention que le public porte à notre expansion.
5: Ben voilà. Et quelle expansion, Luc, faisait état de l'amour, l'appréciation que le public, les consommateurs ont pour Simons. Quel est le secret de la recette derrière Simons, qui est une entreprise familiale qui est née au Québec, quoi, 1860?
2: 1840, 186 ans d'histoire, 5 générations du travail de la famille Simons qui est l'héritage que j'ai le privilège de perpétrer aujourd'hui. Et on a le privilège d'avoir justement une clientèle qui nous suit depuis longtemps au Québec. Mais depuis un peu plus de 15 ans maintenant, à travers le pays au Canada, on a débuté l'expérience hors Québec avec Edmonton, qui a été le premier magasin hors Québec. Et depuis, on a complété notre présence d'un océan à l'autre. Et puis, aujourd'hui, on est très fiers d'annoncer notre 20e projet au centre-ville de Vancouver, dans une ville qui aussi a développé sa passion pour Simons. Là, ça sera le deuxième magasin pour nous dans la ville.
7: Wow! Je ne savais pas que vous aviez une telle expansion au Canada. Puis, est-ce que vous êtes aussi bien positionné qu'ici? Là? Souvent, c'est le navire amiral de la rue commerciale.
2: On a bâti la marque au Québec sur une période très longue. Hein? On disait plus de 180 ans d'histoire. On est beaucoup plus jeune à l'extérieur du Québec. Donc, il nous reste certes du travail à faire pour être capable de développer la marque, mais la réponse client, elle est très, très bonne. On a ouvert aussi 2 magasins forts l'an dernier dans la ville de Toronto, un à Yorkdale et un à Toronto Eaton Center. Et la réponse dans ces 2 magasins forts à Toronto a été extrêmement forte, de sorte que ça a créé une espèce d'effet halo autour de la marque et de la notoriété à travers le pays. On est très privilégiés de voir les résultats.
5: Bravo.
7: Puis c'est pas comme si le domaine de la mode était un domaine facile en
5: Absolument.
7: Ce moment.
5: Absolument.
2: C'est un domaine où est-ce qu'il faut continuellement se réinventer. Certainement, nous, on s'oriente beaucoup sur le service à la clientèle aussi, la capacité d'offrir un service authentique, un service humain qui se démarque des autres. On a aussi une offre de produits qui est unique à travers la création de nos marques privées. On a plus de 100 designers qui travaillent à notre siège social à Québec pour développer des produits de la marque privée qui représentent 2/3 de notre offre. Et on peut dire qu'il y a quelque
7: ça, c'est
2: chose
7: unique,
2: pour tout
7: non? Est-ce que c'est unique, ça, c'est le développement d'une marque privée comme ça aussi, qui occupe un tel espace dans le magasin?
2: Dans un magasin de grande surface comme le nôtre, qui contribue à une proposition pour un si large éventail de clientèle dans le marché canadien aujourd'hui, je croirais que c'est unique. On a l'offre qu'on développe, là, qui est 2/3, comme je disais, 70% de l'offre produit, qui est combinée aussi avec des marques découvertes et des marques nationales et internationales. Donc tout ça, c'est ce qui fait un peu l'unicité de la proposition de Simons. Et la clientèle répond. C'est pas rare qu'on voit 3 générations de clientèle qui magasinent chez nous et qui trouvent son compte.
5: C'est merveilleux. Puis il faut le dire, Monsieur Leblanc, là, moi, je vais souvent chez Simons. À chaque fois, on est servi. C'est extraordinaire, le service à la clientèle. Puis de toutes les générations, là, sur le plancher, des dames plus âgées qui sont là depuis longtemps, des plus jeunes qui viennent d'arriver. Mais il y a une culture d'entreprise qui fait en sorte que le client est respecté. On est conseillé, on est accompagné. Ça, c'est merveilleux. Est-ce que c'est une des forces de Simons?
2: C'est certainement notre raison d'être primaire. On existe clairement pour le client. Et souvent, en blague, lorsqu'on ouvre justement des nouvelles succursales à travers le pays, je demande à nos nouveaux employés, qui pensez-vous est le patron chez nous, chez Simons? Et pour me faire plaisir, ils me disent que c'est moi, mais en bout de ligne, je suis capable de retourner la question et de dire non, c'est les clients qui viennent me visiter qui sont les ultimes patrons. Et c'est pour eux qu'on existe. On a vraiment une fierté de servir. Moi, quand j'ai le privilège d'être en magasin, d'échanger avec nos clients, c'est vraiment ce qui nous définit et la raison pour laquelle on s'efforce de faire ce travail-là. On se redéfinit continuellement pour s'assurer de conserver cette clientèle fidèle-là et d'assurer un service exemplaire.
7: Monsieur Leblanc, vous avez dit que vous avez réalisé l'expansion que vous vouliez réaliser au Canada. Vous avez réaliser l'objectif de produire des marques privées puis que ça représente une partie importante de votre offre de service. Là, à cette heure, vous n'allez pas vous asseoir sur vos lauriers. C'est quoi la prochaine étape? Vous regardez vers où, là?
2: On continue de renforcer notre présence au Canada. On a vraiment fait un choix de s'assurer de compléter notre travail canadien. On est quand même satisfait de la posture qu'on a. On est présent de Halifax à Vancouver, comme on le disait tout à l'heure. L'important pour nous, c'est de continuer à gagner des parts de marché. L'an dernier, on a vu nos parts de marché grimper de 40% sur l'année précédente, mais ça demeure quand même relativement modeste dans les provinces hors Québec. On a à peu près 1,7% de parts de marché versus 4% au Québec. Donc, il y a encore de l'opportunité pour nous de gagner davantage de clientèle. Donc, ça sera notre focus pour les années à venir.
5: 2025, je lisais dans la presse ce chiffre d'affaires de 830 millions de dollars, en hausse de 25% par rapport à 2024. Est-ce que la fermeture des magasins Labbé, est-ce que ça vous a aidé?
2: Je dirais qu'il y a trois facteurs, à mon avis, qui ont contribué à faire de l'année 2025 une année record avec un résultat aussi exceptionnel. Premièrement, une réponse très favorable aux marques canadiennes à travers le pays. On sent sincèrement un soutien indéfectible de la clientèle pour des marques de chez nous. Deuxièmement, je vous parlais de l'ouverture de nos deux magasins forts à Toronto. Ça a amené une espèce de crédibilité autour de la marque sur une base pan-canadienne et ça a vraiment fait un effet positif pour nos ventes à travers le pays. Et finalement, le fait que le contexte géopolitique est un peu compliqué actuellement, les gens semblent voyager davantage au pays. Donc, en ayant un peu plus de tourisme local, les gens nous visitent alors qu'ils sont en visite dans les grandes villes canadiennes. Ils peuvent venir passer une partie de leur temps pendant leurs vacances chez nous pour venir profiter de notre offre.
7: Vous mentionnez pas la fermeture de l'Abbé, ça nous semble être un truc important. Là, l'Abbé, c'était la grosse enseigne qui résistait au centre-ville de Montréal notamment, qui avait survécu à la fermeture de Eaton puis de Simpson. Il restait juste l'Abbé puis vous. Mais là, avec la fermeture de l'Abbé, vous êtes le seul grand magasin.
2: Oui, je dirais que c'est triste de voir une enseigne comme celle-là quitter l'écosystème. Ça crée de la turbulence dans l'industrie. Vous avez quand même raison, malgré le fait que ça nous déçoit de voir un concurrent quitter le marché. Il y a quand même des clients qui se retrouvent orphelins dans le marché et on est définitivement là pour les servir. Et aujourd'hui, j'ose dire que nous sommes la marque héritage canadienne de choix qui offre une offre de produits et de services qui est large pour toute la clientèle, quel que soit leur âge ou leur choix mode.
5: Monsieur Leblanc, il y a une auditrice qui demande, pouvez-vous demander à monsieur de Simons, pourquoi n'y a-t-il pas de panier dans leur magasin? C'est la seule chose qui manque.
2: On essaie d'offrir une interaction avec nos clients. Souvent, nos employés sont là pour être capables d'assister notre clientèle. Notre philosophie, c'est d'être justement capable de libérer les mains de nos clientes alors qu'ils magasinent en magasin. En même temps, je prends le commentaire. On va le rapporter auprès de nos équipes pour possiblement chercher une piste d'amélioration avec ce commentaire client. Merci à la dame du commentaire.
5: Autre réaction, la remise du sac par le côté du comptoir. Ça, c'est vrai que c'est très distinctif à Simons. Autre réaction, Simons a de loin, devant tout commerce confondu, le meilleur service à la clientèle. Marie-Hélène nous écrit, c'est ce genre de nouvelles et d'entrevues qui confirment que je suis fière d'être une fidèle cliente chez Simons. No bullshit dans ce qu'il dit. Wow!
7: Wow!
5: Nous écrit-tu, Marie-Hélène?
2: C'est extraordinaire.
5: Oui, tout à fait.
2: Vous voyez comment ça, c'est genre de commentaires clients. Vous n'avez pas idée à quel point vous faites ma journée. Là, c'est, oui. C'est extraordinaire d'entendre ça. Merci à toutes ces fidèles clients.
5: Et sachez qu'il y a une auditrice qui nous a écrit pour nous dire qu'elle a travaillé chez Simons dans les années 2000. C'est la plus formidable expérience de travail qu'elle a vécue et elle se souvient de l'importance du service à la clientèle, de bien traiter le client. Donc, ça confirme à quel point c'est au cœur de votre mission. En terminant, M. Leblanc, vous vendez pas juste des vêtements chez Simons, maintenant des meubles, papier peint, meubles d'intérieur, de patio, uniquement en ligne pour l'instant. Est-ce que vous considérez, moi j'apprends ça, je pensais pas que c'était le cas, est-ce que vous croyez qu'éventuellement vous allez pouvoir vendre tous ces items sur le plancher?
2: La stratégie, c'est vraiment d'offrir des éléments distinctifs et complémentaires à notre offre magasin. On cherche des partenaires originaux pour avec qui collaborer pour être capable de justement offrir des produits complémentaires via nos canaux digitaux. La stratégie en magasin, par contre, demeure de rester à l'intérieur de l'assortiment que les gens connaissent. Tant au niveau de la mode hommes et femmes qu'au niveau de la mode maison. On utilise des canaux digitaux pour être capable de bonifier la proposition clientèle.
5: Est-ce qu'on pourrait penser éventuellement que vous ayez des lignes pour les fortes tailles, hommes-femmes?
2: Disons que la diversité des tailles est une préoccupation qui nous tient à cœur. On essaie d'offrir la plus grande diversité. Les produits de forte taille, c'est une spécialité dans le domaine du vêtement qui est très spécifique. On essaie d'offrir vraiment au maximum de clientèle, mais la spécialité en tant que telle, c'est extrêmement difficile d'être capable d'être l'adresse de choix pour tout le monde, mais quand même, on essaie de maximiser l'accès.
5: Merci beaucoup, Bernard Leblanc. Félicitations. Vous êtes chez Simons depuis combien d'années maintenant?
2: J'ai fait deux parties de ma carrière. Une première où j'étais au développement de produits dans les années 90. J'ai fait 7 ans à l'époque et je suis de retour avec l'entreprise depuis 11 ans maintenant.
5: Bravo.
2: Depuis 2015.
5: Bravo. Merci à vous, M. Leblanc. Plaisir de se reparler.
2: Merci à vous. Merci.
5: Au revoir.
2: Merci, au revoir. Bonne journée.
5: Merci, au revoir. Président chef de la direction de la maison Simons. Et il y a une auditrice qui écrit, Luc, non, pas de panier. Allez chez Simons. C'est une expérience distinguée de magasinage. Un panier, c'est pour l'épicerie. Je suis d'accord avec elle. Ça enlèverait la magie un panier chez Simons. Puis désolé à cette auditrice qui suggère le panier. Non, ça enlèverait la magie.
7: Un panier avec des roulettes?
5: Moi, non.
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18: Nous sommes le samedi 2 mai. Ici Stéphane Boucher, voici les nouvelles. D'abord, commençons par le hockey. Le Lightning a vaincu le Canadien 1-0 hier soir au Centre Bell, forçant la tenue d'un 7e match dans la série. Georges Koncalves a touché la cible après 9-0-3 de jeu en prolongation. Le tricolore a gaspillé une occasion de franchir le premier tour éliminatoire pour une première fois depuis 2021. Il tentera de se reprendre lors du match ultime présenté dimanche à Tampa. Le défenseur Mike Matheson reste optimiste pour la suite des choses.
19: Moi, je pense qu'il y avait beaucoup d'énergie dans la place. Donc, nous, on avait beaucoup d'énergie, on le voulait beaucoup, mais comme j'ai dit, ça va juste prendre 7 matchs, puis on est correct avec ça.
18: 13 personnes ont été arrêtées hier soir lors d'une manifestation de la CLAC, la Convergence des luttes anticapitalistes. Le rassemblement a débuté vers 18h au Square Victoria, suivi d'une marche dans les rues du centre-ville encadrée par plusieurs unités du service de police de la ville de Montréal. La situation s'est envenimée vers 20h30, nécessitant l'intervention des policiers, l'agent relationniste Manuel Couture.
20: Plusieurs projectiles auraient été lancés en direction des policiers et certains manifestants auraient placé des poubelles afin d'entraver la progression des policiers. Des manœuvres de dispersion ont alors été effectuées. Des irritants chimiques ont été utilisés. Quelques minutes plus tard, tous les manifestants avaient quitté les lieux.
18: Le chef du Parti libéral du Québec, Charles Millard, se montre ouvert à l'énergie nucléaire, mais il est plus récalcitrant à l'exploitation du gaz de schiste. C'est ce qu'il a affirmé hier à l'issue d'une conférence devant le milieu des affaires montréalais, où il a présenté sa vision sur différents enjeux économiques. En mêlée de presse, M. Millard a toutefois affirmé que la priorité doit aller avant tout au développement de projets hydroélectriques, solaires et éoliens.
21: Moi, ce stade-ci, je suis pas en défaveur du nucléaire. Je pense juste que c'est pas la priorité en ce moment. On a des grands projets hydroélectriques à mener. Mais l'énergie nucléaire fonctionne très bien dans plusieurs pays. D'ailleurs, le Canada a une expertise là-dedans. Ça serait pas mon rôle d'être contre à ce stade-ci. Le gaz de schiste, je suis beaucoup plus récalcitrant parce que je pense vraiment que les Québécois sont pas du tout là.
18: L'amende maximale infligée aux compagnies aériennes qui enfreignent de manière répétée les droits des passagers sera quadruplée pour porter à 1 million de dollars au Canada. C'est ce qu'a annoncé hier le ministre fédéral des Transports, Stephen McKinnon, en expliquant que le système actuel ne fonctionnait pas. L'offre des transports du Canada qui traite les plaintes des passagers face à un arriéré de près de 100 000 dossiers dans sa mise à jour économique du printemps. Le gouvernement fédéral prévoit donc confier à un tiers le traitement des plaintes des passagers aériens pour venir à bout du retard accumulé.
22: Il n'est pas étonnant qu'autant de frustrations se soient développées. L'objectif de tout cela est de rétablir la confiance, de redonner foi aux passagers dans notre système de protection. Nous voulons que ce retard soit comblé le plus rapidement possible. Nous voulons que les gens sachent que l'attente touche enfin à sa fin.
18: Et le président des États-Unis, Donald Trump, assure que les hostilités envers l'Iran sont terminées. C'est ce qu'il a écrit dans une lettre transmise à des responsables parlementaires américains, selon l'agence France-Presse. Il a donc assuré qu'il n'entrait pas en infraction de la loi qui oblige le président à demander l'autorisation du Congrès pour poursuivre un conflit au-delà de 60 jours. Selon lui, les hostilités ont pris fin avec l'entrée en vigueur d'un cessez-le-feu. 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Alors, pour Montréal, 13 degrés de prévu aujourd'hui, 60 % de possibilité d'averses de pluie. Du côté de Gatineau également, des averses de pluie 10. C'est quelques averses du côté de Sherbrooke, 8. Trois-Rivières aujourd'hui, quelques averses, 8 degrés également. Du côté de Québec, des averses de pluie 9. Et pour Saguenay, quelques averses de pluie 7 degrés.
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15: Le samedi 2 mai, ici Stéphane Boucher. Voici les nouvelles. Le Lightning a vaincu le Canadien 1-0 hier soir au Centre Bell, forçant la tenue d'un 7e match dans la série. Gabe Goncalves a touché la cible à 9-0-3 de la prolongation. Le tricolore a gaspillé une occasion de franchir le premier tour éliminatoire pour la première fois depuis 2021. Il tentera maintenant de se reprendre lors du match ultime présenté dimanche à Tampa. L'attaquant Philippe Dano a indiqué que le Canadien doit garder le même plan pour le prochain match.
16: Même plan. Parce que ça, faut pas aller dans un roller coaster, il faut rester steady, faut garder notre baromètre à 5, puis faire partie de la game, puis c'est peut-être même double pour l'an 7, on va apprendre de ça.
15: Les États-Unis vont retirer quelques 5000 militaires déployés en Allemagne d'ici un an. C'est ce qu'a ordonné le ministre de la Défense, Pete Hegseth, hier. Le Pentagone indique que c'est en raison de propos du chancelier allemand Friedrich Merz sur l'Iran. Il a affirmé plus tôt cette semaine que les Américains n'avaient aucune stratégie et que Téhéran humiliait les États-Unis, des propos qui n'ont pas plu à Donald Trump. Le retrait de ces militaires correspond à environ 15 % des effectifs américains présents en Allemagne. En réaction, le ministre de la Défense allemand, Boris Pistorius, s'est contenté de dire que cette décision était attendue et que les Européens se doivent de prendre plus de responsabilités pour assurer leur sécurité. La compagnie aérienne américaine Spirit Airlines fait faillite et cesse immédiatement ses activités. Des milliers de passagers sont pris de court par des annulations de vols et la fermeture de son service client. Les voyageurs seront remboursés, affirme un communiqué. L'entreprise connaissait déjà des difficultés financières, mais la hausse du prix des carburants a précipité sa fin. Le transporteur Spirit Airlines était un précurseur dans le domaine des vols à rabais. La compagnie a tenté en vain de conclure un plan de sauvetage avec l'administration Trump. Chez nous, 13 personnes ont été arrêtées hier soir lors d'une manifestation de la CLAC, la Convergence des luttes anticapitalistes. Le rassemblement a débuté vers 18 h au Square Victoria, suivi d'une marche dans les rues du centre-ville encadrée par plusieurs unités du SPVM. La situation s'est envenimée vers 20 h 30, nécessitant l'intervention des policiers, l'agent relationniste Manuel Couture.
17: Plusieurs projectiles auraient été lancés en direction des policiers et certains manifestants auraient placé des poubelles afin d'entraver la progression des policiers. Des manœuvres de dispersion ont alors été effectuées. Des irritants chimiques ont été utilisés. Quelques minutes plus tard, tous les manifestants avaient quitté les lieux.
15: La chaîne de librairie Renaud-Bray s'apprête à fermer un deuxième magasin en grève à Québec. La CSN indique que les travailleurs de la succursale Laurier-Québec ont été avisés hier et souligne que c'est en pleine journée internationale des travailleurs et que les travailleurs sont en grève depuis novembre 2024 pour exiger un salaire $1 de plus que le salaire minimum. Le magasin des galeries de la capitale avait fermé en octobre dernier. La plainte du syndicat à ce sujet sera bientôt entendue par le tribunal administratif du travail. Une grande manifestation soulignant la Journée internationale des travailleurs va se dérouler aujourd'hui à Montréal. Le rassemblement est prévu à 13h près du monument à Sir Georges-Étienne-Cartier au pied du Mont-Royal. Des autobus remplis de manifestants doivent provenir de plusieurs villes du Québec. Ces organisateurs, grandes centrales syndicales en tête, veulent dénoncer la précarisation, l'adoption de lois antisyndicales et la hausse du coût de la vie. Et le projet de piscine en eau libre est abandonné à la Chine. L'arrondissement évoque des raisons financières, rapporte la presse. Le projet prévoit l'utilisation de quais flottants pour encadrer une aire de baignade dans les eaux du lac Saint-Louis. 500 000 $ étaient nécessaires pour la première année du projet, montant jugé trop élevé. 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
5: Le samedi 2 mai, ici Stéphane Boucher. Voici les nouvelles. D'abord, au hockey, le Lightning a vaincu le Canadien 1-0 hier soir au Centre Bell, forçant la tenue d'un 7e match dans la série. Le tricolore a gaspillé une occasion de franchir le premier tour éliminatoire pour une première fois depuis 2021 et s'est incliné en prolongation. Il tentera maintenant de se reprendre lors du match ultime présenté dimanche à Tampa. Le défenseur Mike Matheson reste optimiste pour la suite.
6: Moi, je pense que il y avait beaucoup d'énergie dans la place. Donc, nous, on avait beaucoup d'énergie, on le voulait beaucoup, mais comme j'ai dit, ça va juste prendre 7 matchs, puis on est correct avec ça.
5: 13 personnes ont été arrêtées hier soir lors d'une manifestation de la CLAC, la convergence des luttes anticapitalistes. Le rassemblement a débuté vers 18h au Square Victoria, suivi d'une marche dans les rues du centre-ville encadrée par plusieurs unités du SPVM. La situation s'est envenimée vers 20h30, nécessitant l'intervention des policiers, l'agent relationniste Manuel Couture.
7: Plusieurs projectiles auraient été lancés en direction des policiers et certains manifestants auraient placé des poubelles afin d'entraver la progression des policiers. Des manœuvres de dispersion ont alors été effectuées. Des irritants chimiques ont été utilisés. Quelques minutes plus tard, tous les manifestants avaient quitté les lieux.
5: Les États-Unis vont retirer 5000 militaires déployés en Allemagne d'ici un an. C'est ce qu'a ordonné le ministre américain de la Défense, Pete Hegseth, hier. Le Pentagone indique que c'est en raison des propos du chancelier allemand, Friedrich Merz, sur l'Iran. Il a affirmé plus tôt cette semaine que les Américains n'avaient aucune stratégie et que Téhéran humiliait les États-Unis, des propos qui n'ont pas plu à Donald Trump. Le retrait de ces militaires correspond à environ 15% des effectifs américains présents en Allemagne. En réaction, le ministre de la Défense allemand, Boris Pistorius, s'est contenté de dire que cette décision était attendue et que les Européens doivent de prendre plus de responsabilités pour assurer leur propre sécurité. La compagnie aérienne américaine Spirit Airlines fait faillite et cesse immédiatement ses activités. Des milliers de passagers sont pris de court par des annulations de vol et la fermeture de son service client. Les voyageurs seront remboursés, affirme un communiqué. L'entreprise connaissait déjà des difficultés financières, mais la flambée des prix des carburants a précipité sa fin. Spirit Airlines est la première compagnie aérienne majeure à faire faillite en 25 ans aux États-Unis. Le transporteur était un précurseur dans le domaine des vols à rabais. La compagnie a tenté en vain de conclure un plan de sauvetage avec l'administration Trump. Grand week-end d'ouverture du stade de Boréal cette fin de semaine et ça débute avec le match des Roses de Montréal ce soir. Jérémy Filosa.
8: Pour une deuxième année consécutive, le stade Boréal de Laval sert de domicile aux Roses de Montréal. Et c'est aujourd'hui que les amateurs de ballon rond pourront y avoir accès pour la toute première fois cette saison avec la visite du Rice de Vancouver. Les Roses ont bien entamé la saison la semaine dernière avec une belle victoire de 2-0 à Calgary. Ils voudront renchérir devant leurs partisans pour la première fois cette saison. Ce match face à Vancouver débutera sur le coup de 19h ce soir. Sans oublier que demain, 15h, ce sera au tour du Supra d'y faire son entrée à l'occasion de la visite du Cavalry de Calgary et du grand joueur ivoirien Yaya Touré, qui sera en visite à Montréal et assistera à cette rencontre. Donc, c'est un week-end bien rempli de soccer cette fin de semaine au Stade Boréal. Jérémy Filosa, Cogeco Nouvelles.
5: Et une grande manifestation soulignant la Journée internationale des travailleurs va se dérouler aujourd'hui à Montréal. Le rassemblement est prévu à 13h près du monument Sir Georges-Étienne Cartier, près au pied du Mont-Royal. Ses organisateurs, grande centrale syndicale en tête, veulent dénoncer, entre autres, la précarisation et l'adoption de lois antisyndicales.
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5: Alors, d'abord pour Montréal, des averses cessant tôt ce matin, alternant soleil-nuages par la suite. Un mercure de 13 degrés pour la journée. Du côté de Gatineau, c'est généralement nuageux pour la journée, 10 degrés. Sherbrooke, quelques averses, 8, 3 rivières alternant soleil-nuages avec moins 1 degré. Enfin, pour Québec, quelques nuages et un mercure prévu de 9 degrés.
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0: 7h05, on est samedi le 2 mai. Bon matin tout le monde. Un matin de lendemain de veille où tout le monde est un petit peu déçu. Quoique, vous avez tous le sourire, tout le monde. Caroline, on dirait que tu passes au travers parce que tu es sûr qu'ils vont gagner la prochaine fois, les Canadiens.
1: Je garde espoir. J'ai toujours espoir, Denis. Ouais.
0: Il y a toujours de l'espoir pour ceux qui s'aiment.
2: Mario Pelchat chantait « Ça nous arrive quand on y croit et que nos mains sont ouvertes ».
0: Et toi, Stéphane, spécialiste de la culture, t'as un instinct sportif intrinsèque et tu nous avais prédit quelque chose.
2: Merci, Denis, de le mentionner dans une émission. J'apprécie vraiment à cette émission. Il y a exactement 2 semaines, on a fait nos prédictions. Le seul membre de l'équipe qui a prédit Canadien en 7, c'est moi. On pourrait même sortir, je pense. Vincent pourrait même mettre la main sur la cassette.
0: On a un petit nouveau avec nous, Jean-Sébastien Amal. Salut, Jean-Sébastien.
3: Bonjour tout le monde.
0: Qui est là en lieu et place de Jean-François. T'as regardé le match hier.
3: Oui.
0: C'est quand même... Ils auraient pu gagner. N'importe qui aurait pu gagner hier. Là.
3: Les gardiens. L'histoire de la série jusqu'à maintenant. Autant Vasilevski, dans le dernier match, on l'avait pointé du doigt pour la fameuse zézette, le but qu'il avait accordé à Alexandre Texier. On disait, voyons qu'un gardien du calibre d'Andrei Vasilevski donne un but comme celui-là. Pour ceux et celles qui pensaient qu'il n'était pas en mesure de répondre, hier, on a vu ce que ça a donné. Il a été fumant et d'aubèche également chez le Canadien. Mais comme tous les autres matchs, ça s'est fini encore une fois par un seul but.
0: Absolument. J'ai pas l'expertise pointue de Stéphane, mais moi, j'avais prévu que les Canadiens l'emporteraient et remporteraient même la Coupe Stanley si d'aubèche était transcendant. Or, il l'est jusqu'à maintenant. Mm-hmm. Hier, il a été aussi bon que Vasilevski.
3: Oui, il était très, très, très fort. Puis d'ailleurs, c'est pas fini la série en passant. Pour ceux et celles qui se réveillent, on veut pas que vous ayez la mort dans l'âme. Il y a un 7e match demain. Tampa, ce sera le match, le duel décisif. Alors, manquez pas ça. Il va y avoir beaucoup, beaucoup d'effervescence encore une fois.
0: Et Stéphane, toi, tu surveilles quoi en culture?
2: Martin Matt a lancé sa nouvelle série.
0: Ah oui?
2: On en parle depuis longtemps. Mmh. C'est vraiment très, très bon. C'est un retour spectaculaire en 1995, quelques semaines avant le référendum. Les décors, les costumes, les chansons. Et c'est vraiment une comédie dramatique. Là. Le côté comique, le côté dramatique. J'ai croisé Martin Matt, alors un petit peu plus tard, je vais te faire entendre quelques extraits de cette discussion avec lui.
0: OK. Et Caroline qui est de retour ce matin. Bravo! Tu vas nous parler, Caroline?
1: J'aime ça.
0: Non, on est contents. Écoute, le Canadien ne gagne pas, mais Caroline est là.
2: Ah, mon Dieu! C'est un bon slogan.
1: Je penserai, ma tête ne passera plus dans la porte. Là, ça y est, mon égo est... juste aviser que le REM, il y a une ouverture tardive en fin de semaine pour nos auditeurs. 7h30, donc c'est pas encore ouvert. Ça ouvre dans les prochaines minutes. C'est le cas aujourd'hui et demain. Sinon, on va faire le tour. Manifestation du 1er mai. Il y en avait un peu partout à travers le monde hier, aujourd'hui, à Montréal. On a décalé ça d'une journée. On va faire le point également sur tout ce qui se passe du côté du Moyen-Orient.
0: Alors, c'est l'heure de faire nos gens viens pas. Tu sais qu'on fait les gens viens pas. Partant, Jean-Sébastien.
3: Je suis un auditeur de l'émission Denis.
0: Ouais, en fait, tu es animateur de toutes les émissions de Cogeco. Et aussi auditeur.
3: À temps perdu.
0: Alors, c'est quoi ton j'en viens pas de ce matin?
3: Les coccinelles, j'en reviens pas à quel point elles sont.
0: Raison.
3: Hâtive cette année.
0: Mais peut-être qu'il y en a plus en Estrie. Moi, je demeure en Estrie depuis quelques années. J'ai jamais vu autant de coccinelles que là-bas.
3: Mais habituellement, les coccinelles arrivent l'automne. Fête du travail, action de grâce, on les voit. Elles sont très nombreuses. Septembre, octobre, là, cette année, avril, j'ai jamais vu de toute ma vie autant de coccinelles à ce temps-ci de l'année. J'ai ma petite balayeuse à main. Là. J'adore ça. Je me promène comme un Ghostbusters. Et là,
2: c'est tellement pratique, ça.
3: Ben oui, c'est dans le comme ça. Mais là, elle est pleine de coccinelles. J'en prends, là, j'exagère pas, une quinzaine à une vingtaine par jour.
0: Ça sent la patate, ça.
3: Oui, les bébêtes à patate, la fameuse expression consacrée. Mais je ne fais que ça, ramasser de la coccinelle ces temps-ci. Puis là, je me dis, à un moment donné, il en restera plus. Mais c'est qu'avec le redoux, elle dégèle. Et semble-t-il qu'elle se cache dans certains lieux, comme, exemple, échangeur d'air. Entre autres, j'ai découvert qu'il y avait comme des coccinelles qui sortaient de la trappe là, cette semaine. J'ai trouvé finalement l'endroit. Parce que tout le monde à qui tu racontes ça, soit vivent la même chose que toi, ou en ont zéro, et te disent, ben là... Ferme tes portes, ferme tes fenêtres.
0: Ben oui, c'est à l'intérieur, ça.
3: Hein? Oui, ben, on passait l'hiver sans doute
0: murs,
3: là.
0: Je sais pas.
3: Probablement, mais semble-t-il qu'avec le réchauffement climatique, c'est pire qu'avant. J'ai parlé avec un gestionnaire en expertise là, pour la gestion parasitaire qui me dit exactement ça. On en voit beaucoup, beaucoup plus qu'avant et plus tôt dans l'année. Alors, vous n'êtes pas les seuls si ça vous arrive.
0: Des fois, ça peut être des souris. Ma blonde est allée changer de pneus hier, puis elle fait changer l'huile de son auto. Ils ont découvert un nid de souris dans le radiateur.
3: Non.
1: Entre les coccinelles et les souris, je choisis. premier coccinelle.
0: Mais il a fallu qu'il désinfecte. Il y avait de l'urine de souris. Je ne sais pas quand l'auto avançait ce qu'il faisait, mais tu sais, radiateur en avant, là. Mm-hmm. Prenait l'air à ce moment-là, je suppose. Stéphane!
2: Jean-Sébastien vous parle de coccinelle. Moi, je vous parle de chat. J'avais même préparé comme une espèce de phrase choc, là. Après les partisans du CH en liesse, les chats en laisse.
0: Oh là là là! On a dit un ketoum-toum!
2: Est-ce que je suis le seul qui a remarqué qu'il y a plus de chats? Les propriétaires de chats promènent plus leurs chats en laisse qu'avant dans les parcs de Montréal, dans les rues. Vous n'avez pas remarqué ça?
3: Je ne savais pas que ça se faisait.
1: Oui.
2: Quoi?
1: Ouais.
3: Les gens sortent leurs chats.
2: Ben oui, ils sortent leurs chats. Moi, j'avais remarqué ça depuis quelques années dans des parcs. Disons qu'un groupe d'amis se donne rendez-vous. Les propriétaires de chats amènent leurs chats. Puis là, mais là, ils les gardent en laisse pour pas que les chats se promènent trop puis partent. J'ai vu deux chats en laisse. J'ai une nouvelle voisine dans l'immeuble juste à côté de chez moi qui promène son chat sur le trottoir en face. Et j'ai vu un autre chat. J'ai un parc en face de chez moi. C'est le Festival des chiens. Mais j'ai vu un chat se faire promener aussi. Mais j'avais déjà vu ça, là. Mais je trouve que deux chats en même temps, c'est quand même assez impressionnant. Puis je suis toujours mal à l'aise par rapport à ça parce que ce sont soit des chats qui sortent jamais, qui sont jamais sortis, puis là, qui savent pas trop comment se promener, puis là, qui se font retenir, ou des chats qui ont envie de courir après les écureuils puis les oiseaux, puis qui peuvent pas. Il y a quelque chose de profondément pas naturel, tu sais, de promener son chat.
0: Ben moi, j'ai jamais entendu parler de ça.
2: Ben voyons donc.
0: Jamais vu ça.
1: 9-8-9-8-5.
0: Est-ce que vous promenez votre chat en laisse?
2: Ça arrive. Vous avez jamais vu ça?
0: Et pourquoi? Écrivez-moi pourquoi vous faites ça.
2: Ben c'est pour que le chat voit du pays.
0: Pour que le chat voit du pays. Bon, c'est une bonne raison. Caroline?
1: Moi, j'en reviens pas de la patience des gens qui vivent plus au nord. J'ai ouvert mon Facebook cette semaine et je suis tombée sur cette publication d'une dame qui habite à Chibougamau qui a publié une image de sa cour remplie de neige qui est le 30 avril à ce moment-là, qui disait qu'elle annonçait de la neige tout le week-end. J'en reviens pas comment ils font, ces gens-là, parce que il fait froid, là, ce matin, il fait frais, disons, à Montréal, puis je me disais, tu sais, je chialais un peu, puis je me dis au moins, il n'y a pas de neige. Puis moi, j'ai quand même vécu au Saguenay, j'ai vécu dans Charlevoix quelques années, puis je l'ai vécu, ça, l'hiver qui commence tôt puis qui finit tard, puis je pense que je serais plus capable aujourd'hui.
0: Ah oui, au lac Saint-Jean, nous, ça commençait le beau temps avec le lac qui cale. Mm-hmm. On dit le lac est calé, puis je travaillais dans une station de radio où on prenait les paris, là, pour quelle date et quelle heure.
3: C'était un événement, là.
0: Ben oui, et il y avait des critères, il fallait que 80% des glaces qui soient calées, alors.
1: Mais je sais aussi que les gens souvent qui habitent dans ces régions-là, c'est des fans de sport d'hiver, donc c'est une saison qui est plus facile d'en profiter. Moi, je fais pas de sport d'hiver, j'haïs l'hiver. Quand j'ai vu cette photo-là, je me suis dit, j'ai envie de pleurer pour cette dame-là.
0: Moi, mon j'en reviens pas très compliqué. Juste avant le match, je suis allé marcher autour du Centre Bell et j'en reviens pas. Mmh. Combien il y a de fans avec des chandails? Et ça coûte combien ça coûte, Jean-François?
3: Jean-François, Jean-Sébastien? Je remplace Jean-François. C'est les chandails officiels.

0: Le truc, Denis, souvent, ce que les gens vont faire, c'est qu'ils vont juste changer le nom au-dessus du numéro parce que ça coûte moins cher. Tu sais, tu peux le faire faire avec, une couturière. Ou fait, exemple, le 76 de Souban, que beaucoup de gens avaient, ils ont juste mis Bolduc par-dessus aujourd'hui.
1: J'en ai vu des Souban hier. Ouais.
0: Mais encore là, c'est un joueur qui a marqué de l'imaginaire, c'est correct. Là.
1: OK, on va s'en parler tantôt. À venir, Philippe Léger qui va nous parler des Canadiens qui sont très populaires en France et de Charlotte Cardin qui cartonne littéralement. Elle remplit des arénas de 15 000 personnes. Guillaume Lavoie nous décrira la nouvelle façon de faire de Trump en Europe. Il a décidé de retirer des milliers de soldats d'Allemagne. Et là, c'est l'Italie puis l'Espagne qui va y goûter. Quand on dit que Trump, il y aura un après-Trump et ce sera pas facile. Imaginez-vous en Europe avec des milliers de soldats de moins. Comment ça risque d'être compliqué en matière de défense pour eux? Et on parlera de cours de chamaillage dans des écoles, dans des cours d'école. Il y a des zones, et on va le faire à titre expérimental, dans une école, il y a une zone où les jeunes vont pouvoir, en 2e, 3e, 4e année, aller dans cette zone-là puis se chicaner.
2: Se tirer les cheveux, dire une petite
1: bille. Ah, c'est le fun, c'est le fun!
0: Il me semble qu'avant, on n'avait pas besoin d'avoir des ondes délimitées, on se les créait nous-mêmes comme jeunes des ondes pour se chamailler.
1: C'était peut-être turbulent.
0: En fait, ça doit être ça le problème.
1: Caroline, la revue de presse.
3: Oui, bien, il y a une grande manifestation pour la Journée internationale des travailleurs qui va se dérouler aujourd'hui à Montréal. Normalement, c'est le 1er mai, c'est cette journée-là, mais on a déplacé ça aujourd'hui du côté de Montréal. Ça se passe à 13h près du monument Sir Georges-Étienne Cartier au pied du Mont Royal. Puis c'est quand même un gros événements. Il y a des autobus remplis d'un peu partout au Québec là, qui vont venir vers Montréal. Les organisateurs, ce sont les grandes centrales syndicales là, qui veulent dénoncer la précarisation, l'adoption de lois antisyndicales, la hausse du coût de la vie. Il y a eu des manifestations un petit peu partout à travers le monde hier. Certains endroits, ça brassait plus avec des arrestations. Aux États-Unis, ça s'est transformé en genre de manifestation No 15, comme on a vu à quelques reprises là, pendant l'année. Et hier, il y a eu une sorte de manifestation ici à Montréal. 13 personnes, d'ailleurs, qui ont été arrêtés. C'était une manifestation de la convergence des luttes anticapitalistes. Ça s'est déroulé au Square Victoria.
1: Est-ce que ça a brassé un petit peu?
3: Oui, ça a brassé un petit peu vers 20h30, là, la situation qui s'est envenimée. Donc, ça a nécessité l'intervention des policiers et donc 13 personnes au total qui ont été arrêtées. Il faut faire le point sur ce qui se passe donc, du côté du Moyen-Orient. Tu parlais de cette décision des États-Unis de retirer quelques 5000 militaires déployés en Allemagne d'ici un an. C'est le ministre de la Défense, Pete Hegseth, qui en a fait l'annonce hier. Pourquoi? Parce que Trump n'est pas content des propos du chancelier allemand. Plus tôt cette semaine, il a dit que les États-Unis n'avaient aucune stratégie, que Téhéran humiliait carrément les Américains. Alors, chose certaine, le président n'a pas aimé ça.
1: C'est là qu'il commence à être dangereux. Là. Ça va avoir un effet sur l'équilibre international.
3: Ben, assurément.
1: C'est colère. C'est juste parce que lui est fâché à cause d'une déclaration.
3: Oui. Le ministre de la Défense allemand, Boris Pistorius, a dit bon, on s'attendait un peu à ce genre de décision-là de la part des États-Unis. Il a déclaré que les Européens se doivent de prendre plus de responsabilités pour assurer leur propre sécurité aussi. Mais oui, les réactions de Donald Trump viennent un peu chambouler finalement l'ordre mondial. Là, approche l'échéance des 60 jours depuis le début de la guerre du côté de l'Iran. Il a affirmé dans une lettre au Congrès, Donald Trump, que les hostilités avec l'Iran sont terminées. Pourtant, c'est pas tout à fait ça qu'on voit. Ce cessez-le-feu qui est toujours en vigueur là, pour une date indéterminée. Trump qui continue d'avoir un peu le discours comme quoi les États-Unis ont gagné la guerre, mais donc de ce qu'on voit sur le terrain, ce n'est pas tout à fait la réalité. Et les impacts de cette guerre-là continuent de se faire ressentir. Là, une grosse annonce aujourd'hui, la compagnie américaine Spirit Airlines qui fait faillite, qui cesse immédiatement ses activités. C'est quand même la première compagnie aérienne majeure à faire faillite en 25 ans aux États-Unis.
1: Ça, c'est lié au prix du kérosène. Ben, c'est ce qu'ils
3: exactement,
1: disent,
3: au prix du kérosène. C'est déjà une compagnie qui avait de la difficulté. Là. C'est des vols à rabais. Mm-hmm. Ça n'allait pas bien. On a tenté de faire un plan de sauvetage avec l'administration Trump. Ça n'a pas fonctionné. Et donc là, voilà, ben, l'entreprise qui ferme ses portes. Je vais vous parler d'une histoire complètement hallucinante sur le site de la BBC ce matin. En septembre 2022, Michelle et Lavinia Osborne, deux jumelles qui sont nées au Royaume-Uni, ont décidé de faire un test d'ADN. Tu sais, les tests ADN maison là, que les gens, c'est très populaire ces temps-ci. Ils ont une surprise. Elles sont jumelles, elles sont nées à quelques minutes d'intervalle, mais elles sont demi-sœurs. Elles n'ont pas le même père.
1: Hein? C'est des jumeaux avec deux pères différents?
3: Oui. Ça existe bel et bien. C'est un rare cas de super fécondation hétéro-paternelle. Donc, la femme produit deux ovules pendant son cycle. Elle a des relations avec deux hommes différents. Les deux ovules sont fécondés et ben, la grossesse se poursuit. Donc, c'est vraiment des jumelles, mais ils ont effectivement

0: effectivement deux pairs différents. Selon la BBC, il existe seulement 20 cas qui ont été identifiés à travers le monde. Celui-là, ce serait le seul du côté du Royaume-Uni. Mais imaginez quand même, t'as passé toute ta vie à grandir avec ta jumelle. Puis là, tu réalises que c'est ta demi-sœur.
1: C'est ta demi-jumelle.
0: C'est particulier quand même comme histoire. En Toscane, à la ville de Livourne plus particulièrement, ils ont pris une décision concernant les chiens. Même chose ici, on a l'obligation de ramasser les besoins de nos chiens, même si c'est pas tout le monde qui le fait. Là-bas, maintenant, il y a une étape de plus qui a été ajoutée. Les propriétaires de chiens doivent se promener avec une bouteille d'eau ou un vaporisateur pour nettoyer le pipi de leur chien.
1: Ouais,
0: pendant la période estivale, s'ils ne le font pas, ils s'exposent à des amendes allant jusqu'à 500 euros. Et la raison, c'est simple, c'est que ça pue.
1: Ben oui.
0: Il y a tellement de chiens à travers la ville, c'est une petite ville, que l'été, ça, avec la chaleur, ça devient complètement l'enfer. Oh. Donc, les propriétaires de chiens qui doivent désormais rincer finalement les trottoirs.
1: C'est pas une mauvaise idée.
0: Ben, puis il y a une interdiction de le faire près des entrées de commerce, petit lot où les gens se tiennent en particulier, puis c'est ça, ils doivent rincer après ça du côté les besoins de leurs animaux. Puis je vais terminer avec une situation qui m'a fait complètement rire du côté de l'Arménie. Le zoo d'Erevan, ça c'est la capitale là-bas, a dû contacter la police hier matin parce qu'ils ont reçu des signalements de citoyens comme quoi il y a un zèbre qui était en liberté. Le zèbre qui a été aperçu errant dans les rues de la capitale. L'animal a été localisé par les autorités pour se rendre compte que c'était un âne. Il a été peinturé en zèbre. Son pelage avait été teint. Entre-temps, le zoo a fait des vérifications, se sont rendus compte qu'eux ne leur manquait pas d'animaux. Le propriétaire de l'âne y est recherché présentement. L'animal a été amené au vétérinaire, il se porte bien, il est un peu confus.
2: On offre une récompense de 5 000 $ si on retrouve le propriétaire.
0: La personne a voulu faire une blague, j'imagine. Mais donc, un âne
2: peinturé en zèbre. Qui s'identifie comme un zèbre, peut-être.
1: Ouais, c'est peut-être une identité de genre, une identité d'animal. Puisqu'on en parle, il y a plein de gens qui ont réagi à ton « j'en viens pas ».
3: Et
1: quelqu'un, entre autres, Michel, qui dit « Selon la loi, les chats comme les chiens doivent être tenus en laisse quand ils sont à l'extérieur. Avant les années 2000, ces chiens se promenaient tous en liberté, mais maintenant, c'est plus le cas. »
3: Et les chats aussi.
1: Et les chats, en fonction des règlements municipaux, semble-t-il. OK, il est 7h21. Au retour, Philippe Léger nous parle d'Europe et de Charlotte Carlin qui triomphe là-bas.
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3: 1,58.
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1: C'est la folie des Canadiens à Montréal, au Québec et au Canada. Ça l'est aussi en France.
2: Mais attention, ouais, Texier.
13: Ça repart, Texier.
2: Et le but!
13: Et c'est le Français qui vient faire la différence sur une énormissime erreur de Vasilevski Dugan. Le Russe n'est
1: pas... Alors, on en met quand on décrit ce qui se passe sur la glace. Mais n'empêche que là-bas, les médias sont très intéressés parce que un des bons joueurs des Canadiens dans cette série, c'est Alexandre Texier, qui est d'origine française. On en parle avec Philippe Léger. Salut, Philippe.
14: Salut, Denis.
1: Il y a plein de médias qui s'intéressent donc à cette série-là.
14: Oui, il y a de plus en plus de médias qui s'intéressent à ça, notamment parce que tu l'as dit, la présence d'Alex Texier. La première chose que je dois dire, c'est que pour tout expatrié en France, pour tout Québécois qui vit en France, c'est un peu avec qui s'intéresse, qui est fan du Canadien, c'est un peu un drame ce qu'il vit présentement, parce que les matchs, étant donné le décalage horaire, sont à 1h le matin. Oui. Donc pour regarder les matchs, il faut se coucher très, très, très tard, à moins qu'il soit... en après-midi. Mais donc, tout au long de la saison, moi, je n'ai pas pu suivre les matchs en direct. La première chose que je faisais en me levant le matin, c'était regarder le score.
1: Et en série, te couches-tu à 3 heures du matin, là?
14: Je me couche proche de 3 heures du matin. J'essaie de durer. C'est juste que le lendemain, t'es un peu hypothéqué. Mais c'est surtout le fait, Denis, que je me lève plusieurs fois par nuit pour regarder le score. Donc, j'ai une nuit agitée parce que je suis trop fan du Canadien de Montréal. Mais en France... C'est vrai qu'il y a une effervescence, mais je te dirais, j'amènerais une subtilité qui me semble intéressante. Il y a une effervescence qui n'est pas véritablement dans Paris, mais dans certaines régions en France. Parce que le hockey à Paris, c'est un peu une affaire de brute nord-américaine. Puis quand j'en parle à mes amis parisiens, la première chose qu'ils me demandent, c'est « Ah, ça se bat dans le hockey, hein? Il y a des batailles à coups de poing au hockey.
1: Ouais, »
14: Tu es obligé de dire « Ben oui, en série, effectivement, ça peut arriver. » bien souvent, mais tu vois comment c'est conçu à Paris, mais quand on sort dans certaines régions, notamment les régions proches de la Suisse, là, toutes les Alpes françaises, là, c'est là que le hockey, là, dans la ville de Chamonix, mm-hmm. que les Boys 2 ont été tournés, c'est vraiment cette région-là où il y a vraiment une présence et que le hockey est un des sports principaux là-dedans. Mais sinon, dans les régions un peu plus au sud, dans les régions un peu plus éloignées, le hockey n'existe, est moins populaire, mais c'est vraiment des régions particulières, notamment où il y a des clubs de hockey de la Ligue Magnus. Mm-hmm. Et l'autre chose qu'on peut faire quand tu es en France, c'est aller l'écouter dans certains bars canadiens, comme il peut exister à Paris, un peu partout dans la capitale.
1: N'empêche que j'ai vu des reportages dans des journaux et des magazines sur Texier. Là. Texier lui-même étant un Français qui fait sa marque en Amérique du Nord, c'est intéressant pour eux autres.
14: Ben oui, parce que c'est extrêmement rare. Il y a quoi? Il y a deux autres joueurs dans l'histoire. Là. Cristobal, dans les dernières années, le Cristobal Huet, qu'on avait
1: vu. Puis Antoine Roussel, là, qui est commentateur à TVA Sport. Il y a un autre. Il y a les Canadiens qui sèment la folie en France, mais il y a une Canadienne aussi qui sème la folie, Charlotte Cardin, qui remplit les arénas francophones. Elle a toujours eu du succès en France, mais là, c'est un méga succès. Il y a 15 000 personnes dans les arénas. Là.
14: C'est assez extraordinaire ce que réussit à faire Charlotte Cardin présentement. Bon, elle a annoncé une tournée spéciale de certains arénas en France, à Rennes, Bordeaux, en Belgique, à Bruxelles, à Genève. Moi, j'y étais à son spectacle à Genève, dans un aréna qui était à côté de l'aéroport.
1: C'est un t'as peu aimé ça?
14: Ben, c'est assez extraordinaire de voir des Suisses chanter les chansons de Charlotte Cardin. Tu vois aussi que les Suisses et les Français et les Belges, ce que j'en ai compris, puis c'était vrai à Genève, en Suisse, c'est que ils chantent d'abord et avant tout les chansons en français. Les chansons en anglais sont un peu moins connues, mais il reste que sa chanson la plus populaire, Feel Good, tout le monde la chantait. C'est assez extraordinaire son succès présentement. Et dans les derniers jours, elle a rempli ce qu'on appelle Bercy. Et en France, dire t'as fait Bercy, c'est un peu le nirvana de ta carrière. Le Bercy, c'est l'Accor Arena. Donc, réussir à remplir ça Je veux dire, c'est quand même un exploit assez extraordinaire. Le seul Québécois que j'ai retrouvé dans les dernières années, on va faire ça, puis si on exclut Céline Dion, là, le seul Québécois, c'est Garou, qui avait réussi, qui a un tel succès. C'est quand même assez extraordinaire de la part de Charlotte Cardin, quand on sait que Garou, il est extrêmement populaire en France. Et je trouve que ça incarne à travers elle une attraction de plus en plus grande de la part du public français, de la part de toutes sortes d'acteurs, de comédiens, d'humoristes, de chanteurs en France, de Québécois qui, me semble-t-il, quand j'essaie de comprendre pourquoi les Québécois sont populaires en France, c'est comme s'il y a une coolness un peu exotique du Québécois nord-américaine, mais que sans la brutalité américaine liée à Trump présentement. Fait que c'est comme s'il y a vraiment quelque chose de la part des Français, une attirance.
1: On va écouter un extrait, parce que moi, je pense un peu plus que ça. Je pense que la texture de la voix de Charlotte est universelle, je pense.

0: Hey, les gens savent les paroles. Hein? On les entend chanter comme quand moi j'étais jeune, Patrick Bruel chantait dans un aréna, tout le monde savait ses paroles.
1: Surtout qu'il y a des Français qui chantent en anglais, savoir des paroles en anglais quand t'es un Français, pas me moquer de leur niveau d'anglais. Mais ça prend un effort puis beaucoup, beaucoup d'écoute pour savoir ces paroles-là. Mais c'est sûr qu'elle a un succès qui est extraordinaire présentement en France. Elle était coach ou je pense qu'il y avait un terme particulier, mais à la voix, à la Starac plutôt en France. Et l'autre coach, c'était Ed Sheeran. Alors, ça montre à quel point elle a une attraction assez extraordinaire présentement.
0: Et tu parlais des Anglais. Le roi des Anglais, notre roi en plus, Charles III, qui a visité les États-Unis et ça a résonné en Europe.
1: Ouais, c'est assez extraordinaire, là. Charles III, puis son discours, à quel point ça a eu beaucoup, beaucoup d'espace médiatique en France. Bon, c'était d'abord un discours qui était très anglais, hein, qui faisait de l'ironie, qui était sophistiqué, beaucoup, beaucoup plus que ce qu'on voit du côté américain présentement, avec des piques subtiles envers l'administration Trump sur l'environnement, sur l'Ukraine, sur l'État, sur l'État de droit, sur la séparation des pouvoirs. Tu sais, dans ce qu'on vit présentement, dans le désordre mondial qu'on vit présentement, il y a vraiment, vraiment du côté des Européens une sorte de blessure dans ce divorce-là que Donald Trump a opéré avec les Européens. Hein. Hier, par exemple, il a annoncé des tarifs de 25 % sur les voitures européennes parce qu'on comprend que dans les derniers jours, les dernières semaines, Donald Trump est en colère envers la réaction européenne de ne pas avoir suivi les Américains dans la guerre en Iran.
0: On est en colère pour tout le monde.
1: Oui, bon. Mais je veux dire, les épisodes du Groenland, les épisodes aussi dans les derniers jours, le Pentagone a laissé couler que peut-être que les États-Unis remettraient en cause la souveraineté des îles Malouines, qui sont des îles à côté de l'Argentine, qui sont des îles britanniques, mais qui pourraient reconnaître une souveraineté de l'Argentine sur ces îles-là. Il y a vraiment une accumulation. Et la venue de Charles III, c'était comme si c'était un diplomate britannique qui allait du côté de Washington, mais aussi plus largement un diplomate européen pour recasser les pots cassés entre... réparer les pots cassés avec les Européens présentement. Fait que, du côté des Européens, on était très satisfaits de la visite de Charles III.
0: Ils ont aimé les petites mornifles qu'il a données donc à Donald Trump, mais Donald s'en est même pas rendu compte. Merci beaucoup. Bye-bye.
1: À bientôt.
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0: Quelqu'un m'écrit: quand vous comprendrez que c'est Poutine qui manipule Trump pour détruire les États-Unis de l'intérieur, vous comprendrez ce qui se passe présentement. Ça, on se pose toujours la question. Effectivement, il prend tellement des décisions curieuses, mais c'est surtout parce que ces décisions sont prises pour son nombril, c'est son orgueil. Les chefs d'État là, qui sont de l'Italie, de l'Espagne et de l'Allemagne ont remis en cause sa décision d'attaquer l'Iran. Il est fâché après les autres parce qu'il critique dans les journaux, et il se venge avec des décisions qui vont faire en sorte que les États-Unis vont être plus faibles. Moi, je trouve ça drôle. Et les Américains sont persuadés qu'ils sont les victimes internationales. C'est les plus riches de la planète. C'est des gens qui ont installé un système impérialiste. Ça voulait dire qu'il y avait des soldats partout à travers le monde. Ils pouvaient voyager et faire ce qu'ils voulaient. Ils pouvaient surtout drainer les richesses des pays. Et là, ils ne pourront plus le faire parce qu'il n'y aura plus de soldats ici et là. OK, il est 7h32. Au retour, on va vous... Ben, il paraît que c'est une petite surprise qui concerne l'Outaouais. Dans une minute...
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0: 7h34 minutes. Marie-Rose Sirois-Bruno, tu veux me parler des gens de l'Ontario, tu leur demandes d'ouvrir les yeux. Qu'est-ce que c'est que ça?
5: Ouvrez vos yeux. C'est très important. Il se passe quelque chose en ce moment à Gatineau depuis le 26 avril, donc dimanche passé. Il y a eu un petit échappatoire, si je peux dire. On parlait tantôt de chien en laisse. Là, cette fois-ci, c'est un python royal qui s'est échappé de ses maîtres pour aller vivre sa vie et voir le monde entier là, de l'Outaouais, du moins là, à Ottawa. Donc, c'est un python de 4 pieds, ce gros serpent.
0: C'est dangereux, un python, ça, non?
5: Selon les experts, ce n'est pas dangereux. Il a 22 ans. Ça fait un certain moment là, qu'il est docile.
0: Il fait du rhumatisme. Là, il est moins dangereux.
5: C'est ça, il est fatigué. Là. Il n'est pas dangereux. Ça mange des petits animaux. Donc, surveillez vos petites souris là, si vous en avez à la maison. Mais normalement, il devrait être très docile. Sa gardienne offre justement une récompense aux gens.
0: De combien?
5: De 1000 $ S'il le trouve, le python, je ne sais pas comment ils veulent le ramener à la maison. Là, ouais. Moi, personnellement, je le ramènerai
0: touchez pas
5: dans
0: ça.
5: Mon
0: champ. Pesez pas sur le python.
5: Pesez pas sur le python. Mais ce serpent-là, il peut, tu peux gagner 1000 $ si tu le trouves. Donc, ouvrez vos yeux. Ce serpent-là, si vous voulez l'appeler par son nom, il s'appelle Snoop.
0: Snoop!

0: Bon, merci Marie-Rose, 7h35 minutes.
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0: 7h37 minutes, on va aller voir comment ça se passe en fin de semaine sur les routes avec Émilie Laure, porte-parole du ministère des Transports. Bonjour Émilie.
5: Bonjour.
0: Alors, ça a l'air de quoi les entraves?
5: Ben, on a deux choses là à noter. Pas en aurait merci, on est à contresens là, jusqu'à lundi 5h. Et l'échangeur, le Côte de Liège, c'est évidemment jusqu'à 5h aussi des fermetures dans ce secteur-là. Risque important de congestion, évidemment, prévoir ses déplacements. Les chantiers routiers commencent, on le voit là, ils commencent à apparaître un peu ici et là dans toutes les régions du Québec. Alors vraiment prévoir ses déplacements là, au courant des prochaines semaines.
0: Et là, avec la neige qui fond pas mal partout, vous avez des équipes qui font le nettoyage.
5: Effectivement, on commence le nettoyage là, du réseau. On sait qu'on a fait beaucoup d'épandages d'abrasifs là, durant l'hiver, alors il faut ramasser tout ça. On commence là, évidemment par faire du balayage, un peu comme on le voit dans nos rues résidentielles. Là. Alors, ce sera au courant des prochaines semaines. On ramasse évidemment les accotements parce qu'on sait là, on plusieurs objets hétéroclites se ramassent là d'année en année. Mm-hmm. C'est interdit hein, de jeter nos détritus là un peu partout sur le réseau. Mais évidemment, avec le vent et souvent les tempêtes, là, alors on se ramasse avec toutes sortes de choses à ramasser ici et là. Puis quand on aura fait tout ce beau nettoyage-là, on pourra faire du marquage routier. On le sait, on a beaucoup de plaintes là, au printemps. Les lignes sont effacées. C'est un peu impossible de le faire en hiver. En fait, on essaie de le faire un peu, là, mais ça disparaît quand même rapidement. Là. C'est les idées micro-réfléchissantes là, qu'il faut vraiment refaire. Alors, on va refaire le marquage routier sur tout le réseau du ministère des Transports et de la mobilité durable.
0: C'est l'heure du grand ménage. Merci, Émilie.
5: Ça fait plaisir.
0: Bye-bye.
5: Au revoir.
0: Alors, c'est Jean-Sébastien qui est au sport ce matin. Avec le grand sourire, pourtant, tout le monde est découragé ce matin.
6: Oui et non. As-tu écouté les échos de vestiaire? Moi, ça m'a quand même fasciné chez le Canadien parce que, bon, on vous l'apprend si vous venez de vous réveiller, que vous avez manqué la rencontre. Le Canadien s'incline, mais de façon plus qu'honorable. Hier, mm-hmm. au Centre Bell, tout un match 1-0 en prolongation. Et le Canadien, les joueurs, comme l'entraîneur, ils n'avaient pas la tête entre les deux jambes hier après la défaite de leur équipe. Clairement, ils étaient fiers de l'effort qu'ils ont livré et je pense pas que le Canadien aurait pu livrer une meilleure performance. Il manquait des buts, évidemment, là, quand tu te fais blanchir, mais ils ont tout tenté, ils ont tout donné. Ils affrontaient un gardien de but qui était au-delà de ses moyens. C'est déjà un excellent gardien, Vasilevski, mais là, il était, comme on dit en bon québécois, il gaulait sur la tête hier. Ben, c'était exactement ça, des arrêts plus spectaculaires les uns que les autres. Puis à la toute fin, ce qu'on s'est rendu compte, puis c'est revenu souvent dans les commentaires des joueurs, comme dans les commentaires de Martin Saint-Louis, c'est que si on joue de cette façon-là, demain, match numéro 7 à Tampa, on a des bonnes chances de gagner.
0: Oui, parce que c'est le genre de match où une déviation, une petite erreur. D'ailleurs, le but
6: a été marqué. Ça.
0: Mais tu vois, moi, je pensais qu'en prolongation, on en parlera tantôt avec Martin McGuire, mais j'aurais pensé qu'il aurait placé Gallagher au centre, mm-hmm. ce qu'on appelle la slot, là, en plein milieu.
6: Dans l'enclave, ouais.
0: Dans l'enclave pour s'assurer qu'il peut capter des retours. C'est ça qui est arrivé là, du côté de Tampa Bay.
6: C'est pas des buts élégants, mais un but, c'est un but, puis rendu là, c'est crucial. Ça. On a reculé devant rien. On est allé fouiller dans la voûte, d'ailleurs, parce que Stéphane, en début d'émission tout à l'heure, s'est un peu vanté d'avoir été le Nostradamus de l'émission.
7: Avec raison.
6: On a un extrait à vous faire entendre sur les prédictions au début de la série.
7: Est-ce qu'il y a assez de robustesse dans cette équipe-là?
8: Et le Lightning remporte le match en prolongation.
7: Bon, Canadien gagne la Coupe Stanley. 7.
6: Il l'a dit.
7: Oui.
0: Je l'ai dit vite.
7: Je l'ai dit vite, mais je l'ai
0: dit.
7: Dit
0: pareil.
6: Il faudra aller à la reprise vidéo au ralenti à Toronto,
0: faudrait
6: peut-être.
0: Faudra l'écouter au ralenti.
6: Pour une révision.
7: Canadien, ça.
9: Moi, je n'étais pas là quand vous avez fait vos prédictions, alors je peux l'inventer maintenant.
0: C'est Gage. Non, mais c'est vrai, il avait dit ça, je me souviens.
6: Gage Gonsalves qui a marqué le but de la victoire hier. Donc, Vasilevski, sans grande surprise, première étoile de cette rencontre-là avec 30 arrêts. Dobesch n'est pas en reste, le 32 arrêts. Il a été également extraordinaire, mais allez voir les faits saillants, les images, si vous ne les avez pas vues. Vasilevski, à un moment donné, sur Ivan Demidov, deux arrêts coup sur coup, c'est digne des plus grands de la LNH, là, avec la jambière et le gant par la suite, gobe la rondelle. Tu dis que c'est impossible. Il a été capable de faire, même Demidov, d'après moi, dû en faire des cauchemars hier. Ça a été une des nombreuses séquences frustrantes, mais encore là, ça fait partie du bagage d'expérience parce que, rappelons-le, le Canadien, là, c'est une jeune équipe. C'est une équipe qui va vivre son premier 7e match hein, pour beaucoup de jeunes dans cette équipe-là, dans la formation. D'ailleurs, Martin Saint-Louis, dans les échos de vestiaire lors de son point de presse sur la tribune, est revenu sur l'aspect où, dans lequel le Canadien va grandir de cette défaite-là. C'est toujours frustrant de perdre, mais c'est un exercice pédagogique. En ça, je fais entendre l'entraîneur du Canadien.
10: C'était toute une game de hockey. Moi, je pense que les deux équipes qui ont joué la meilleure game de la série. J'ai adoré le match, à part le résultat qui est décevant, mais c'est meant to be, c'est le destin qui veut que notre jeune équipe, ben joueurs qui n'ont jamais joué ça une game 7, je pense que ça fait partie de notre parcours.
6: Le destin, c'est comme Sissi. Ouais, Sissi c'est face à son destin. Mais c'est le Canadien face à son destin.
0: N'empêche que Dobesch, tu disais que Vasilevski a été transcendant, mais Dobesch a été aussi bon. Là, vraiment. Il a accordé un but, c'est tout. Là. Hey, mais ailleurs, ça s'est terminé.
6: Il y avait deux autres matchs hier qui étaient présentés dans la Ligue nationale. Les Sabres de Buffalo ont battu les Bruins de Boston. On salue les nombreux fans des Bruins au Québec qui nous écoutent. Je sais qu'il y en a quand même plusieurs, mais là, c'est terminé pour Boston. Une victoire de 4-1 des Sabres, donc qui élimine Boston en 6. Une victoire, donc, qui les amène 4-2 dans cette série avec cette victoire. La dernière fois pour le fun que les Sabres de Buffalo ont gagné une série dans la Ligue nationale.
0: Écoute, j'étais jeune.
6: C'est dans l'ancien temps, à l'époque des trottoirs de bois et des calèches. Quasiment, non, c'est...
0: Écoute, je suis pas si vieux.
7: Jean-Sébastien, là, quel faux pas. T'aurais jamais dû dire ça.
6: Non, on exagère un petit peu ici, c'est 2007. Mais ça fait presque 20 ans que les Sabres n'avaient pas gagné une série. Puis c'est ce qui est drôle, c'est que c'était le même entraîneur qu'ils ont actuellement. Lindy Ruff, qui est derrière le banc, c'est qu'il a été congédié entre-temps, puis là, l'effectif est retourné. Et dans l'autre série, ben, ça s'est terminé entre les Golden Knights et le Mammouth de l'Utah. C'est Vegas hier qui l'emporte assez aisément. 5-1. Mitch Marner, qui a marqué, c'est l'ancien des Maple Leafs, qui a marqué ses deux premiers buts de la série. Une passe également. Alors, Vegas passe à la prochaine ronde. Ce qui est bien spécial dans la LNH, c'est que là, il reste encore deux séries de première ronde, dont celle du Canadien. Et puis, ben, il y a la deuxième ronde qui commence à compter de ce soir.
0: Ça, c'est dans l'Ouest?
6: C'est dans l'Est, la deuxième ronde qui commence. Ce sera entre les Flyers de Philadelphie et les Hurricanes de la Caroline. Donc, le Canadien et le Lightning, on ne sait pas qui va accéder à la deuxième ronde, mais il y a déjà des matchs de deuxième ronde qui s'amorcent. Comme quoi, pas de temps de niaiser, on n'a pas de temps à perdre. Alors, ça commence tout de suite.
0: Flyers n'ont pas beaucoup de chance, non? Qu'est-ce que tu en penses?
6: Bien, les Flyers, c'est une belle histoire cette année. C'est une équipe qui est drôlement composée parce qu'il y a beaucoup de jeunes, comme chez le Canadien, mais là, avec quelques joueurs qui sont en fin de carrière, mais ils ont tout un entraîneur derrière le banc. Rick Tocchet, c'est un des solides entraîneurs de la LNH. Puis ça a été une des belles surprises, je crois, dans l'Association de l'Est cette année. Alors, puis les Hurricanes, je sais que ça a été quand même aisé pour eux en première ronde contre Ottawa, mais devant le filet, il y a encore beaucoup de points d'interrogation. Puis on l'a vu dans les matchs entre le Canadien et les Hurricanes cette année. C'était pas simple pour les Hurricanes. Alors, je sais pas, mais ça va être une très bonne série, c'est sûr et certain. Et pour ce qui est du Canadien, ben ils vont affronter, si le Canadien l'emporte, évidemment. On est dans le scénario hypothétique.
0: dans l'optimisme.
6: Ben non, mais j'y crois. Le verre est à moitié plein. Des fois, même aux trois quarts pleins, ben, s'ils parviennent à éliminer le Lightning demain, le septième match, c'est à 18h, eh bien, ils affronteraient à la prochaine ronde les Sabres de Buffalo. Alors, ça donnerait aussi une très bonne série, si jamais ça arrive.
0: Ah oui, ben, tu vois, il y a quelqu'un qui a écrit « Restons positifs, car deux fois les Canadiens ont gagné à l'extérieur ». Oui, vu comme 203.
6: Ça. Et le Canadien a gagné les matchs impairs de cette série-là.
0: Et 7, c'est impair.
6: Ben, 1, 3, 5. Et, tu sais, on fait de la numérologie. Ouais, ouais.
7: Non, mais c'est important.
6: Ça vaut ce que ça vaut, mais non, c'est positif. Non, alors, accrochons-nous à ça.
0: Et la victoire joue aujourd'hui.
6: Oui, ne l'oublions pas parce que c'est le début des séries dans la LPHF pour la victoire de Montréal qui, je vous le rappelle, en vertu du classement, a choisi ses adversaires.
0: Mm-hmm. Ça, c'est comme ça te met une pression quand même.
6: C'est un couteau à double tranchant. Moi, je trouve ça un peu ingrat parce que c'est ta façon qu'on te félicite. C'est choisir l'adversaire que tu vas affronter en première ronde, mais en même temps, c'est quoi le message que tu envoies au Frost du Minnesota qu'ils ont choisi? Ouais. On pense qu'on est capable de vous battre.
0: Ça stimule les autres, c'est
6: clairement.
0: Sûr.
6: Mais la victoire a remporté toutes ses rencontres depuis le début de la saison contre les Minnesota. Alors, c'est probablement ce qui a dû jouer dans l'équation. Alors, 14h, Place Belle, d'après moi, il va y avoir beaucoup de partisans qui vont être réunis là, puis beaucoup de familles également, comme c'est en après-midi, dont notre collègue Caroline.
9: Oh.
0: Donc, restez là. Au retour, notre spécialiste en sport, Stéphane Leclerc, qui va parler de culture et d'un restaurant en l'honneur de Céline Dion à Boston.
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0: Est-ce que ça vous donne le goût de manger de la poutine?
1: Ben c'est ça.
0: Après Céline.
1: Après dansons, mangeons.
0: Je non mais sans blague, c'est très sérieux. Ouais. Ce sont des investisseurs qui ont déjà des restaurants très cotés à Boston ouais. qui vont lancer un restaurant qui s'appelle Céline.
1: En l'honneur de Céline, c'est un article qui est paru il y a quelques semaines dans le Boston Magazine, mais qui est allé sur les réseaux sociaux dans les derniers jours. Et c'est pour ça qu'on s'en parle aujourd'hui. Ça va s'appeler Céline, sans le E accent aigu, comme mm-hmm. ça arrive souvent dans les marchés anglophones. Mais c'est bel et bien en l'honneur de notre Céline. C'est un groupe qui possède 4 restaurants, le groupe Coda. La présidente de ce groupe-là a dit c'est vraiment une philosophie. C'est pas juste un clin d'œil. Là. Tout va tourner autour de Céline. Pourquoi? Parce que c'est la voix la plus influente de notre époque. Elle représente à la fois humour, entrain et profondeur. Et donc, le concept, c'est qu'on veut que ce soit décontracté, un peu gastronomique. Mais la question qu'on se demande, c'est qu'est-ce qu'on va servir? Est-ce qu'on va s'inspirer du Nichols avec des gros burgers dans les années 50?
0: Un gros cornichon!
1: Est-ce qu'on va proposer de la viande fumée, comme chez Schwartz, le restaurant que Céline Dion possède toujours? Mm-hmm. Alors, le chef n'a pas encore été engagé. Mais le fondateur de ce groupe-là est un amoureux de Montréal qui vient souvent à Montréal parce qu'il a des amis ici. Alors, ce qu'ils veulent faire, c'est une influence française de Montréal mélangée avec la culture américaine. Il dit ici, donc, il y a des produits frais. On est reconnu pour ça. Les fromages, les pains artisanaux. Alors, ce qu'on va préparer, c'est des plats sains, simples, équilibrés et gourmand.
0: Et donc, un hamburger. Tu trouves ça drôle parce que la première chose qu'il cite, le gars, c'est un hamburger.
1: Quoi. Un smash burger.
0: Un smash
1: burger. C'est à la mode. C'est un burger écrasé.
0: Okay.
1: la salade verte, toute simple, qu'on propose dans de nombreux restaurants montréalais. J'étais étonné, ça. Ben oui, on fait de très, très bonnes salades vertes
0: mais,
1: ici.
0: Oui, mais de la façon dont tu parles, c'est juste la laitue, là.
1: Oui, non? C'est ça, une petite salade verte.
0: Mais pareil que notre laitue est bonne.
1: Santé, santé. Steak. Tartare de saumon. Une délicieuse mousse de foie de volaille, un beau morceau de poisson cuit, tout simplement. Mais quant à la poutine, je suis vraiment pas d'accord avec la présidente du groupe. Elle dit, OK, c'est le plat canadien le plus emblématique, mais qui a connu son heure de gloire au Canada il y a une dizaine d'années. C'est faux. Je veux dire,
0: comment
1: la poutine,
0: ça, son heure de gloire,
2: c'est passé encore.
1: Comme si, ouais. Il y a 10 ans, c'était très, très populaire, puis maintenant, c'est plus à la mode. C'est dans tous les menus.
0: Sauf que dans le texte, c'est bel et bien souligné dans les restaurants gastronomiques.
1: C'est
0: les
1: vrai.
0: Restaurants gastronomiques de Montréal, pendant un bout de temps, c'était à la mode d'adapter. Je pense qu'il y a le pied de cochon qui le fait encore.
1: Oui, mais il y a Danny Saint-Pierre. Tu te souviens, son plat signature qu'il a fait connaître de son ancien restaurant à Sherbrooke, c'était la poutine inversée. Puis c'est vrai, ce restaurant-là n'existe plus. Je pense plus que c'est sur un menu d'un
2: Auguste.
1: Autre restaurant d'Auguste, exactement. C'est vrai que dans les restaurants gastronomiques, on ne sert pas trop de poutine. Il y aura un bar avec une carte de cocktail, de martini. Le vin ne sera pas un détail, nous dit-on, cépage français, mais aussi des options du monde entier, des grands classiques du vieux continent et des vins plus récents. Je trouve que ce n'est pas si personnalisé pour l'instant. Vraiment, là, c'est comme il y a quelque chose de plus clair à faire pour rendre l'âme de Céline, un peu de viande fumée.
0: Ce que j'ai retenu du texte, il dit que les French Canadiens, on est sympathiques. Alors,
1: mais je me souviens.
0: Pas, il va y avoir quelqu'un avec un accent à l'entrée, puis on va être sympathique.
1: Je me souviens d'une entrevue que Céline Dion a donnée à Jean-Philippe Dion il y a 10 ans. C'était pour l'émission Accès illimité. Ils étaient dans leur jet, en plein vol. Mm-hmm. Puis Jean-Philippe Dion lui demandait, mais toi, dans la vie de tous les jours, qu'est-ce que tu manges? Puis là, elle avait donné une recette. Une salade de macaroni avec du ballonné tranché, du céleri, des petites patates.
0: Tu sais,
1: des petites patates, des petites carottes. Puis Jean-Philippe Dion était comme, tu manges vraiment ça du ballonné cuit dans le beurre. Clairement, elle voulait juste faire...
0: Elle voulait avoir l'air québécoise.
1: Elle voulait avoir l'air québécoise, tout ça. Mais clairement, je suis certain qu'elle mange plus santé que ça. Donc, ce restaurant-là va ouvrir à la fin de l'été. Le restaurant Céline! Dans un quartier qui s'appelle Fort Point de Boston. Je voulais te donner rapidement des nouvelles de Mumford & Sons. Il y a quelques semaines, tu m'as dit qu'est-ce qui arrive avec Mumford & Sons, ce groupe anglais formé en 2007.

0: En fait, tu m'as demandé ce qui se passait avec eux, puis je me suis senti un petit peu coupable. Je me suis senti comme si j'avais pas fait mon travail correctement parce qu'ils ont lancé un album en février et je t'en ai pas parlé. Je savais pas que tu aimais ce groupe-là, le groupe Mumford & Sons.
1: Oui, puis...
0: Ils ont lancé en février dernier un sixième album qui s'appelle Prize Fighters. Ce qu'il y a de différent sur cet album-là, c'est que pour la première fois, ils ont collaboré avec d'autres artistes à l'écriture de certaines chansons. Ils ont interprété des chansons en duo, dont avec Chris Stapleton.

0: Ça sonne encore Mumford. C'est vraiment l'idée du traditionnel irlandais écossais.
1: Exactement. Folk, rock, ouais. Banjo, mandoline. Cet album-là, c'est un petit peu un retour à ça. Il faut dire que depuis quelques années, c'est un trio. Ils étaient quatre avant. C'est un trio parce que l'un des membres qui jouait de la guitare et du banjo, Winston Marshall, a été annulé. En quelque sorte, a été cancellé. Il a quitté le groupe. Il a réagi sur les réseaux sociaux. Il a louangé un livre qui était contre le mouvement Antifa. Donc, contre un mouvement antifasciste. Mm-hmm. Et là, ça a soulevé comme un tollé sur les réseaux sociaux. Et donc, il a dû quitter. Ah. Et donc, ça, c'est comme un petit peu le renouveau de ce groupe-là. Donc, cet album, il est disponible. Prize Fighter de Mumford & Sons. Il paraît qu'on réagit sur la messagerie sur les chats en laisse.
0: Ben, y a quelqu'un qui dit que il le fait régulièrement et ça fait partie de sa vie. Un autre qui dit que son voisin se promène avec un cochon en laisse. ça doit être un original. Vous savez que notre ami Frédéric Bérard a deux cochons chez lui.
1: Est-ce qu'il les promène en laisse dans les rues de
0: Montréal?
1: On lui
0: posera la question tantôt. Puisque j'ai le spécialiste de sport et de culture avec moi en même temps, tu as écouté l'hymne national hier, chanté par un quatuor?
1: C'est un quatuor, excellent.
0: Quelqu'un, Nathalie, m'écrit les hymnes nationaux hier, sérieux, de tout le talent qu'on a à Québec.
1: J'ai trouvé ça meilleur que bien des fois. C'est groupe qui s'appelle Quartum, si je me souviens bien. Un quatuor vocal du Québec qui existe depuis longtemps. Ils ont déjà chanté les hymnes nationaux avant des matchs du Canadien. Oui, j'ai trouvé ça bien correct.
2: C'est différent. Moi, j'ai adoré.
0: Toi, Caroline, tu as aimé ça?
3: J'ai aimé ça, j'ai trouvé ça très beau.
1: Mais il y avait une forte rumeur qui disait que Ginette Renault allait être de retour hier, puis vraiment, c'est plus quelque chose qui l'intéresse.
0: OK, ben moi, j'ai trouvé ça juste minimal, là, disons l'hymne national. Il ne faut pas trop vouloir réinventer la roue à chaque fois. Au retour, après les nouvelles, Guillaume Lavoie sera avec nous. Il nous parlera de la décision de Donald Trump qui décide finalement de retirer des milliers de soldats d'Europe. Ça risque d'avoir des effets très concrets dans ces pays. Après les nouvelles...
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5: Et s'il y a quelque chose qui fait jaser de ce temps-ci à la ville, c'est ce fameux projet de règlement donc, qui a été dévoilé pour financer là, des travaux importants que la ville va devoir faire donc en ce qui concerne l'approvisionnement en eau et le traitement des eaux usées. Là. Pensons au projet là, de rénovation des ateliers Saint-Louis. Là. Donc ça, la promoteur de ce projet-là, donc, le groupe Most Urbain, multiplié par 40, ça fait une jolie somme à déposer à la ville sous forme de chèque visé. Lorsqu'on demande le permis de construction, il se pense que le maire Caron a parlé d'assouplissement, donc qui pourrait être, c'est le conseil qui décide aussi, $4,263,000 pour changer là, cette conduite-là. Je vais essayer d'inviter des gens. Là.
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0: samedi 2 mai, ici Stéphane Boucher, bon début de journée. Les États-Unis vont retirer quelques 5 000 militaires déployés en Allemagne d'ici un an. C'est ce qu'a ordonné le ministre de la Défense américain Pete Hegseth hier. Le Pentagone indique que c'est en raison des propos du chancelier allemand Friedrich Merz sur l'Iran. M. Merz a affirmé plus tôt cette semaine que les Américains n'avaient aucune stratégie et que Téhéran humiliait les États-Unis, des propos qui n'ont pas plu à Donald Trump. Le retrait de ces militaires correspond à environ 15 % des effectifs américains présents en Allemagne. En réaction, le ministre de la Défense allemand, Boris Pistorius, s'est contenté de dire que cette décision était attendue et que les Européens se devaient maintenant de prendre plus de responsabilités pour assurer leur propre sécurité. Le premier ministre Mark Carney participe en fin de semaine au 8e sommet de la communauté politique européenne qui se déroule à Erevan en Arménie. Il s'agit de la première participation d'un dirigeant non européen et de la première visite officielle d'un premier ministre canadien en Arménie en près d'une décennie. En entrevue, le professeur Jean-François Ratel de l'Université d'Ottawa a affirmé que cette visite précisera les priorités du gouvernement Carney sur la scène internationale.
1: En termes de politique étrangère pour les 4 ou 5 prochaines années, et quels sont les objectifs du gouvernement Carney à moyen terme, et en termes de puissance moyenne, en termes de jouer un rôle qui s'éloigne un peu de l'orbite des États-Unis.
0: Donald Trump a déclaré hier que la marine américaine s'était comportée en pirate lors de la saisie d'un navire iranien dans le détroit d'Ormuz. Le président américain a fait cette analogie hier lors d'un rassemblement partisan en Floride. Il parlait précisément d'une opération dont il a révélé les détails. Des soldats américains ont été déposés sur le pont d'un navire et pris le contrôle de sa cargaison de pétrole. L'opération était rentable, a ajouté le président. Cette comparaison de la marine américaine n'est pas passée inaperçue chez ses critiques, la piraterie étant bien sûr illégale aux yeux du droit international. Sport, le Lightning a vaincu le Canadien 1-0 en prolongation hier soir au Centre Bell, forçant la tenue d'un 7e match dans la série. Le tricolore a gaspillé une occasion de franchir le premier tour éliminatoire pour une première fois depuis 2021. Il tentera de se reprendre lors du match ultime qui sera disputé demain dimanche à Tampa. L'entraîneur-chef du tricolore, Martin Saint-Louis, s'est dit satisfait de la performance de son équipe malgré l'issue.
2: C'était tout un game de hockey. Moi, je pense que les deux équipes ont joué la meilleure game de la série. J'ai adoré le match, à part le résultat qui est décevant, mais c'est meant to be, c'est le destin qui veut que notre jeune équipe, ben joueurs qui n'ont jamais joué ça, une game 7. Et c'est partie de notre parcours.
0: Et c'est aujourd'hui que débutent les séries pour la victoire de Montréal. Jérémy Filosa.
3: Il y a un an de cela, la victoire de Montréal se retrouvait dans une situation semblable. Championne de la saison régulière et ayant choisi d'affronter Ottawa au premier tour, l'équipe de troisième place. Le court voyage avait pesé lourd dans la décision. Un choix qui avait finalement joué contre elle. Cette fois, la victoire ne s'est pas faite cadeau en choisissant un affrontement contre le Minnesota. Troisième au classement général, mais où aussi deux fois championne en titre, l'entraîneur Corey Chevry sur cette décision.
4: There's no, you know, team in this league that is easy to beat. As a collective here in Montreal, we landed on Minnesota.
3: La bonne nouvelle, c'est que la capitaine Marie-Philippe Poulin a effectué un retour au jeu lors du dernier match de la saison régulière après plusieurs semaines d'absence.
5: J'espère que c'est pas. On sait tous que cette ligue-là est très serrée. Chaque match, c'est un match de série. Alors de pouvoir finir une première, on est super excité.
3: Le début du match entre la victoire de Montréal et le Frost du Minnesota débutera sur le coup de 14h en direct de la place Belle à Laval. Jérémy Filosa, Cogeco Nouvelles.
0: À la météo maintenant pour Montréal, c'est des averses qui vont cesser tôt ce matin, alternant soleil et nuages par la suite, 13 degrés. Du côté de Gatineau, généralement nuageux pour la journée avec 10 degrés. Sherbrooke, nuageux, quelques averses débutant tôt ce matin, maximum de 8. Pour Trois-Rivières, c'est alternant soleil et nuages avec 8 degrés. Pour Québec également, quelques averses avec 9 degrés.
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8: 8h05, samedi 2 mai. Bon matin tout le monde. À venir, dans l'émission, on parlera de cours de chamaillage. Dans une école, on veut réserver une zone de la cour de récréation aux jeunes qui sont prêts à chamailler un petit peu. On dit que ce sera supervisé et vous aurez le droit de vous chamailler. Autrement, vous n'avez pas le droit. Alors, est-ce que c'est une bonne idée ou pas? Il y a des parents qui sont contre, d'autres qui sont pour. Nous allons parler également avec Nicole Gibault d'Alexandre Bissonnette qui veut être transféré de sa prison, lui qui est sur la Côte-Nord. Est-ce qu'il a raison? Est-ce qu'il risque de l'emporter? Jean-Sébastien Mal, qui est avec moi, va me parler d'Estrie.
9: Ben oui.
8: En plus, tu parles de sport et d'Estrie. Tu es en double emploi
9: c'est
8: ce matin.
9: C'est très niché là, comme domaine. C'est pour ça qu'on a fait appel à moi ce matin. Mais c'est une semaine qui a été difficile dans la région du point de vue manufacturier avec deux fermetures d'usines qui sont là depuis au-delà de 75 ans dans la région qui ont fermé en raison des tarifs et aussi du fameux phénomène qu'on appelle le dumping asiatique dans le monde du meuble, du bois d'œuvre. C'est terrible ce temps-ci.
8: OK, on parle de ça tantôt. Guillaume Lavoie.
10: Bonjour, Denis.
8: Il est question de quoi, ta chronique?
10: Ah, ben écoute, Trump et ses frasques retirent les troupes, une partie des troupes d'Allemagne. Il y a une limite de 60 jours avant d'avoir l'autorisation du Congrès. Mais Trump a dit, ça s'appelait pas. De toute façon, moi, dans ma comptabilité, à moi, tout fonctionne. Puis de toute façon, arrêtez-moi de me parler de la guerre. Il n'y en a plus de guerre. Je vais déclarer le cessez-le-feu.
8: Non, c'est vraiment de toute façon tout le temps. Les grands titres aujourd'hui, Caroline.
11: On va aller faire un tour du côté des États-Unis également. L'accès à l'avortement qui vient d'être encore plus limité là-bas avec une nouvelle décision d'un tribunal hier. Je vous en parle un petit peu plus tard. Et du côté de la France, il y a un festival. En fait, un technival qui se déroule présentement assez particulier. Je vous donne plus de détails. Ça réunit des milliers de personnes et c'est sur un site, un champ de tir où il y a peut-être des munitions non explosées.
8: Oh là là! Y aurais-tu au festival?
11: Non.
8: Moi non plus.
11: Aucune chance.
8: Bon, on revient avec Jean-Sébastien au sport maintenant.
9: Moi, j'ai changé mon chapeau entre-temps. Quel match hier. Rarement dans ma vie, j'ai entendu des gens aussi excités à l'idée qu'un match se termine 1-0. Et en plus, le Canadien n'a même pas gagné. C'est ouais. Lightning en prolongation qui l'emporte, mais un match spectaculaire. Je vais citer notre collègue Danny Dubé. La finale de la Coupe Stanley sera pas aussi bonne que ça. Ce qu'on a connu hier, là, c'était un nombre record de poteaux qui ont été frappés.
12: C'est ce que j'allais dire, Jean-Sébastien. C'est un duel de poteaux.
9: Exactement. Ouais, mais les gardiens n'ont pas été en reste. Dobège, Vasilevski, ils ont été là, hors de l'ordinaire, plus que fumant. Et même Philippe Dano, avez-vous vu la séquence sur laquelle là, la rondelle est sur la ligne des buts?
8: Oui, oui,
9: son
8: oui.
9: bateau est ouais. au bon endroit. Alors Dobège, je ne sais pas s'il va l'inviter à souper à Tampa. Là, mais
10: il
9: Dano,
10: a grief.
9: Probablement. Mais toute une performance. Cela étant dit, la défaite fait en sorte qu'il y aura un match numéro 7 demain, 18h à Tampa.
8: Tu sais que ChatGPT prédit, ben là, je ne sais pas, des fois ça change, mais la dernière fois que j'ai fait ça, il prévoit que le gagnant de cette série-là va gagner la Coupe Stanley.
9: Et ce sera le Canadien.
8: Alors, donc, on gagne la Coupe Stanley.
9: Le Canadien a gagné tous les matchs impairs dans cette série. 1, 3, 5.
8: Bon, il est reparti sur sa numérologie.
9: Ben non, mais c'est, je veux dire, c'est mathématique.
8: Stéphane.
12: Les acteurs et les scénarios générés par l'intelligence artificielle ne seront pas éligibles aux Oscars. L'Académie qui organise les Oscars a hier émis annoncé de nouveaux règlements quant à ça. Et puis, il faudra aussi parfois, en cas de doute, faire montrer des preuves de que ce sont véritablement des humains derrière la création de certains films. Je vais te parler de ça, je vais te donner plus de détails. Entertainment Weekly parle de shocking acting category change.
8: Oh, des
12: changements
8: ça,
12: drastiques dans les catégories pour ce qui est des acteurs. Moi, ce que je trouve de plus choquant, c'est qu'il reste très peu d'années où les Oscars seront diffusés à la télévision.
8: Ouais,
12: il y a un
8: ouais.
12: nouveau contrat, je vais vous dire, où on pourra regarder les Oscars à partir de 2029. Une autre preuve que les choses changent vraiment.
8: OK, on parle de ça tantôt.
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8: Guillaume Lavoie, ce matin, en me levant, je regarde la grosse manchette et c'est Trump, il est fâché contre des pays européens et ça se traduit par des actions concrètes. Là, parce que là, on commence à voir sur la planète les effets de ses humeurs très concrètement.
10: Oui, alors, Donald Trump est un personnage parfaitement et complètement transactionnel. Alors, il n'y a pas de principe sous-jacent, c'est qu'est-ce qui est bon pour moi à ce moment-là? Et tout ce qui est dans notre relation peut être amplifié ou retiré. Et en gros, le chancelier allemand, qui probablement ici a trop parlé, il a juste dit à haute voix ce que à peu près bien des leaders européens pensent. Il a dit, les États-Unis sont en train de se faire humilier en Iran. c'est quand même assez...
13: C'est solide.
10: Oui, mais c'est un peu en dehors du cadre diplomatique.
13: Oui, et M. Trump n'a pas aimé ça.
10: Non, mais on peut comprendre, mais la réaction de Trump, c'est « Ah ouais, ben je vais enlever mes troupes en Allemagne. » Et là, il annonce, alors c'est une annonce, ça ne veut pas dire que ça va arriver, que d'ici 12 à 18 mois, il y aurait 5 000 soldats américains de moins sur le territoire allemand. Il y en a quand même à peu près 35 000, 70 000 au total soldats américains. C'est c'est un petit cadeau de Noël encore pour Vladimir Poutine. Alors, mettons que Trump, lui, le fait dans un cadre un peu revanchard particulier, mais ça fait très longtemps qu'il y a cette conversation aux États-Unis en disant « Si la réelle menace est la Chine ou en Asie, est-ce qu'il ne faudrait pas faire ce que Obama avait appelé le pivot vers l'Asie et que le positionnement des troupes devrait être redéployé un peu plus vers l'Asie que plutôt l'ancienne guerre froide? Ceci étant, la guerre en Ukraine nous a peut-être montré que la guerre froide, ce n'est pas juste encore une réalité des vieux livres d'histoire poussiéreux, mais on voit le message qui est de plus en plus entendu et compris dans les chancelleries autour du monde, c'est... Trump et les États-Unis ne sont pas un partenaire fiable sur le long terme, que ce soit ça ou il vient d'annoncer encore, mais je ne suis pas très content du comportement européen, fait que 25 % de tarifs sur les voitures.
13: Ben oui.
10: Et là, il y avait un accord, puis encore là, c'est une déclaration du président, mais est-ce qu'elle est réelle? Avec quel outil? Est-ce que c'est le même qui a été détricoté par la Cour suprême? Et ça va avoir un effet là, majeur, là, parce que Trump dit toujours, si vous mettez votre usine chez nous, il n'y aura pas de tarifs. Mais voici là, le monde tel qu'il est aujourd'hui. Ça n'existe pas un pays où 100 % des pièces pour faire quelque chose sont fabriquées dans le dit pays. Mm-hmm. Alors, tu as besoin de frontières ouvertes et ça va nuire profondément à l'économie américaine.
13: C'est pour ça que même pour les militaires, là, l'idée que son parti, que MAGA véhicule, que c'était pour aider les Européens qui envoyaient des soldats là. C'était pour aider le monde entier qu'ils ont des bases en Arabie Saoudite puis un peu partout sur la péninsule. C'est pour aider la planète. Voyons donc, c'est parce qu'ils étaient impérialistes. C'était leur domination, c'est pour faire de l'argent. C'est pour faire de l'argent multinational.
10: Il y avait aussi l'idée que le garant de la sécurité mondiale, par exemple, des voies de navigation, le garant de la sécurité pour que le système fonctionne
13: à son profit, pour que le système fonctionne à son profit.
10: Justement, c'est là que MAGA, je pense, se trompe. C'est l'idée que c'est comme si les États-Unis avaient subventionné à sa perte le reste du monde. Mm-hmm. Et dans les faits, le pays qui a le plus profité du cadre post-Deuxième Guerre mondiale, c'est certainement les États-Unis. Et oublier l'idée que les États-Unis vont se retirer complètement d'Europe, ces bases-là sont essentielles, ne serait-ce que pour pouvoir intervenir. Lorsqu'habituellement, il y a des avions qui partent des États-Unis vers le Moyen-Orient, très souvent, il y a un arrêt pour mettre du carburant en Allemagne. Mm-hmm. La direction stratégique pour les opérations européennes et surtout les opérations africaines sont installées là. Ce sont des opérations importantes. Il n'y a rien de ça. On est encore dans le symbole, là.
13: Alors, parle-moi des 60 jours, parce qu'il a déclaré la guerre, en fait, il a attaqué l'Iran. En principe, 60 jours, dans les 60 jours, il doit demander l'autorisation du Congrès et il n'a pas l'air parti pour vouloir le faire.
10: Non, et ça, dans le fond, c'est post-guerre Vietnam. On avait l'impression que la présidence avait pris pendant la guerre du Vietnam trop de liberté, qu'on n'avait pas dit tout à fait la vérité. Puis le Congrès, réflexe institutionnaliste, en disant... Je vais me voter une loi pour obliger le président, si jamais il y a une intervention armée, qu'après 60 jours, il soit obligé de venir me voir et de me demander officiellement l'autorisation. Mm-hmm. Et là, mais il y a plusieurs choses

0: eux qui, dans cette loi-là, l'administration pourrait plaider pour une extension de 30 jours. Mais comme Trump dit la loi ne s'applique pas, on va pas plaider une mm-hmm. variante de la loi. Trois, c'est encore plus intéressant. Trump dit, il n'y en a pas de guerre.
1: Ben oui.
0: Parce qu'on a un cessez-le-feu. Et voyez-vous, il n'y a pas de guerre, il n'y a pas de missiles, alors il n'y a pas de problème. Et autre argument encore plus surréel, tous les jours de cessez-le-feu comptent pas dans le 60 jours, ça remet le compteur à zéro. Alors, ça voudrait dire que je pourrais faire, théoriquement, dans son calcul, la guerre pendant 59 jours, déclarer un cessez-le-feu, puis là, je recommence encore à zéro. Mais là-dessus, ce qui fait que Trump semble avoir une marge de manœuvre, c'est parce que il n'y a pas encore assez de républicains dans ce cas-ci pour dire « ça fera ».
1: Après les midterms qui pourraient être gagnés par les démocrates, en principe, les statistiques nous montrent que si on se dirige vers une victoire démocrate, ce sera plus compliqué pour lui d'agir comme ça. Justement, parlant des démocrates au Texas, le démocrate est peut-être en voie de gagner, là.
0: Oui, ça fait longtemps que le Texas est une terre bien républicaine. Il y a eu plusieurs candidats démocrates fort intéressants, mais il en manquait toujours un peu. Cette fois-là, c'est la première fois que là, dans les sondages, le candidat démocrate serait en avance. Peu importe encore, on ne sait pas exactement qui va être le candidat républicain. Mais ce qui est fascinant, c'est qui il est. Mm-hmm. James Tallarico, allez écouter ses discours, il y a 36 ans. Alors, c'est un élu de l'État.
1: Et il a une bouille de Kennedy. Tu ne trouves pas qu'il ressemble à... Il pourrait être le fils d'un Kennedy.
0: Ben, il y a certainement la jeunesse et il est étudiant au séminaire. Alors, il parle de pourquoi est-ce qu'il veut lutter contre l'administration Trump Trump et ses sbires. C'est en suivant l'exemple du Christ.
1: Oui, parce qu'il cite la Bible d'abondance.
0: Oui, et lui, là, il peut citer la Bible comme il veut. Là, et il va dire, par exemple, c'est pas ça être chrétien. Être chrétien, c'est protéger les plus faibles. C'est montrer l'autre joue. C'est avoir de l'empathie, de la sollicitude. Alors, ceux qui se réclament de Dieu à tour de bras, il leur sort un discours chrétien, mais vraiment ancré dans ce que Léon XIII, ou enfin Léon XIII et Léon XIV, trouveraient exactement comme voilà la manière de procéder. Et ça va obliger, ça démontre à quel point ça va mal pour les républicains s'ils jouent en défense au Texas. Maintenant, la grande question, c'est est-ce que Trump va considérer que de toute façon, les élections de mi-mandat sont perdues? Les perdre un peu, les perdre beaucoup, ça ne change plus. Et on a toujours cette idée de, ben, s'il veut les gagner ou limiter ses pertes, il faut qu'il ajuste son comportement. Mais à partir du moment où vous dites, de toute façon, ça ne donnera rien, ben là, c'est comme s'il y avait encore moins de retenue pour la suite. Là.
1: Et de la retenue, il n'y en a plus beaucoup, là. C'est le moins qu'on puisse dire. Parce que quand tu regardes les nouvelles, les journalistes essaient de rendre ça intelligent, ce qu'il va dire. Mais je regarde des podcasts, tu as les podcasts toujours de droite, mais tu en as de gauche, dont David Pakman, qui se font un plaisir d'aller saisir des extraits où tu vois qu'il est mêlé. Il commence une phrase, mais on les présente pas à la télévision. Tu sais, dans le bulletin de nouvelles, il a parlé pendant une heure et demie, il te présente ce qui a du sens pour résumer
0: maintenant,
1: l'idée.
0: Il y a des filtres déformants. Si, pour Trump, si c'est un peu à gauche, c'est pour rendre ça aussi pire ou juste verbatim. Puis si c'est, exemple, Fox News, bien là, il améliore un peu tout. Mais fondamentalement, les Américains commencent à se rendre compte un peu de ce qui se passe. Le deux tiers d'entre eux disent... Le prix de l'essence, c'est la faute à Trump. Sondage hier, le deux tiers des Américains disent « Aller en Iran, c'est une vaste erreur ». Alors, ça devient difficile de dire que c'est ta signature.
1: Et les sondages sont, comme tu le dis, là, c'est un après l'autre. Là. C'est pas juste un. Là,
0: non, il y a vraiment une tendance très claire. Maintenant, est-ce que les démocrates sont capables de l'échapper?
1: Ouais,
0: oui, ils en sont capables.
1: Ça, on le sait. Merci beaucoup, Guillaume. Au retour, on va parler... je sais pas si tu chamaillais quand tu étais jeune... Étais-tu du genre
0: Ben oui,
1: turbulent?
0: Ça fait partie. Je savais pas qu'il fallait en plus superviser ça. Là. Moi, je pense qu'il y a beaucoup trop de coups de pied qui se perdent dans l'éducation.
1: Ben là, on verra comment ça se passe dans une cour d'école après la pause.
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6: À Saint-Lin, une école primaire a décidé d'organiser des zones de chamaillage. C'est-à-dire que dans la cour d'école, il y aura une partie de la cour qui sera réservée aux élèves. Ils vont commencer par la deuxième année, qui sont un peu plus turbulents et dont les parents sont d'accord pour qu'ils aillent se chamailler un petit peu dans un coin. Donc, ils auront la permission, sous la surveillance d'un professeur ou d'un adulte, en tout cas, de chamailler. Y a des parents qui réagissent, qui disent ça n'a pas de bon sens. D'autres disent, bon, ben au moins, ça permettra d'extérioriser leur trop-plein d'énergie et revenir en classe plus calme. On va parler de ça avec Nicolas Prévost, qui est ex-président de la Fédération québécoise des directions d'établissements d'enseignement. Bonjour, M. Prévost.
7: Bonjour, M. Lévesque.
6: Donc, dans la cour d'école, un petit morceau, je ne sais pas s'il y aurait des clôtures dans ce morceau de zone-là, on aurait le droit de se brasser le camarade. Qu'est-ce que vous pensez de ça?
7: Bon, écoutez, moi, je trouve que c'est un peu d'énergie et de temps perdu là, quand on parle de former les gens pour tout ça, de faire des tournées de classe. Nos cours d'école, on le sait, hein, une des missions de l'école, c'est de socialiser. La cour d'école, ça sert à s'épivarder un petit peu, à prendre de l'oxygène, tu sais, le tiraillage, le chamaillage, ça devrait faire partie du quotidien un peu de l'école. C'est toujours là. Pourquoi faire un coin spécialisé pour ça?
6: Mais il y a des parents qui disent, justement, c'est tellement encadré ailleurs, là, puis on veut éviter la bagarre, etc. Et il y a toujours le roi de la montagne qui est mis en évidence. Là. C'est quand on était jeune, on jouait qui c'est qui pouvait monter en haut, puis on se bagarrait un peu pour avoir le sommet. Et il y a des parents qui disent, au moins, ils pourront se lâcher lousse, passez-moi l'expression latine.
7: Mais c'est un peu ça la problématique. On veut tellement épurer, empêcher les enfants de s'exprimer, de jouer. Puis le tiraillage, le chamaillage, ça fait partie de l'apprentissage, de savoir jusqu'à où on peut aller. On a tous été à l'école, on a tous fait un peu ça. D'organiser un coin, pour moi, c'est un peu inutile. Moi, je pense qu'il faut les laisser s'amuser, jouer. Puis le tiraillage fait partie de l'expérience, de la socialisation. C'est à nous, comme adultes, intervenants, surveillants, d'intervenir quand ça va trop loin et de ne pas créer une zone. Là, j'imagine déjà nos cinquièmes ou sixièmes années.
6: Mais là, ils commencent par la deuxième. Là, ils commencent par la deuxième. C'est vrai qu'ils sont plus petits. Là. Y a peut-être moins d'enjeux, mais quand tu tombes en 4, 5, 6e année pour les petits gars, ça peut se donner des grosses claques à la gueule. Mais oui, d'ailleurs, ils reconnaissent qu'un risque minimal de blessure existe malgré une supervision attentive. Les parents seront donc avisés en cas d'incident.
7: Ben, je persiste et signe que je trouve que c'est un peu du temps perdu. Oui, on commence par nos deuxième années, mais on veut élargir l'année prochaine à nos plus grands. J'imagine déjà nos cinquième, sixième années se promener dans la cour d'école, aller voir des élèves moins physique pour dire « Hey, souviens-tu dans zone de tiraillage? » La personne qui refuse ça, moi, je trouve que ça peut créer au contraire d'autres problématiques.
6: C'est intéressant ce que vous dites là. En fait, c'est ça, si tu as une réalité dans la cour d'école puis un autre dans cette petite zone-là, peut-être que ça deviendra une espèce d'arène de boxe. Il y a quelqu'un qui écrit « Ça sera un octogone ». C'est comme si on dit « Hey, là, t'es pas content, viens-t'en aller l'autre bord puis on va régler ça ».
7: Ben, c'est un peu la crainte que moi j'aurais. Je crois que bon, l'activité physique, c'est bien. Puis nos récréations, on le sait, là, on a même ajouté là, avec M. Robert il y a quelques années, là, une deuxième récréation obligatoire, puis ça a été très, très bien reçu, justement, que les jeunes peuvent bouger et pas rester assis toute la journée à un pupitre. Là. Ça fait partie de l'apprentissage d'aller bouger dehors. Et le tiraillage, le chamaillage, ça fait partie de l'apprentissage aussi.
6: Sauf que dans les cours de récréation, il y a cette supervision-là qui est constante, puis on n'a pas le droit de faire ci, pas le droit de faire ça. Moi, quand j'étais jeune, c'est sûr que ça fait une éternité, mais à l'école primaire où j'étais, il y avait des tables de Mississippi, il y avait des sites de ballons coup de poing, il y avait des anneaux, il y avait des balançoires, il y avait une espèce de grande roue sur laquelle on s'agrippait, puis on tournait. Les enfants, on pouvait ne rien faire, là, c'était à peu près impossible. Si on voulait faire quelque chose, on le faisait. Aujourd'hui, il n'y a rien dans une cour de récréation, il n'y a rien.
7: Ben, il y a eu un temps où, effectivement, il n'y avait pas beaucoup de choses d'accès à des jeux différents sur nos cours de récréation. Ça a beaucoup changé dans les dernières années. On a ajouté beaucoup de modules de jeux, exemple, là, bon, qui sont très, très dispendieux, mais on en a ajouté pendant nos cours d'école. Mais encore là, bon, j'ai vu des histoires où il est arrivé un petit incident sur un module de jeu, puis on interdisait l'accès après au module de jeu.
6: Les gens sont frileux. Les directions sont frileuses. De n'importe quoi, les écoles ou n'importe quelle structure gouvernementale, même privée, on a tellement peur de la réaction des réseaux sociaux. Qu'est-ce que ça va dire s'il y a quelqu'un? Là, vous me dites, là, dans une cour d'école, quelqu'un s'est peut-être un peu blessé. Et là, ben, on arrête l'activité, on n'en fera plus parce qu'il y a eu un blessé, puis ça va chialer. C'est ça. On a tellement peur d'avoir peur qu'on fait rien.
7: Effectivement, on prend l'exception malheureux. C'est malheureux, un accident, on ne souhaite pas ça, bien entendu, mais on prend cet événement-là pour généraliser et empêcher, après ça, les jeunes d'avoir accès à ce type d'activité-là. C'est un peu... C'est un peu étrange, là.
6: Mais compte tenu de cette réalité-là, là, M. Prévost, compte tenu du fait que les directions réagissent comme ça, avoir la zone où là, au moins, les jeunes auront la paix, parce que s'il y en a un qui se blesse ou s'il y en a un qui pose des problèmes, ça aura été entendu d'avance et les parents ne pourront pas se plaindre parce qu'on pourra répondre, écoutez, c'était prévu comme ça, vous avez dit OK.
7: Oh, je vous dirais, M. Lévesque, par expérience, malgré la lettre envoyée par la direction, malgré des informations, il y aura toujours quelqu'un ou un parent qui viendra se plaindre à l'école de X, Y raison. Puis c'est là aussi la grande problématique, là, aux directions d'école de tenir leur culotte et de faire face à ces parents-là qui sont souvent mécontents et qui se mêlent de beaucoup de choses à l'école.
6: Ah, c'est ça. C'est une question de culotte de la direction, puis ils les mettent pas tout le temps. Merci beaucoup, M. Prévost.
7: C'est moi qui vous remercie, M. Lévesque.
6: Bye-bye. Nicolas Prévost, ex-président de la Fédération québécoise des directions d'établissements d'enseignement. Quelqu'un écrit « L'école primaire de ma fille ». Là, vous êtes tellement nombreux à écrire que ça rebondit dans mon ordinateur. Là. C'est où? Je suis rendu où? En tout cas, de mémoire, là, ce qu'elle disait, c'est que l'école primaire de sa fille, il y avait effectivement des modules dont parlait M. Prévost, puis on les a enlevés. Peut-être qu'il y a eu une blessure à quelque part, puis on les a enlevés. Il y a une peur du parent. Peut-être qu'il y a des parents qui sont très vocaux, puis chiolent beaucoup. Puis il y a la peur d'avoir peur aussi. Il est 8h28.
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6: Il y a un courriel ou un texto qui résume la position de plusieurs. Si un jeune refuse de se présenter dans le ring, il appelle ça le ring, il va être encore plus harcelé par les autres et traité de chicken. C'est ça qui risque d'arriver, oui. Mais absolument. Frédéric Bérard, cette semaine, il y a un citoyen qui a décidé de colmater les brèches, les nids de poules à Montréal.
11: Les nids de poules.
6: On a vu des reportages un petit peu partout, on l'a vu expliquer sa technique. Et la question qui s'est posée, parce que c'est la mairesse qui a dit, bon, mais il ne devrait pas faire ça, c'est l'école bleue qui devrait faire ça. Qu'est-ce que tu penses de ça?
11: Ben, connais-tu le pélagornis?
6: Non.
11: C'est quoi, le plus grand oiseau de la préhistoire. 7 mètres. D'après moi, c'est des nids de pélagornis qu'on a à Montréal. C'est plus... La poule, on la voit plus, c'est dans son nid, on s'entend.
6: Mais quand même, je le voyais faire, puis je me disais, ouais, c'est une bonne idée, mais il en a fait, je sais pas, une dizaine. C'est long, hein? Ça a pris des heures. Et s'il y a un accident ou s'il y a quelque chose dans ce coin-là, c'est lui qui va être responsable.
11: Ça peut pas être pire que là, premièrement. Moi, mon char est d'ailleurs au garage au moment où je te parle.
6: Ben oui.
11: Exactement pour ça, au moment même où vous me proposiez ce sujet. Ça, c'est un. Deux, c'est sûr qu'il y aurait une poursuite contre la ville, mais il y a déjà des poursuites contre la ville. Et donc, qu'est-ce que ferait la ville ici? Elle pourrait appeler ce gars-là en garantie, en le poursuivre lui-même, mais je te promets une chose, c'est que si ce bougre, ce gentil garçon, ce bon samaritain se fait poursuivre par quiconque, je le défends gratuitement. Merci à lui.
6: Oui,
11: je suis très sérieux.
6: Oui, parce que c'est tellement déplorable ce qui se passe. Tu vas voir la facture, là. Moi, je l'ai payé l'année passée. D'abord, si tu as un pneu qui est fini, il faut que tu changes l'autre. Hein, c'est deux pneus. Puis si tu as une jante qui est effectivement. Moi, j'ai payé une jante neuve. J'ai pas eu d'auto pendant 2 semaines. Et ça m'a coûté 1 800 $.
11: Ça te fait une belle jante.
6: Alors, amuse-toi bien. Il est 8h31.
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6: 8h33 minutes. Caroline, les manchettes de ce matin.
17: L'accès à l'avortement qui vient d'être encore plus limité du côté des États-Unis. Il y a un tribunal qui a interdit hier provisoirement l'envoi postal d'une pilule utilisée pour les interruptions volontaires de grossesse. On dit que c'est en lien avec des risques pour la santé des patientes. Pourtant, c'est non avéré par les scientifiques. C'est une décision qui est valable dans tous les États du pays. Je rappelle qu'en 2022, la Cour suprême américaine avait tranché pour mettre fin à la garantie du droit à l'avortement aux États-Unis. Il y a beaucoup de recul en termes d'avortement aux États-Unis. Puis à travers tout ça, il y a un discours mondial pour la natalité, finalement, parce que le taux de natalité est en baisse un peu partout. Du côté de pays asiatiques, entre autres, là, on tente vraiment de renverser cette tendance-là. D'ailleurs, le 2 mai, c'est la journée mondiale des bébés, en fait. Ah. Oui, c'est aussi la journée mondiale du jardinage nu. C'est ce que j'ai appris en faisant ma recherche. Il n'y a pas de lien, par
18: bébés
17: contre.
18: Bébés vont jardiner nus. Justement, moi, je pensais célébrer ça aujourd'hui.
17: Ah oui, il fait froid quand même.
18: Il n'y a rien pour m'arrêter.
17: Je vais vous parler de ce festival. C'est un article du Monde qui a attiré mon attention ce matin. Ça s'appelle le Technival de Bourges. Donc, on est en France. C'est un espèce d'énorme party qui se déroule depuis vendredi, qui se poursuit jusqu'à ce soir. Là. C'est comme un rave là, qu'on appelle. Il y a 20 000 personnes qui sont réunies. On attend jusqu'à 30 000 personnes ce soir. Et ce qui est particulier, c'est que ça se déroule effectivement sur un champ de tir et il y a possiblement des munitions non explosées sur le site. Donc, il y a des autorités qui sont sur place pour assurer un peu la sécurité, être prêts
6: si
17: à intervenir
6: explose,
17: au besoin.
6: Récupérer ta jambe.
17: On dit que jusqu'à maintenant, tout s'est bien passé. Il n'y a pas eu d'incident, mais j'ai de la misère à comprendre pourquoi on organise
18: va
17: un festival.
18: Va pas là, va pas là. OK, là, tu chauffes, tu brûles.
17: On dirait que ça n'a comme pas de bon sens.
6: C'est
17: mais...
6: pour ceux qui veulent vivre des sensations fortes.
17: Oui, puis j'ose croire qu'il y a peut-être certaines substances consommées pendant cette soirée. Et là, qui enlève un peu la crainte de... Mais j'imagine que le danger n'est pas si grand que ça non plus mais parce que les autorités auraient tassé le monde, là, on s'entend. Ce qu'on dit, c'est qu'il y a possiblement une présence d'anciennes munitions non explosées, mais les chances que ça arrive, semble-t-il, sont très faibles. Mais en tout cas, on va peut-être se reparler demain. À suivre.
6: Jean-Sébastien, la grosse nouvelle de ce matin au sport, c'est sûr, c'est la victoire des Canadiens, mais je dirais aussi l'espèce de force...
18: Oups! Il y a quelques personnes...
6: C'est dans mon subconscient. Ben oui. On espérait qu'il ils ont gagné. Ben, non. Non, mais je parlais d'esprit de victoire dans le sens où on pensait qu'ils allaient être découragés, mm-hmm. mais les joueurs semblent plutôt confiants pour le prochain match. Et même Martin Saint-Louis
18: aussi. Le ton était très positif, mais le Canadien a bien joué. Je sais qu'il y a des gens qui disent une défaite, c'est une défaite, mais il y a toujours la manière. Et hier, il n'y a rien de gênant dans la performance du Canadien que juste affronter un gardien qui était hors de l'ordinaire, là, qui est extraordinaire, Vasilevski, qui a réalisé le blanchissage. Une défaite de 1-0, mais assurément le meilleur match de cette série-là, encore une fois que c'est rendu en prolongation hier et les partisans qui sont partis du Centre Bell, j'écoutais les commentaires là, lors de la tribune d'après-match avec Jérémy Rainville. Les gens étaient de bonne humeur. T'as beau avoir payé très cher d'avoir passé une soirée avec l'émotion, t'es déçu, c'est sûr que l'équipe perde, mais n'en demeure pas moins que le 7e match, on est dans de bonnes dispositions. On rappelle que c'est demain à Tampa, 18h, notez bien l'heure pour cette rencontre-là.
17: J'ai vu cet article de TVA qui disait qu'il y a des fans qui ont accompagné Martin Saint-Louis à sa sortie du Centre Bell, un peu pour lui donner comme une dose d'amour en disant, tu sais, on t'aime, tu fais une bonne job malgré cette défaite-là. Puis j'ai trouvé ça le fun quand même de voir qu'on est resté positif, effectivement, malgré la défaite.
18: Alors demain, on surveille ça. Entre-temps, deux autres séries se sont terminées hier. Les Sabres de Buffalo qui éliminent les Bruins de Boston, victoire de 4-1 des Sabres. Donc, ils l'emportent en 6 dans cette série. C'est une première depuis 2007, une victoire en série pour Buffalo. Et l'autre série dans l'Ouest qui s'est terminée, les Golden Knights de Vegas, assez aisément, l'ont emporté contre le Mammouth de l'Utah, 5-1. Et aussi en 6, cette série se termine. On va surveiller aujourd'hui également le CF Montréal, l'effet du nouvel entraîneur, mon Dieu, Philippe Eulafroy, qui n'a toujours pas perdu.
6: Ben oui.
18: Bon, deux sorties, deux victoires quand même. Le record, c'est 4 victoires pour un nouvel entraîneur. En 2013, Marco Schalibaume qui avait réalisé un pareil exploit. Ce soir, c'est à Atlanta contre le Atlanta United.
19: Le numérologue en toi, là.
18: Oui.
19: Impair,
18: 2,
19: 4, 2.
18: Mais c'est en 2013, c'était impair. Écoute, les chiffres, certains sont frimés. Retiens 1, racine carrée. Ça donne que le CF a des chances.
6: C'est sûr.
18: Il y a une des deux équipes qui va gagner. C'est la conclusion de tout ça. Et à ça clé bien la date au calendrier, des bonnes nouvelles pour Toronto dans le monde du sport. Hier, 2 victoires, notamment, on parlait des séries, mais dans la NBA, c'est également les séries éliminatoires. Et les Raptors faisaient face à l'élimination contre les Cavaliers de Cleveland. L'emporte en prolongation, ça tirait à sa fin. Victoire finalement de 112-110. Alors, la série est égale 3-3, un peu comme la série du Canadien. Il y aura un 7e match. Et l'autre rencontre qu'on surveille, c'est celle des Blue Jays hier, qui jouait contre les Twins du Minnesota. Une victoire de 7-3 des Blue Jays grâce à 2 coups de circuit, notamment de Kazuma Okamoto.
6: Ils sont en train de rebondir, nos Blue Jays. Ouais. Alors, Là, il faut que tu sois positif. Là. Tout le monde est positif. Là. Stéphane, trouve-moi quelque chose pour être de bonne humeur. Parce que quelqu'un nous écrit que le jardinage nu en mai, c'est logique. Il n'y a pas de bébite.
20: Mais les coccinelles, il y a des coccinelles partout.
6: Ah, c'est vrai. Ouais.
20: L'intelligence artificielle nous fait peur. Ça, c'est négatif. Mais ce qui est positif, c'est que l'Académie qui organise les Oscars met son pied à terre, clarifie ses règlements, et tant mieux, parce qu'on a l'impression que dans le monde de l'intelligence artificielle, c'est le free-for-all. Donc, il y a eu des nouveaux règlements qui ont été annoncés hier. Les acteurs et les scénarios générés par l'intelligence artificielle ne seront pas éligibles aux Oscars. Voici le règlement, là, tel qu'il crie là, dans le grand livre des Oscars. Pour les catégories acteurs-actrices, seuls les rôles crédités au générique officiel du film et dont il peut être démontré qu'ils ont été joués par des êtres humains seront considérés comme éligibles. Même chose pour les scénarios, et l'Académie se réserve le droit de demander des preuves. Moi, je pense que la goutte d'eau qui a fait déborder le vase, pourquoi on a annoncé ça hier, c'est qu'on a annoncé un film mettant en vedette un Val Kilmer généré par l'intelligence artificielle.
6: Pas un vrai.
20: Pas un vrai. C'est-à-dire que Val Kilmer est décédé il y a un an. Mm-hmm. Et là, il y a une bande-annonce qui est sortie. Il tient l'affiche d'un film dans lequel il n'a jamais joué. Le titre, c'est tellement morbide. En plus, As Deep as the Grave. Aussi profond que la tombe. La famille travaille avec l'équipe du film. Val Kilmer a donné son accord avant de mourir pour qu'on utilise des images d'archives et qu'on lui fasse jouer des rôles comme ça. Ça va sortir bientôt. C'est un film d'action. D'autres changements pour ce qui est des règlements. Le Entertainment Weekly, le titre, c'est Shocking Acting Category Change. C'est pas si choquant que ça. Les acteurs, les actrices pourront se retrouver plus d'une fois en nomination dans une même catégorie. Si Julia Roberts a eu deux rôles marquant dans un an, elle pourrait être en compétition contre elle-même. C'est permis dans les autres catégories. Le réalisateur Steven Soderbergh, en 2001, s'était retrouvé en nomination pour deux films. Erin Brockovich, qui mettait en vedette Julia Roberts, et Traffic, un film avec Benicio Del Toro. Et il avait gagné pour Traffic. Donc, c'est pas parce que t'es contre toi-même que tu peux pas gagner.
6: Mais je me souviens, une année, Elton John avait trois des chansons finalistes. Il y en avait quatre. Puis il y avait ces trois qui venaient du Roi Lion.
20: Et est-ce qu'il avait gagné?
6: Oui,
20: il avait gagné. Moi, ce que je trouve le plus choquant en terminant, c'est la diffusion des Oscars qui quitte la télé. C'est sur ABC depuis super longtemps. Et ça sera diffusé sur ABC jusqu'en 2008 pour la centième cérémonie. 2029,
6: d'accord.
20: Ça sera diffusé sur YouTube. Ils ont un contrat avec Google jusqu'en 2033.
6: Bon, ça te prend ton téléviseur intelligent pour le regarder.
20: En exclusivité sur YouTube, ouais.
6: OK, merci beaucoup.
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6: On a vu cette semaine qu'Alexandre Bissonnette estime que sa détention à Port-Cartier est cruelle et veut changer d'institution. On a demandé à Nicole Gibault ce que ça veut dire. Qu'est-ce qu'il peut obtenir? Il est détenu depuis 2017. On sait que c'est l'auteur de la tuerie de la mosquée de Québec. Salut, Nicole.
22: Salut, Denis.
6: Alors, rappelle-nous d'abord sa sentence. Il y a quand même eu des rebondissements, justement, en rapport avec sa sentence, avant de parler de la prison.
22: Énormément de rebondissements. Il avait été, évidemment, condamné pour tous ces meurtres épouvantables de 6 personnes et toutes les blessées à la mosquée. On ne peut pas oublier ça jamais. Il y avait eu une sentence de 40 ans. Et crois-moi, la décision avait pris 6 heures, ou presque plus même, à être rendue par le juge à ce moment-là, qui avait fait toutes sortes de... Bon, il était allé partout pour donner 40 ans, alors que ça existait pas nécessairement. Mm-hmm. Et finalement, la Cour d'appel et jusqu'à la Cour suprême a dit non, c'est 25 ans minimum pour un meurtre au premier degré pour une demande de libération conditionnelle, mais c'est une sentence à vie. Donc, partir de là, il est allé à ce moment-là au Centre régional de la santé mentale à Sainte-Anne-des-Plaines. Il a fait un bout juste en détention ordinaire. Mm-hmm. Et là, il est allé à Sainte-Anne-des-Plaines. Pourquoi? Parce que évidemment, il y avait un problème de santé mentale. Pas assez pour avoir ce qu'on appelle, évidemment, la décision d'être acquitté ou quoi que ce soit pour le fait qu'il était malade de cette maladie mentale-là, mais assez pour l'envoyer pour avoir des traitements psychologiques. Son avocate a déposé une requête, ce qu'on appelle en habeas corpus. Habeas corpus, ça a l'air bien gros, là, mais c'est juste que c'est un recours qui est normalement utilisé pour une détention illégale. Mm-hmm. Loin de moi et des gens de penser que sa détention est illégale. Pas du tout. Mais à cause d'une cause de la Cour suprême en 2025, qui dit, écoutez, la cote de sécurité, ça fait partie du tout pour un individu. Est-ce qu'on le place à haut risque? Est-ce qu'on le place dans une sécurité maximum, minimum, ou bien donc modérée? Tout ça doit être évalué par des experts. Trois fois, ça a été évalué par des experts en 2021, 2025 et 2026. Et ces experts et son équipe disent que non, il n'y a aucun problème de le mettre dans un pénitencier modéré.
6: Mais il est à Port-Cartier, puis Port-Cartier, c'est maximal, hein, c'est ça?
22: Maximum, c'est très violent. Évidemment, on sait Picton a été assassiné, on se souvient de ce tueur en série. Mais il faut juste rappeler qu'il y a d'autres mondes qui ont été transférés dans des pénitenciers à sécurité moyenne, dont Luca Rocco Magnotta.
0: Ouais, ouais.
22: Et pas moins que Paul Bernardo. Et ça a fait une tollée dans le public qui est au Québec. Alors, lui également, on dit dans ses rapports, apparemment, il est très, très, très chétif, peureux, il longe les murs, il a peur de tout. Évidemment, les gens vont dire il n'avait pas peur quand il rentrait à mosquée. Ben non, c'est évident. Puis c'est pour ça qu'il est condamné à vie. Avec une possibilité de demander. Maintenant, l'éloignement à Port-Cartier fait partie, parce que c'est la loi sur le système correctionnel des pénitenciers là, qui régit tout ça. On dit que c'est très loin à Port-Cartier, sa famille qui le soutient beaucoup, et on a vu ses parents d'ailleurs souvent. Et ils sont, tu sais, c'est pas évident, là. C'est facile de se déplacer peut-être autour de la région Québec, etc. Mais Port-Cartier, c'est quand même très loin pour la famille. Et on dit également que il a beaucoup de difficultés. Il est tout le temps renfermé et ça aiderait. Mais maintenant, les gens vont dire, ben là, il mérite ce qu'il y a, puis etc.
6: Ben, oui, c'est ce que j'allais te dire. Leur argument, c'est dire, Magnotta puis Bernardo, ils sont en sécurité moyenne, lui est en maximale, puis c'est un gars renfermé, renfrogné, donc il est pas dangereux, il est plus victime à l'intérieur de la prison. Puis nous, on a juste comme réflexion, ben, so what, t'avais juste à pas faire ce
22: exactement.
6: Que tu as
22: fait. Et d'ailleurs, son avocate, qui est une carcéraliste, c'est un domaine bien particulier, elle est très au courant, très consciente que c'est pas populaire du tout, cette demande-là. Ça ne l'a pas été pour Bernardo, ça ne l'a pas été pour Luca. Ça ne le sera jamais.
6: Est-ce qu'il a des chances de gagner? Parce que si les deux autres l'ont eu, est-ce qu'il a des chances de gagner puis d'avoir une sécurité moyenne?
22: Moi, je pense que la Cour suprême a fait beaucoup d'avancées là-dedans et ça va donner un gros coup de pouce. Maintenant, on ne connaît pas le détail. Ça va donner un coup de pouce, évidemment, pour l'avocate de M. Bissonnette. Mais on ne connaît pas le détail. Pourquoi le centre de Port-Cartier ne veut pas? Pourquoi? Est-ce qu'on a un élément qu'on ne le sait pas encore, là, vraiment? Là? Alors, s'il y a une question de sécurité pour le public, s'il y a une question de danger, etc., ben oui, c'est sûr que ça y aura pas de chance. Mais c'est ça qu'on va devoir, que la Cour va devoir évaluer en regardant tous les expertises. Mais comme je te disais tantôt, il y a trois expertises depuis 2021 qui disent que c'est vraiment pas un danger, qui devrait même y aller. Là, que,
6: mais si tu disais, c'est un facteur, l'opinion publique, je pense pas que l'opinion publique serait bien d'accord et applaudirait. Là. Tu vois, ça rentre, là, les textos, ça
22: non,
6: rentre.
22: Pas du tout.
6: Il y a pas grand monde qui applaudit. Là.
22: Non, l'opinion publique est totalement contraire à ceci. Et c'est là que la Cour suprême a dit, c'est ça, point à la ligne. L'opinion publique, c'est bien beau, mais la loi, c'est
6: non,
22: la
6: mais quand
22: loi.
6: Même, apparence de justice, oui, c'est important pour, là-dedans. Là. Si c'était toujours l'air à favoriser les gens qui commettent des crimes, c'est pas fort non plus pour l'image de la justice.
22: Ben, il va être détenu, là. On s'entend là, qu'un pénitencier modéré, là, c'est pas un sport. ce n'est pas ce qu'on a offert à Maxwell. C'est rien de ça. Là. Okay. Alors, je comprends, mais on dit que le Port-Cartier veut pas accepter parce qu'ils ont peur de cette folie publique. Et garde, c'est exactement ce qui arrive.
6: OK.
22: Et on comprend.
6: Merci, Nicole. Belle réflexion. Il est 8h48. Au retour, on va parler du meuble, l'industrie du meuble qui est en train de s'effondrer au Québec et à Saguenay. Il y a des entreprises de la région qui demandent 18 ans pour acheter des boissons énergisantes, même si le gouvernement ne le requiert pas. Après la pause.
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6: 8h51 minutes, on va aller faire un petit tour au Saguenay, parler avec Martin Thomas Côté. Salut Martin Thomas.
25: Salut Denis.
6: Alors, le gouvernement ne demande pas d'avoir 18 ans pour consommer des boissons énergisantes, mais il y a des entreprises chez vous qui le demandent.
25: Il y a un mouvement qui s'est créé du côté du Saguenay-Lac-Saint-Jean dans certains dépanneurs et dans une boutique qui s'appelle la boutique première. Pour ceux qui sont des originaires du Saguenay-Lac-Saint-Jean, vous vous rappelez peut-être de première vidéo, de serre vidéo. C'était des clubs vidéo à l'époque et ils ont toujours été un peu en avance sur leur temps. Eux, ils ont réussi à se réinventer et à ne pas disparaître avec les clubs vidéo. Ils sont devenus des boutiques de cadeaux, de bonbons. Bref, ça fonctionne vraiment bien au Saguenay-Lac-Saint-Jean. Et cette semaine, on a appris que les boissons énergisantes qui étaient en vente dans ces boutiques-là, ils en ont toutes sortes. Ils ont les plus connues, les plus commerciales, mais ils ont aussi, ils s'inscrivent aussi dans cette mode-là des boissons qui viennent d'un peu partout à travers le monde. Ben, ils ont décidé que c'était terminé pour les 18 ans et moins. Évidemment, ça fait référence à l'histoire du jeune Zachary Miron qui est décédé à l'âge de 15 ans. Mm-hmm. Ça a touché la propriétaire Jessie Lajoie-Boilly qui, elle, a décidé de ne pas attendre après le gouvernement. Elle a décidé de elle-même interdire ces boissons-là aux plus jeunes. On lui a parlé dans l'émission, on peut l'entendre.
6: Non, on me dit que... Oui, on l'a, on y va.
25: OK.
26: Je me dis, moi, ma fille de 12 ans, je veux pas qu'elle ait accès à ça. T'sais. Je me suis dit qu'on avait une conscience en tant que commerçant, que c'est notre devoir aussi, là, même si c'est pas, y a pas d'âge de légalisation, on trouvait que ça faisait du sens de mettre une âge limite. C'est la sécurité de nos enfants.
6: Donc, elle renonce à du profit parce qu'ils font de l'argent quand même quand ils vendent ce genre de boisson-là, puis elle le fait d'elle-même.
25: Littéralement, puis ce qu'elle me racontait, c'est que souvent, ce qui est arrivé, c'est que, bon, les jeunes se sont un peu chicanés pour avoir accès aux produits. Ça a été compliqué. Il a fallu apprendre aussi à carter, parce que c'est un magasin dans lequel on n'a pas l'habitude de carter, contrairement, par exemple, à un dépanneur. Mm-hmm. Mais la clientèle a suivi. Les parents sont d'accord avec ça. Et semble-t-il que ça fait des petits, parce que il y a des pharmacies même qui ont commencé, qui se sont dit en fin de semaine, peut-être que nous aussi, on va non seulement l'interdire, mais peut-être même les sortir de nos rayons. Donc, il y a même des pharmacies là, qui se posent question, est-ce que ça fonctionne avec les valeurs qu'on met de l'avant de santé, de bien-être? Il faut dire aussi que Pierre Lavoie, l'ambassadeur des bonnes, des saines habitudes de vie dans notre région, avait donc donné son appui à ce mouvement-là en disant, il faut qu'on fasse quelque chose. Puis, il avait dit, attendez pas après le gouvernement. Vous avez le pouvoir de décider ce que vous faites avec ces boissons-là qui ont pris, à travers le temps, Denis, de plus en plus de place. Moi, je travaillais dans les dépanneurs dans le temps. On est passé de 4 portes de boissons gazeuses à une demi-porte de boissons gazeuses, puis le reste, c'est juste des boissons énergisantes. Là.
3: Ouais.
25: Donc, ça a pris beaucoup, beaucoup d'ampleur. Mais vous voyez, il y en a qui se responsabilisent.
3: Mais tu parles des pharmacies. Peut-être que les pharmacies devraient cesser de vendre des chips et puis des boissons gazeuses. Ou ça bloque des artères, ça?
25: Ça a été notre question suivante. Et je te dirais que ça, la réponse sonnait comme à
3: Merci Martin Thomas. Bye. En Estrie, Jean-Sébastien est avec nous.
4: Ben oui.
3: Et la grosse nouvelle, ben, des grosses nouvelles, c'est tombé de coup sur coup. Mm-hmm. Deux entreprises qui évoluent dans le domaine du meuble qui ferment leurs portes.
4: Et qui sont là depuis très, très, très longtemps. La première entreprise qui a annoncé sa fermeture en début de semaine, c'est Meubles South Shore qui existe depuis 1940 à Coaticook et à Sainte-Croix. On ferme, on arrête tout dans les prochaines semaines. La raison, ben, c'est simple. Encore une fois, les fameux tarifs douaniers de Donald Trump qui font en sorte qu'on n'est plus capable de vendre aux États-Unis et d'être compétitif. On sait que l'Estrie, c'est une région qui est frontalière. Alors, plusieurs entreprises dans ce coin-là se sont bâties là exactement pour avoir accès à leur marché américain, qui est le gros marché souvent pour ces entreprises-là. Et le fameux dumping dont on parle peut-être un peu moins depuis un petit moment, mais... C'est-à-dire que des entreprises asiatiques, souvent des entreprises chinoises ou encore vietnamiennes, vendaient aux États-Unis. Les tarifs sont arrivés dans les derniers mois. Qu'est-ce qu'on a fait? On a inondé, c'est ça que le mot veut dire, on a inondé le Canada de ces meubles bon marché, puis j'oserais même dire cheap, souvent
3: parce que
4: par moment.
3: Dumping, ça veut dire que tu les vends moins cher que ce que ça te coûtait à produire.
4: Pour plusieurs raisons.
3: Ils étaient poignés avec ça en Chine.
4: Puis il faut dire que ça leur coûte pas très cher à faire, parce que soit que ces entreprises là-bas sont subventionnées par l'État, ou encore ils ont des travailleurs qui, vous comprendrez, qui ne gagnent pas des grosses fortunes. Alors, on les amène sur le marché. Ça fait en sorte que, évidemment, les gens ont moins de moyens. Donc, tu as le choix entre t'acheter une table qui te coûte la moitié, le quart du prix versus le produit québécois. Bien, les gens, sans pointer quiconque du doigt, bien, c'est sûr que tu peux te dire, il faut faire un choix logique puis penser à l'achat québécois, mais les gens le font en fonction de leurs moyens également.
3: Donc, 140 emplois dans une entreprise puis dans l'autre?
4: L'autre, c'est Bestar. C'est arrivé un petit peu plus tard au cours de la semaine. Déjà qu'il y avait des rumeurs dès le début de la semaine. Bestar, qui existe depuis 75 ans. Ça, c'est à Lac Mégantic. Et malheureusement, comme on n'est pas capable d'être concurrent pour les raisons qu'on vient d'évoquer précédemment, on a annoncé la fermeture. Puis oui, c'est extrêmement dur pour les personnes qui perdent leur emploi, les gens dont c'est le gang-pain, qui ont une famille, du monde qui travaille là depuis 30, 40 ans et même plus, des gens qui sont dans la cinquantaine, la soixantaine, mais c'est l'écosystème d'une municipalité. Économiquement parlant, oui, tu fais mal à l'usine en fermant les comptes de taxes qui rentrent ou qui ne rentreront plus, mais les commerces de proximité, les restos, les gens qui sont là, la vie communautaire, c'est un deuil pour beaucoup, beaucoup de gens. Ça a été une semaine très pénible. Dans
3: notre
4: coin.
3: C'est quand on a l'impression qu'une industrie est en train de disparaître au Québec. Merci Jean-Sébastien. On s'en parle tantôt parce que tu restes là pour les sports. Au retour, nous aurons entre autres Frédéric Bérard qui nous parlera d'un chien qui a été dévoré dans un chenil. Il y a des recours contre le chenil. Et Ingrid Falaise qui nous parle des petits becs sur les lèvres, sur la bouche donnés par des parents à des enfants. Il y a des gens qui trouvent qu'ils le font, puis d'autres qui trouvent que ça n'a pas de bon sens. Est-ce que c'est correct? Après les nouvelles.
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Allô, allô, comment allez-vous ce matin, mesdames, mesdemoiselles, messieurs? Ah, très, très, très heureux d'être avec vous en cette première fin de semaine de mai. Mai, messieurs, dames, le cinquième mois de l'année. La fin de semaine, synonyme de détente, de bonne ambiance, de déconnexion. On oublie le travail pendant cette période de pause et on profite de la vie. La vraie vie commence le vendredi soir. Elle s'épanouit le samedi et le dimanche. Bonne fin de semaine !

fait pas chaud ce matin, plus 5 de le 2 mai. Je disais il y a quelques instants le 5e mois de l'année. Oui, mai, c'est le symbole de renouveau, de fleurs, de célébrations culturelles et religieuses. L'origine du mois de mai, il tire son nom de la déesse romaine Maïa. Maïa, elle était la protectrice de la fertilité et de la nature. Les Romains célébraient des rites de fertilité et des fêtes en son honneur tout au long du mois de mai. Au Moyen-Âge, le mois est devenu associé à la Vierge Marie, considérée comme un mois de prière et de dévotion. Ça renforçait l'image de pureté et de renouveau. Je ne sais pas si vous avez passé par là, mais moi, étant jeune, je me souviens très bien là. Nos parents, ne nous forçaient pas. C'était l'obligation. On suivait tout le monde et on allait à la cérémonie religieuse de fin de journée et tout le monde chantait à l'église. Vous l'avez certainement chanté, ce petit refrain, les yeux fermés, les mains

0: Les souvenirs, faut pas rire dans l'église, hein. Non, j'arrête de rire. Le mois de mai, vos attentes sont hautes pour ce mois, hein. Oui, les attentes sont hautes après ce début de printemps, dans l'ensemble assez gris, assez frisquet. Eh bien, saviez-vous que, règle générale, mai est souvent le plus décevant des trois mois printaniers. De mémoire, mai 2025 a été particulièrement gris. Avant toute chose, n'oublions pas que mai est un mois de transition. C'est à lui que revient la tâche d'ouvrir tranquillement la porte sur l'été, s'éloignant ainsi du printemps que mars et avril se sont permis de bien établir. Mais bon, mettre tous ses espoirs sur le mois de mai, ça peut s'avérer lourd à porter. D'ailleurs, quand mars et avril sont décevants, mai peine à rehausser la réputation du joli printemps que le Québec veut connaître. Dans une telle situation, mai est parvenu à sauver la mise seulement 4 fois sur 9 depuis 1980. Puis, si on scrute à la loupe 30 printemps particulièrement décevants, on peut voir que dans 12 des cas, c'est mai qui a été le mois le moins réjouissant du trio printanier. L'an dernier, le printemps a été très très changeant, avec de nombreuses bascules de température. Il y a eu aussi beaucoup de nuages en mai, ainsi ça ajoute du bois à sa réputation et au fait que non, mai ne parvient normalement pas à sauver le printemps. À noter que on s'attend pas à un mois de mai particulièrement à saveur estivale cette année. Non, ça va être frisquet, messieurs-dames.
1: Le mois de mai risque de décevoir cette année au Québec, notamment parce que c'est la fraîcheur qui va être appelée à dominer, notamment pour la majorité des Québécois, mais aussi pour une bonne partie de l'Est de l'Amérique du Nord. En revanche, dans l'Ouest du continent, notamment en Colombie-Britannique, c'est plutôt la chaleur qui devrait dominer. Alors, en ce qui nous concerne au Québec, oui, on pourrait avoir quelques petites poussées de chaleur de façon timide et ponctuelle. Par contre, c'est le temps frais qui va vraiment le marquer le mois de mai de façon générale. Et parmi la liste des coupables, au sommet, on retrouve le blocage du Groenland, donc la présence d'une crête dans l'Atlantique Nord qui force l'air froid à descendre sur le Québec plus souvent qu'autrement au cours du mois de mai. Alors, les 20 degrés, l'installation durable d'une telle douceur devrait se faire attendre cette année.

0: voilà. Je regardais les statistiques hier, là, concernant un bébé. Il faut être deux pour faire un bébé, messieurs, dames. C'est normal. Mais d'après les statistiques, écoutez ça, il faut être honnête. Hein. Un homme, ça lui prend 8 minutes pour faire un bébé. La femme, elle, 39 408 minutes. Un port masculin, 3%. Effort féminin, 97% et des fois plus. Des nausées, des sautes d'humeur, fatigue, cheville enflée, douleur ligamentaire et le reste. Lui, il apporte l'étincelle. Elle, elle construit l'univers. 3%, lui, 97%. Les maths ne mentent pas. J'ai un ami, moi, qui il vient d'avoir un bébé. Il prenait du café le matin. Et depuis ce temps-là, c'est le thé. Il boit du thé le matin, au déjeuner. Alors son épouse, qui s'est aperçue de ça dernièrement, a dit « Comment, t'as changé tes habitudes? Tu prends du thé maintenant ?»« Oui, oui, dis, depuis qu'on a le bébé, je prends du thé. Je te regarde le matin, c'est pour t'écouter, t'estimer, t'éveiller, t'émerveiller et t'aimer. » Ah, quelle bonté, messieurs, dames.
1: Là, là, là.

Est-ce que nous allons parler ce matin là du Canadien? Oui, oui. Je vais en parler un petit peu au cours de l'émission. Laissez-moi revenir à la normale. Comme moi, vous étiez déçus hier soir, j'en suis sûr. Hey, c'est du jamais vu au Québec en plus de 80 ans. Du jamais vu. Avril est passé à l'histoire. Ce n'est pas qu'une impression, le Québec a reçu plus de précipitations que la normale en avril. La cour est pleine. Seule la Gaspésie a reçu moins de précipitations qu'à l'habitude en mars. Le soleil a transformé sa semaine de relâche en un mois et demi de relâche, car avril a été encore plus gris. Aucune région de la belle province n'a reçu moins de précipitations que la moyenne mensuelle en avril. Gaspé et cette île ont observé une quantité normale de pluie et de neige, alors que partout ailleurs, on enregistrait des quantités de précipitations supérieures à la moyenne. Et les chiffres sont éloquents. 30% de plus à Rimouski, 45% de plus à Saguenay. Et le gros lot est allé à la ville de Québec qui a reçu

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5: Ça y est, c'est demain soir. Demain soir, dimanche, chacun à leur manière, que le Canadien et le Lightning de Tampa Bay feront face à leur destin. Plus année que ça. Plus nez à nez. Les nez. Pas des années. Les nez. Plus nez à nez que ça, ben tu meurs. Et parce que la loi du sport, c'est cruel. C'est inévitablement ce qui arrivera à l'une des deux équipes demain soir. Vous savez que chaque printemps, où le tricolore participe aux séries éliminatoires, c'est tout un élan collectif qui s'empare de la province. Les restaurants bondés, les chandails vendus à la chaîne, ambiance électrisante au-delà du sport. C'est une véritable machine économique qui s'active. Même le propriétaire du Canadien, M. Jeff Molson, n'en revient pas.
6: La ville de Montréal, la province de Québec, c'est le sport le plus important. Et on le voit dans la rue, on le voit dans les restaurants, on voit à la télé, on voit dans les journaux. C'est partout, les Canadiens de Montréal. Puis dès qu'on fait les séries et on joue en série, pour moi, c'est émotionnel un peu. Mais je suis très fier d'être à la tête de quelque chose qui est tellement important pour tous les Québécois.
5: Eh bien, autour du Centre Bell, l'impact est encore plus marqué. Les dépenses ont augmenté de près de 200% les soirs de match. L'engouement dépasse largement la patinoire. Pour l'organisation, chaque match à domicile, en série, ça représente une mine d'or, paraît-il. On parle de 4 à 6 millions de dollars supplémentaires par rencontre, comparativement à la saison régulière. Il y a des amis qui sont allés à Montréal dernièrement, puis il paraît que les stations de métro, on entend certains joueurs du Canadien vous inviter à vous rendre au Centre Bell.
7: Ici, Lane Hudson, prochaine station, Lucien Lallier.
8: Ici, à Côte-de-Bèche, prochaine station, Bonaventure.
9: Ici, Alexandre Texier, prochaine station, Bonaventure.
5: Je ne sais pas si on va enlever ça là, lundi matin. Je ne sais pas du tout. Mais en tout cas, vous avez remarqué certainement que Martin Saint-Louis, monsieur Darmin, Martin Saint-Louis, il fait sa prière. Une prière. C'est pour protéger les joueurs. Vous l'avez remarqué, lors des matchs du Canadien, Martin, il va toujours d'un petit signe de croix. Il le fait avant les rencontres de son club, dans un Québec qui prend de plus en plus ses distances avec la religion. Ben c'est étonnant. C'est beau de sa part. Il paraît que c'est pour protéger les joueurs du Canadien que l'entraîneur fait ça. C'est sa façon à lui de se remettre dans le match. Mais face à l'élimination de demain soir à Tampa Bay, j'ai l'impression sérieusement là, que Martin Saint-Louis, en plus de se dévouer à tous les saints, s'il veut être exaucé, devra faire son signe de croix à genoux.
6: Le Canadien, c'est au Québec, si tu penses, moi je pense à ma jeunesse et tout, c'est une machine qui rassemble le monde, tu sais, qui rassemble les familles. Tu sais, puis ça, c'est quand tu rassembles le monde, t'as toujours des souvenirs. Tu sais, fait que je suis content.

Eh bien, j'espère. J'espère que le Canadien va gagner. On leur souhaite de tout cœur, monsieur Dom. On leur souhaite de tout cœur. Samedi dernier, vous avez certainement regardé là, en direct de l'Univers, hein, animé par France Baudouin. Ben ça, cette émission était une émission magnifique là, pour une fin de saison, pour une finale. Alors pour l'occasion, c'est rien de moins que la grande dame de notre univers artistique qui est à l'honneur. L'incomparable Ginette Renaud. Un hommage vibrant lui a été rendu afin de souligner ses 80 ans dans une soirée remplie d'émotions, de musique et de souvenirs marquants. Au fil du rendez-vous, qui fait partie de l'horaire de nombreuses personnes, Ginette Renaud a d'ailleurs eu droit à des moments un peu plus cocasses durant la soirée. Le passage de Ginette sur le plateau, tout comme les nombreuses surprises qui lui étaient réservées, n'a toutefois pas été le seul moment marquant de cette soirée remplie d'émotions et de bonheur. En effet, juste avant la fin de l'émission, France Baudouin a réservé une autre belle surprise aux fidèles téléspectateurs en direct de l'Univers. Sera de retour pour une 18e saison. Une annonce qui a certainement réjoui les fans déjà impatients de retrouver ces rendez-vous musicaux uniques. Questionné sur la chanson qui la représentait le mieux, maintenant qu'elle a atteint 80 ans, Ginette Renaud a fait bien rire l'auditoire. Elle a dit à 60 ans, on voudrait paraître 50 ans, se sentir comme à 40 ans, penser comme à 30 ans, puis s'amuser comme à 20 ans. Maintenant, à 80, ben, vous êtes comme moi probablement.

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6: Eh bien, la semaine dernière, tout à fait par hasard, je rencontre un monsieur qui avait perdu la trace, mon ami Denis Dubé. Denis Dubé. J'avais connu ce monsieur quand j'allais faire des... On appelait ça des remotes. On allait sur place des marchands, puis on passait une fin de semaine, les annonceurs. On invitait les gens à venir nous rencontrer. Denis Dubé était à ce moment-là chez Pelletier Électrique Meubles à Mont-Joli. Alors, je demande, je m'informe à Denis comment il va. Puis, ah, puis il commence à me raconter toutes sortes de choses de sa vie, comment il file, puis qu'est-ce qu'il fait maintenant. Et je lui dis, Denis, garde ça. Non, j'en sais assez, là. Je veux tout savoir ça sur les ondes samedi prochain. Je sais qu'il est très, très occupé, mais il a accepté de me parler. Il est là. Monsieur Denis, bonjour.
7: Bonjour, Monsieur Brisson. Ça va bien ce matin?
6: Ah, ça va très bien. Denis, je parlais de cette rencontre que nous avons eue dernièrement, là. Denis, quand je t'ai rencontré, là, c'est en quelle année? Ça fait plusieurs années, hein? Chez Pelletier.
7: 1995-96.
6: Chez Pelletier Électrique. C'était quoi, ça, le Pelletier Électrique, dans le temps?
7: Ben, c'est un magasin de meubles assez haut de gamme qui est opéré pendant 68 ou 70 ans.
6: Oui.
7: Oui.
6: Puis les frères Pelletier, les frères... Comment ils s'appellent?
7: L'évêque.
6: L'évêque. Les frères Lévesque étaient des propriétaires. Alors, est-ce qu'ils vivent encore?
7: Ben oui, il y en a trois encore vivants, il y en a un décédé.
6: Alors, les noms de ces messieurs Lévesque?
7: Il y avait Jean-Claude, Jean-Marc, Michel et Benoît.
6: Est-ce qu'ils demeurent encore dans la région de Mont-Joli?
7: Il y en a deux à Mont-Joli, un à Québec, puis comme je vous dis, l'autre est décédé.
6: En tout cas, ceux qui nous écoutent, probablement, on les salue ce matin. Et maintenant, toi, tu as quitté. Pourquoi on a fermé Pelletier Électrique? Pourquoi? Ça allait très bien, leur affaire?
7: Oui, mais il n'y avait pas de relève. Ça fait que quand ils ont fermé les portes, oui. J'ai réussi à les convaincre Poitremeuble de Rivière-du-Loup de venir ouvrir à Mont-Joli.
6: Ah, bon. Es-tu toujours à l'emploi de Poitremeuble Design, oui?
7: Oui, monsieur. Je suis directeur du magasin de Mont-Joli et de Rimouski maintenant depuis le mois de novembre.
6: Ça veut dire que tu fais la navette entre Mont-Joli et Rimouski, quoi?
7: Oui, je me promène.
6: Bon. Oui, mais Mont-Joli, là, c'est encore la même chose. Vous allez fermer les portes, je pense, si j'ai bonne mémoire.
7: C'est ça. On va déménager notre succursale à même le Rimouski. Tu sais, dû au contexte économique. Puis, on a des décisions à prendre. Des fois, c'est pas facile, mais on doit fermer Mont-Joli pour se repatrier vers Rimouski.
6: Bon. Et ce magasin-là, Poitremeuble, c'est originaire, ça a été fondé, je pense, à Rivière-du-Loup, hein?
7: Oui, c'est anciennement Meubles Simard que Viateur Poitras a acheté.
6: Oui.
7: Ensuite de ça, il a continué à opérer, ça fait au minimum 35 ans, je crois. Puis il a légué sa place à sa fille Geneviève Poitras, ça fait 5-6 ans, peut-être plus, là.
6: Alors, tu travailles toujours avec Mme Geneviève, toi, présentement, là?
7: Oui. Tout le temps avec Geneviève.
6: Une belle collaboration, quoi?
7: On a du fun.
6: Bon, alors on...
7: Il faut travailler en équipe. Hein? Dans un magasin de meubles, si l'équipe n'est pas là, oublie ça.
6: Bon. Les tendances, maintenant, c'est quoi les tendances dans les meubles? Est-ce que l'histoire de M. Tremble, ça a chambardé, ça a bouleversé? Est-ce que c'est compliqué? On voit qu'il y a des choses qui ferment partout. Est-ce que ça vous complique la vie, quoi?
7: Ben, ça complique la vie, c'est sur... beaucoup de choses, parce qu'il a augmenté les meubles à cause des tarifs, des choses comme ça.
6: Oui.
7: Mais il reste qu'on se situe là. Tous les magasins n'ont pas le choix de vivre cette expérience-là.
6: Et votre magasin Rimouski, il est situé à quel endroit?
7: Au 306 Léonidas Sud.
6: Et vous avez de l'espace pour faire enfin, une exposition? On peut admirer les meubles sur place?
7: C'est une belle grandeur, M. Brisson. On a un magasin au-delà de 20 000 pieds de plancher à Rimouski.
6: Oui.
7: Tout rénové en neuf. C'est l'ancien BGB.
6: Ah, bon.
7: Puis c'est un très, très beau bâtiment. Puis on a des meubles haut de gamme quand même. On a des choses qui vaut à tout le monde.
6: Denis, quand on parle de meubles, est-ce qu'on peut inclure les appareils électriques, quoi?
7: On a les électroménagers, matelas et meubles.
6: Ah, bon, c'est intéressant. Alors, vous fermez quand à Mont-Joli, précisément, là?
7: Bien, on aimerait finir à mi-juin, mais on a jusqu'à la fin juin pour quitter le local. Notre bail finit le 32 juin.
6: Habituellement, lorsqu'on quitte comme ça, on fait une vente. Est-ce que vous faites une vente spéciale?
7: Bien, présentement, on est en vente de déménagement.
6: Oui.
7: La semaine prochaine, on commence une vente spéciale, mais à travers les trois magasins. On appelle ça la vente ballon. C'est que vous venez, vous crevez votre ballon, vous avez des escomptes de 10, 15, 20, 25 et même gagnez votre achat.
6: Bon. Puis si on va visiter, là, il n'y a pas trop de pression pour se sentir qu'on est obligé d'acheter. On peut l'admirer, on peut aller ailleurs voir, on peut faire des calculs.
7: Oui, vous connaissez mon style de vente, M. Brisson. Je ne suis pas un vendeur à pression. Puis mon collègue non plus, Christian, qui travaille avec moi depuis une vingtaine d'années. On aime servir les clients, leur donner les renseignements nécessaires. C'est la base de Poitremeuble. Nous
6: Denis,
7: autres, on joue fort sur le service et la qualité.
6: Denis, c'est une passion pour vous, je pense, la vente, hein?
7: Ben, ça fait 40 quelques années que je suis là-dedans. Ça fait 31 ans que je suis dans la bâtisse au 1300 boulevard Jean-Cartier.
6: Oui.
7: Mais c'est un domaine, c'est une passion.
6: Et en plus,
7: c'est
6: Denis...
7: à peu près comme vous à la radio, M. Brisson.
6: Monsieur Denis, en plus, là, vous vous êtes occupé beaucoup, là, des gens de Mont-Joli. Vous avez été mêlé à la politique municipale, je pense, hein?
7: Oui, ça fait 20 ans et plus que je suis conseiller municipal pour Mont-Joli.
6: Formidable. Alors, il y a peut-être des remerciements ce matin à faire, puis des invitations Enfin, on vous déménagez, on va vous suivre. Alors, qu'est-ce que vous dites à vos amis ce matin?
7: Ben, moi, ce que je demande à la population, j'espère qu'ils vont continuer à nous suivre, qu'ils vont venir nous rejoindre au magasin de Rimouski. Je remercie pour tout le temps qu'ils ont passé avec nous ici à Mont-Joli. Geneviève Poitras, elle a travaillé fort pour que tout se passe assez bien, pour que la transition se fasse. Fait que j'espère que les gens vont continuer à nous suivre.
6: Et Denis, je sais que l'an passé, on avait fait une promotion spéciale ici sur nos ondes. Les gens étaient très, très heureux. Peut-être que ça pourra revenir un de ces jours. En tout cas, merci infiniment d'avoir pris le temps ce matin, parce que je sais que vous êtes très, très pressé. Avec le mois de mai, là, le beau temps s'en vient. Les gens vont visiter aujourd'hui. Et encore une fois, Denis, bonne chance et à très bientôt.
7: Merci beaucoup, M. Brisson.
6: Hey, c'est le printemps qui chante, c'est 6 degrés.

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À la résidence Seigneur Lepage, on croit profondément que le bien-être passe par les moments partagés et cette philosophie se vit au quotidien. D'ailleurs, des chambres sont présentement disponibles pour ceux et celles qui souhaitent s'installer dans un milieu de vie accueillant et animé. La semaine prochaine s'annonce toute spéciale. Toute spéciale. Alors voilà, on prendra le temps de souligner la fête des mères. Tout au long de la fin de semaine, dans une ambiance familiale et fidèle aux valeurs de la maison. Une station photo sera installée afin de permettre aux familles d'immortaliser ces précieux instants ensemble. Des musiciens viendront également jouer à la résidence le jeudi 7 mai et un dîner spécial fête des mères sera servi le dimanche 10 mai. Alors, si vous avez des vœux à faire pour la radio, écrivez-moi cette semaine, puis je les ferai avec grand plaisir samedi prochain. Facile à trouver, Jean Brisson, enfin, c'est sur Internet, là. Je vais recevoir tous vos messages. 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Et je me souviens quand j'ai commencé avec la résidence Seigneur Lepage, les émissions du samedi. Hein. C'était notre ami Jean-Guy Wallet, le propriétaire. Et il m'appelait à chaque semaine pour me donner des sujets. On n'avait pas vendu un 15 minutes, mais quand même, par générosité, on lui offrait le 15 minutes parce que ça a été un des premiers commanditaires. Avec la maison de Montjoly, là. La maison de Montjoly, j'y ai goulé, si j'ai bonne mémoire. Alors, on faisait ça. Et maintenant que Cogir est devenu propriétaire, on a demandé, on connaît pas l'émission, on va se rencontrer prochainement. Mais alors, j'aurais promis que je continuerai. Enfin, je suis pas obligé, on me l'a dit. Mais j'en parle avec grand plaisir. On leur fait le message officiel. Parce que vous avez remarqué, il n'y a pas d'anniversaire maintenant. C'est pas nécessaire. Il y a des gens qui m'ont appelé cette semaine pour me dire « Vous ne soulignez plus les anniversaires. » Alors j'ai appelé à la résidence, mais il n'y a personne présentement là, qui... on a demandé à personne de donner les anniversaires. Non. Mais je vais m'organiser pour les avoir au cours des prochaines semaines. Je me souviens des premières émissions, on parlait du bon vieux temps, comment se faisait la demande en mariage, le rigodon au fil des générations, la cordonnerie du Moyen-Âge à nos jours, le commerce illégal du whisky à Saint-Pierre-et-Miquelon, l'origine de la Toussaint, la fête de la Sainte-Catherine, les boucheries, les chantiers, les traditions du jour de l'an, la bénédiction paternelle. J'ai des livres et des livres et des livres que j'ai écrits. On pourrait les publier maintenant. Tous ces souvenirs, toutes ces choses du bon vieux temps, les traditions que j'ai écrites au cours des années. 3 ans et demi, hein. Oui, messieurs, dames, 3 ans et demi. En tout cas, ce matin, je souligne que c'est le mois de mai, le 2 de mai. Mais le mois des apéros au soleil, les fleurs, ça va se réchauffer. Des bonnes odeurs, des bisous dans le cou. On n'a qu'une seule vie, autant en profiter, messieurs, dames. Le mois de mai, c'est le moment magique où on sort en t-shirt le matin et qu'on regrette en grelottant à midi. En mai, faites ce qu'il vous plaît, sauf si c'est de ranger votre garage. Non, attendez, en juin, ce sera plus sûr, plus chaud. Je me souviens, moi, l'an dernier, là, il y a une dame qui m'avait dit, j'avais voulu faire un pique-nique en mai, puis la météo a dit, grand soleil,
elle avait raison, entre deux averses. N'appelez pas les flics si on vous offre cette herbe qu'on appelle le muguet. Non, explique-moi ça. On offre du muguet en guise de porte-bonheur, alors que c'est une plante dont les feuilles et les clochettes sont toxiques en cas de digestion. Comprenne qui pourra.

0: Alors, je vous rappelle que la semaine prochaine, on se prépare. On se prépare, mesdames, mesdemoiselles, messieurs, à la résidence Seigneur Lepage pour la fête des mères. La fête des mères qu'on va célébrer. Séance de photos, repas spécial. On va inviter des amis, des musiciens. Alors, on vous souhaite une excellente fête des mères. Pour la semaine prochaine, cette émission était présentée avec les hommages de la résidence Seigneur Lepage de Rimouski. On vous souhaite une excellente fin de semaine.
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0: Il y avait de la joie à Rivière-du-Loup. Vendredi. Je vous en reparle dans quelques instants.
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0: 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Le percepteur message à Kate Pliboutique et dit d'un air très doux, bien le bonjour. Pour aujourd'hui, fini la quête, gardez tout, messieurs, gardez tout. 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
1: C'était l'atmosphère à Rivière-du-Loup, vendredi. J'ai même reçu là... ici un courriel de monsieur ministre Jean-François Simard, le député de Montmorency à l'Assemblée nationale. Il m'envoie la photo là, d'avoir avec madame Christine Fréchette, la première ministre du Québec. On vous écoute tous les samedis matins, monsieur Brisson. Belle rencontre à Rivière-du-Loup. Très, très belle rencontre. Une journée riche en discussions et en mobilisation qui donne le ton pour la suite. Prêt à me mettre au travail pour cette nouvelle session. Salutations à vos auditeurs. C'est le ministre Jean-François Simard, le député de Montmorency, qui m'envoie ça ce matin. C'est sûr qu'après deux semaines à la tête du gouvernement, Mme Fréchette a invité les Québécois vendredi. Ils étaient à Rivière-du-Loup, je le répète, à imaginer ce que ce serait quatre années de mandat avec elle. Dans une allocution devant les députés de la Coalition Avenir Québec, réunis dans un hôtel de Rivière-du-Loup pour une journée. Je pense que M. Simard est copropriétaire, la famille Simard qui possède la station de radio à Rimouski, là. Et ils sont propriétaires, enfin copropriétaires, où ils étaient réunis. Mme Fréchette a tenu à tourner la page sur huit années de gouverne de François Legault. On a donné une nouvelle impulsion au parti, a-t-elle lancé. On ne va pas ralentir le rythme. C'est ce qu'on a fait en deux semaines, imaginez là. On établit depuis le 12 avril pour réclamer un autre mandat aux prochaines élections. C'est vrai qu'elle n'a pas chômé. On dit qu'il y avait une dizaine de députés pour des raisons enfin, qu'on ne connaît pas, une maladie des fois, ou un voyage qui n'était pas à cette réunion. En tout cas, on leur souhaite la meilleure des chances. Ah oui, j'ai un petit communiqué qui arrive un instant. Le Club de l'Âge d'Or de Sainte-Luce. On nous invite à l'activité de danse sociale et de danse de ligne avec M. Bertrand Fortin et M. Mario Brideau à l'accordéon. C'est le 3, demain, de 13h à 16h. Au centre Gabriel Nadeau, c'est 1 rue Langlois, Sainte-Luce. À noter que ce sera la dernière activité de la saison. Le prix d'entrée est de 7$. Bienvenue à tous. Pour information, c'est Régent Beaumont au 581-246-3391. Je pense que Mme Claire à la cathédrale, est-ce que vous voulez me lire ça? Non, vous l'avez ici. Bon, Mme Claire m'a poussé ça là. Le comité pour la sauvegarde de la cathédrale de Rimouski, en collaboration avec la Fabrique Saint-Germain et le Conservatoire de musique de Rimouski, vous convie au concert bénéfice de l'orchestre baroque du Conservatoire le 2 mai aujourd'hui. Alors, le comité pour la sauvegarde, c'est un concert intime dans la majestueuse cathédrale de Rimouski, avec de jeunes et moins jeunes musiciens talentueux qui vous offriront de merveilleux moments musicaux. Une première représentation aura lieu à 14h30, puis une deuxième représentation sera offerte à 19h30. Le coût des billets sera de 20$ pour les étudiants, 25 $ pour le prix régulier et de 100 $ pour les billets VIP. Un reçu de charité de 75 $ sera émis. Alors, c'est Production Québec Innovation qui effectuera la captation vidéo pour la diffusion sur les 6 téléviseurs haute définition qui ont été installés dans l'enceinte de la cathédrale. Ils permettront à tous les spectateurs présents de bien suivre le spectacle. Un réseau de 7 caméras haute définition sera branché à une régie de mise en onde. Alors, c'est une invitation vraiment intéressante. Alors, c'est aujourd'hui. Aujourd'hui, n'oubliez pas, cathédrale de Rimouski, c'est invitant. Alors, ça commence 14h30 et une deuxième représentation à 19h30.
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1: Ah ben, c'est un de mes amis musiciens qui me disait dernièrement, la vie est une partition où il faut éviter trop de si à porter sur son dos. Il avait raison, mais un couple qui est d'accord. Et certainement Véronique Cloutier et Louis Morissette, qui qui souligneront très très bientôt une étape majeure de leur histoire, leurs 25 ans de vie commune, un quart de siècle d'amour, de complicité, de projets et de rires qui continuent de faire d'eux l'un des couples les plus appréciés du Québec. Depuis près de 25 ans, Louis et Véro avancent ensemble avec cette complicité évidente, tendresse qui semble toujours bien présente. Leur relation marquée par l'humour, la famille, les projets communs, c'est devenu un véritable repère dans le paysage culturel québécois. On leur souhaite un très très heureux 25e anniversaire, qu'ils continuent de filer le parfait amour, de nous faire rêver, rire encore longtemps avec cette belle complicité qui les unit et qui traverse le temps avec tant de douceur et de vérité.

Je m'en voudrais ce matin de ne pas parler de la visite du roi Charles III aux États-Unis. Vous savez que cette première visite d'État du roi Charles III aux États-Unis en tant que monarque britannique, ça a été l'occasion de réaffirmer la relation spéciale qui unit les deux pays. Le roi Charles, âgé de 77 ans, et le président Trump, 79 ans, ils ont affiché une relation chaleureuse, échangeant de nombreux compliments sur l'histoire et la culture partagée de leur nation. Ce rapprochement a culminé lors du dîner d'État à la Maison-Blanche, mardi le 28 avril, avec la remise d'un cadeau particulièrement poignant et non dénué d'ironie à un président qui a toujours apprécié la proximité avec la famille royale britannique. Le roi Charles a offert à M. Trump, qu'il connaît depuis 20 ans, une imposante cloche, une cloche en laiton, portant le nom de Trump. Si ce présent brillant n'a pas de valeur monétaire, des cadeaux somptueux offerts à M. Trump par d'autres nations, comme le Boeing 747 offert par le Qatar, sa portée historique et symbolique, c'est pas mal plus grand qu'un avion. Ah oui, oui, oui. Cette cloche provient en effet de la tour d'un sous-marin britannique de la Seconde Guerre mondiale, le HMS Trump. Ce navire a joué un rôle significatif pour la Royal Navy en sécurisant les voies maritimes mondiales pour la riposte britannique et américaine face à la montée du nazisme en Europe. Le roi Charles, qui a lui-même servi dans la Royal Navy il y a un demi-siècle, a précisé au président que le sous-marin avait joué un rôle critique pendant la guerre dans le Pacifique, soulignant que l'Allemagne et le Japon avaient été vaincus grâce à la force de l'Alliance transatlantique spéciale. Le monarque a ajouté que cette cloche était son cadeau personnel au président, concluant « Puisse-t-elle être un témoignage de l'histoire partagée de nos nations et de notre avenir radieux ?» C'est alors que le roi a décoché une plaisanterie subtile et inattendue. « Et si jamais vous aviez besoin de nous joindre, il vous suffira de nous passer un coup de fil. 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

soleil. J'espère que ce soleil va réchauffer l'atmosphère. C'est encore à 5 plus 5 à Rimouski, mais lui va réchauffer l'auditoire. J'en suis sûr, notre ami Jean-Claude Leclerc. Monsieur

0: Jean-Claude, bonjour.
1: Monsieur Musson, bonjour.
0: Comment entendez-vous, monsieur Jean-Claude?
1: Ça va vite pas mal trois mois, vous.
0: Avez-vous regardé la partie de hockey d'hier soir?
1: Ouais, j'ai regardé des bons bouts, évidemment. Il y en a qui vont dire ce matin, ben là, le Canadien a perdu. Il y a beaucoup de gérants de salle, hein?
0: Oui.
1: Il y a beaucoup de Martin Saint-Louis. Puis, ben moi, ben, ça, à sa place, j'aurais fait jouer ici, j'aurais fait ça. Puis,
0: oui.
1: Écoute bien, là, c'était 0-0 jusqu'en supplémentaire pour trancher. Ça aurait pu aller d'un côté comme de l'autre.
0: Oui.
1: Mais on a eu tout un match de hockey.
0: Oui, monsieur. Les gardiens de but, on peut les féliciter ce matin. Jean-Claude, grosse semaine qui s'en vient. Comment ça s'est passé cette semaine, en tout cas?
1: Ben, écoute, la première samedi soir, c'était le super party club organisé au profit de la Fondation Jeunesse. Écoute, il y avait 1058 personnes au Côte d'Isée.
0: Oh, que c'est beau! Bravo!
1: Écoute, je ne sais pas combien de livres de crabes qui ont passé, mais c'était à volonté, ça. J'imagine l'ambiance qu'il y avait là. Et finalement, avec l'encan, puis le ci, puis le ça, ils ont ramassé 48 000 $.
0: Oh, c'est de l'argent, ce monsieur. Bravo!
1: C'est beaucoup, beaucoup, beaucoup d'argent.
0: Jean-Claude, on parle des agents de la paix. Qui est le directeur de la Sûreté du Québec, à Rimouski? Est-ce que tu connais son nom, toi?
1: Écoute, ça a bien changé. Il y a eu pas mal de changements là-dedans.
0: Ah bon, bon.
1: Mais ça a eu lieu, effectivement, dimanche matin, c'est vrai.
0: Oui, oui.
1: Eux autres aussi ont ramassé beaucoup, beaucoup d'argent.
0: Oui. Ben oui,
1: c'est... Écoute, bravo à toute l'organisation, parce que c'était le 47e déjeuner.
0: Ben oui, c'est moi qui se mêle, là. Il y avait ça le dimanche matin, l'autre, beaucoup, beaucoup d'argent pour l'association de Marie-Reine-Élisabeth.
1: Oui, et écoute, ils ont servi 900 déjeuners. Et ce qui est intéressant, Jean, là-dedans, c'est que je pense aussi que la grosse décision, c'est qu'avant, ça avait lieu à fin janvier, début de février, excuse l'expression, faisait frais ton jet, et il y avait un line-up dehors que les gens attendaient, puis à un moment donné, ben, finalement, ils s'en retournaient chez eux.
0: Oui.
1: Et on a pris la décision, depuis une couple d'années, de déplacer la date de beaucoup plus vers la fin d'avril. Et ça s'est avéré un succès. Comme la semaine passée, au déjeuner, il faisait très, très beau. Il y avait une ambiance conviviale dans la file d'attente à l'extérieur. Tout le monde attendait avec un beau soleil. Ça fait que ça s'est très, très bien passé. Ça fait que félicitations à toute l'organisation présidée par Denis Amiot.
0: Bon. On salue notre ami M. Amiot. Jean-Claude?
1: Oui.
0: L'histoire du phare, qu'est-ce qui arrive? Il me semble que ça va pas. C'est au ralenti.
1: Ben, écoute, majoritairement, sur les réseaux sociaux, les gens sont favorables au projet.
0: Oui.
1: Bon, ça fait que... Tu sais, moi, je connais le promoteur Miguel Perrault. Je connais bien son père, Daniel Perrault. Et j'ai connu le grand-père Roland Perrault, qui a travaillé avec mon père à l'époque, qui était tout un ébéniste, Roland Perrault. Et donc, le petit fils, Miguel, un petit gars qui a des bonnes valeurs. Lui, il veut développer Rimouski comme les autres entrepreneurs de Rimouski, les autres promoteurs. Là, on arrive avec une taxe. Je comprends que c'est pas la population. Mais je pense que la ville de Rimouski devrait s'asseoir avec les entrepreneurs pour dire, regarde, on a un problème. On peut-tu essayer de le résoudre ensemble? Au lieu d'arriver avec une nouvelle loi, une nouvelle taxe qui sort d'un chapeau pour dire, ben, dorénavant, ça va vous coûter 6 000 $ la porte de plus en taxes. Au lieu de s'asseoir dans le temps, on va dire, ben, dans le temps d'Éric Forêt, dans le temps de Claude Saint-Hilaire, dans le temps de... Écoute bien, là, Jean, quand on a un problème, on s'assoit avec les gens concernés, on essaye de résoudre le problème.
0: Oui, justement. Écoute, puis l'histoire d'à travers, est-ce que Il n'y a plus de glace.
1: Même chose.
0: Même chose, hein?
1: Ah, même chose, c'est que quand tu n'as pas la volonté, que ce soit politique, peu importe, c'est que tu as une personne qui est en cause, c'est Olivier Carré, qui lui, écoute, les gens vont dire, ouais, il est là pour faire de l'argent. Y a-tu quelqu'un qui est là aujourd'hui en affaires pour perdre l'argent? Donne-moi la liste, je vais les appeler, puis je vais dire, ben, c'est quoi votre problème? Fait qu'Olivier, écoute, il est allé partout, il est allé en Grèce, dernièrement, à date, son entreprise, ou lui, ou peu importe, c'est en même poche, il y a 2 millions d'investis. Bon. Puis là, ben, ça, tel document, il manque une signature, telle autre affaire. Tout le monde se renvoie à balle, mais il n'y a personne qui a eu le courage de dire actuellement, on règle le problème. Bon. Et qu'Olivier est tanné d'attendre, il remet le projet. Et là, c'est comme il dit, Jean-Claude, si je recule, je viens de perdre 2 millions.
0: Oui, monsieur. Oui, oui.
1: Fait qu'il veut continuer, mais là, le temps commence à presser, là.
0: Est-ce que, du côté...
1: On espère un dénouement quand même positif, mais ça te fait une fichue de belle entrevue pour la semaine prochaine, dire, regarde, on va appeler, mais on va... Tu sais, tu te rappelles de l'époque du Père Noël, tu te rappelles de l'époque...
0: Ah oui, même, je suis allé avec les creviers, moi, chercher le bateau en Suède. Écoute, la semaine prochaine, je peux pas, parce que c'est la fête des mères, la semaine prochaine, mais quand même, on va... programmer ça pour un autre samedi. Jean-Claude, ouais. As-tu des anniversaires? As-tu d'autres sujets importants?
1: Oui, oui, j'ai ça, effectivement. Là, je suis assis dans les marches du restaurant Finesse d'Alsace. Fait que j'ai pris quelques minutes. C'est tel anniversaire cette semaine, puis même aujourd'hui, de Serge Buteau, un collègue greffé. Serge a été greffé avant moi. Fait qu'on, c'est un gars qui travaillait sur la construction, qui est très, très, très connu à nous aussi. Fait qu'on espère que ça va bien. C'est l'anniversaire aussi, cette semaine, de Laurie Cardinal, qui est une photographe professionnelle de nous aussi. C'est l'anniversaire aujourd'hui de Christine Pinot, qui a travaillé 28 ans à la Société de l'assurance automobile ici au bureau de Rimouski. Et à l'époque, je peux te dire une affaire, ça fonctionnait. C'était l'anniversaire d'hier de Jacques Gendron, dit Baya, propriétaire du Québec. Carole Houdet, qui a lancé il y a 15 ans coup de pouce scolaire. C'était l'anniversaire de Bruno Ouellet de Métronomie. Jacinthe Beaulieu, qui est directrice des communications pour TEDUS. L'ex-conseiller et directeur des communications chez Purdel, Pierre Chassé, que tout le monde connaît. C'était l'anniversaire aussi de Richard Rancourt, qui, à 80 ans, est toujours très, très, très actif auprès du Carrefour des 50 ans et plus. Fait que bravo à tout ce monde-là.
0: Jean-Claude, est-ce que l'histoire du cabaret, en fin de semaine, est-ce qu'il y a quelque chose, le cabaret de la cathédrale? Non. Faites des mères?
1: Non, mais là, ce qui arrive, c'est que il y a beaucoup d'événements à Rimouski.
0: Oui.
1: Ça fait que on va prendre ça un petit peu aisé. On a des projets cet automne. J'étais en communication avec... c'est réglé à 95% pour la venue de Maxime Parago.
0: Bon, bravo.
1: Que tout le monde connaît, sauf que il nous reste à mettre une date.
0: D'accord.
1: Calendrier. Ça fait que ça va probablement être cet automne, au mois de septembre, octobre, quelque chose de même. Puis on travaille sur d'autres projets aussi.
0: Alors, Jean-Claude, pour la fête des mères, il n'y a rien parce qu'il y a des gens qui m'ont appelé ce matin, les dames, pour me dire est-ce qu'il y a quelque chose au cabaret de M. Jean-Claude pour la fête des mères. Alors, c'est reporté pour l'instant. Jean-Claude.
1: Non, puis, évidemment, pendant la fête des mères, les gens. Fête le maman,
0: fête
1: le conjoint, les amis.
0: Oui, oui.
1: À ce moment-là, tous les restaurants sont occupés en ville. Ça fait que quand tu arrives avec un événement, ça a besoin d'être tout à moitié revenir sur l'édition. Et là, ça coûterait un petit peu plus cher.
0: Jean-Claude, en studio présentement, j'ai un ami, un de tes amis, M. Kevin Day, qui va être notre invité dans quelques instants. Veux-tu lui dire bonjour?
1: Ben écoute, mes salutations. Puis je suis sûr que Jean Brisson va être très, très, très poli et va être doux.
0: Ah, je vais le faire chanter dans quelques instants. Garanti. Jean-Claude, merci. Belle fin de semaine, bonne semaine et à la semaine prochaine. Merci beaucoup.
1: Merci, bye.

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1: C'était l'anniversaire de mon jumeau hier, monsieur dame, Louis Arsenault, 95 ans hier, mon ami Louis. Ah, j'ai pas appelé Louis. Qu'est-ce qui est arrivé hier? Ah ben, là, j'ai tellement de choses. J'ouvre ma maison d'été, là, puis j'étais avec le plombier, puis travailler très fort toute la journée. Je voulais dormir un peu avant la partie d'hockey d'hier soir. Louis, je t'ai pas oublié, Louis. Je t'aurais appelé certainement aujourd'hui où je serais arrêté à la maison. Louis Arsenault, un ami sincère, messieurs, dames. Louis, qui a été très éprouvé dernièrement, la perte de son épouse. Eh, monsieur, que c'est dur, ça. Louis, en tout cas, on te souhaite un anniversaire en santé. Est-ce qu'on dit joyeux? J'espère qu'il y aura de la joie quelque part. Je sais que des souvenirs, c'est incroyable. La vie merveilleuse qu'il a fait avec son épouse que je connais bien, que j'ai bien connue, c'est-à-dire. Alors, Louis, nos voeux les plus sincères à toi, puis je sais que tes enfants prennent soin de toi, puis tu le mérites. Notre invité en studio, un monsieur tout sourire. C'est la première fois que je le rencontre. On s'est parlé au téléphone. Il s'appelle Kevin Day. Alors, je voulais savoir pourquoi le Day. Le Day, Kevin Day. Est-ce que c'est pour débrouillard? Est-ce que c'est pour dégourdi? Est-ce que c'est pour désobéissant? Je ne sais pas.
2: Non,
1: Kevin,
2: non,
1: bonjour!
2: Bonjour, M. Brisson. Très heureux d'être avec vous aujourd'hui. Ça fait bien plaisir de vous voir. Et D pour Desgagnés et Desrosiers.
1: Ah,
2: donc,
1: c'est...
2: ma mère est une Desrosiers et mon père est un Desgagnés. Et j'ai passé il y a quelques années à l'émission Honneur de famille à Radio-Canada.
1: Oui.
2: Nous étions la famille Desrosiers. Donc, tout le monde me prenait pour un Desrosiers. Alors, pour éviter les confusions, on est allé avec Des seulement. Donc, on peut pas se tromper.
1: Alors, Kevin, comme chanteur, c'est de la tendre enfance, ça a commencé où?
2: Oui, en effet, ça vient de la famille. Donc, lorsque j'étais tout petit, ma mère et ma tante étaient chanteuses, faisaient des albums. J'ai grandi dans une famille avec des musiciens. Mon grand-père, Pete Desrosiers, qui jouait du violon, qui m'a appris à jouer du violon dès le jeune âge, dès 5-6 ans. Alors, je joue du violon traditionnel également. Donc, j'ai grandi là, dans cet univers musical-là. Et lorsque j'ai fait partie de Honneur de famille à Radio-Canada, comme j'ai mentionné tout à l'heure, la piqûre m'a pogné un petit peu plus. Donc là, j'ai décidé de laisser faire les interprétations, parce que je faisais des spectacles dans les bars de la région, au Laurentien, au Barolo, à plusieurs endroits. Et j'ai décidé d'aller un petit peu plus loin, de mettre à écrire des chansons moi-même. Alors, à ce moment-là, je me suis trouvé une nouvelle passion et quelque chose qui me venait naturellement à l'écriture.
1: Oui.
2: Donc, je voyais qu'écrire, c'était quand même assez simple, puis j'avais quand même un bon verbe. Alors, je me suis lancé dans l'écriture et j'ai fait un premier album il y a près de 10 ans maintenant, je crois, là. Et petit à petit, les albums se sont enfilés et on a grandi là, dans l'espace musical.
1: J'ai fait un premier album, les albums se sont succédés. Ça veut dire que c'est plus quand, là?
2: Là, oui, j'en ai 4 albums à mon actif.
1: Incroyable.
2: Et je prépare la sortie du 5e, là, pour la fin de l'été.
1: Et chaque album, c'est combien de chansons?
2: Le premier album était un album de 10 pièces. Ensuite de ça, je me suis calmé un petit peu les ardeurs pour les albums suivants. Je suis allé suivre un cours de perfectionnement au Collège Philippe Barbeau de Québec en industrie du spectacle.
1: Oui.
2: Et à ce moment-là, lorsqu'on a suivi ce cours-là avec les professeurs, j'ai appris que de nos jours, les gros albums là, de 10 chansons, 12 chansons, 14 chansons, c'était de plus en plus rare. À part les grands artistes comme Ginette Renault qui vont en sortir des. Qui ont les moyens pour en faire.
1: Oui, je comprends.
2: Mais de nos jours, on y va plus raisonnablement avec 6 chansons, 8 chansons. Alors, on est bon pour rester plus actif longtemps sur les médias sociaux et dans l'univers des fans.
1: Les deux familles que tu as mentionnées tantôt,
2: oui.
1: Là, vous avez grandi dans la région de Rimouski?
2: Ben certainement. J'ai même ma grand-mère qui a travaillé pour vous, M. Brisson.
1: Comment ça? Ça, hein?
2: Ben oui, Antoinette Proulx. Elle a déjà travaillé pour vous à l'époque.
1: À l'horizon bleu? Vous savez pas?
2: Bon. Oui, certainement.
1: Ah, oui, ben c'est bon!
2: Puis, vous savez, à l'époque, je travaillais au bar au Lot et je vous ai déjà vu faire un spectacle de magie. Vous étiez venu faire un spectacle de magie chez nous. Et ça m'a bien marqué. J'ai toujours resté marqué de ça.
1: Puis est-ce que vous faites de la magie un petit peu?
2: Non.
1: Vous devriez...
2: Je peux disparaître si vous voulez, mais je peux pas faire plus que ça.
1: En tout cas, je vous ai fait apparaître grâce au téléphone. Incroyable. Vous êtes très heureux là-dedans. Hein?
2: Ben oui, certainement.
1: Vous apportez de la joie. Vous
2: C'est quelque chose qui est très libérateur et qui me permet de transmettre un héritage là, familial pour les gens, la perpétuité là, de ma famille, finalement. Parce que moi, j'ai pas d'enfants.
1: Oui.
2: Alors, moi, ma façon... Les gens dans la vie font des enfants pour avoir un leg et se perpétuer. Mais moi, j'en ai pas. Mon leg, c'est ma musique et mes pièces.
1: En tout cas, il y a une dame qui est assise dans votre fauteuil dernièrement, là, la centenaire. Là.
2: Oui, bien certainement, Madame Suzanne.
1: Madame Suzanne, oui. Qui parlait de vous, qui était très heureuse de ce que vous avez fait pour elle.
2: Ben oui, Madame Suzanne qui avait demandé qu'on lui écrive une chanson. Elle a dit, moi, mon rêve, j'aimerais ça qu'on m'écrive une chanson et j'aimerais que cette pièce s'intitule « Avant de partir ».
1: Avant de partir.
2: Fait que là, ça m'a resté dans l'oreille.
1: Oui.
2: Et c'est toujours quand même assez spectaculaire de voir quelqu'un qui a au-dessus de 100 ans. Ça arrive pas tous les jours, hein? Donc, c'est quelque chose qui me touche beaucoup. Alors, rendu à la maison, l'inspiration m'est venue. Et en une soirée, la chanson a été écrite.
1: Je pense qu'il est plus difficile maintenant de populariser nos chansons, hein, parce que auparavant toutes les radios faisaient tourner les chansons. Maintenant, la plupart, c'est des radios parlées.
2: Oui.
1: Puis des émissions comme celle-là, il n'y en a pas beaucoup. En tout cas, ça vous nuit un petit peu, je pense. Hein. Ça ne vous aide pas, en tout cas, à faire connaître les chansons.
2: Ben, en fait, au fil des années et avec les études dans l'industrie du spectacle, on apprend qu'il faut se greffer avec des équipes. On peut pas réussir seul là si on veut percer dans le métier. Donc, faut avoir des gens autour de nous qui vont nous guider et qui vont nous pousser dans les radios et à se faire connaître auprès du grand public. C'est pour ça qu'il faut se grayer avec des équipes comme des pisteurs radio. Maintenant, j'ai la chance d'avoir une équipe derrière moi, G-Smile Records, Julie Brindamour, qui est une pisteur radio de Sherbrooke et qui fait un excellent travail. Là, grâce à ceci, j'ai la chance d'être entendu dans les radios au Grand Canada. Alors, ce qui veut dire que je tourne dans toutes les provinces canadiennes, même en France et dernièrement à Meknès au Maroc également.
1: Est-ce qu'on
2: grandit tranquillement, pas vite.
1: Est-ce qu'on peut vivre de ça?
2: Hé, Saint-Ciel de Dieu! On vit pas de ça.
1: Non.
2: Pas moi, en tout cas. On a des redevances mensuelles, bien sûr. Faut tourner dans des radios qui sont pas communautaires. On aime les radios communautaires, ça en prend, bien sûr, mais ça prend des radios commerciales également pour être capable d'avoir des revenus davantage de nos chansons.
1: Nous, on est commercial. Comment ça fait, la redevance? Qu'est-ce qui arrive, là, côté redevance?
2: Ben, il y a des industries comme... Il y a des regroupements comme la Soproc ou Artisti qui vont nous donner des redevances là, au trimestre là, sur le tournage qu'on a eu dans les radios. Mais il faut tourner en tabarouette pour en avoir.
1: L'inspiration, ça vient comment?
2: L'inspiration vient des histoires de ma famille, de mon entourage, également des paysages du Bas-Saint-Laurent, puisque c'est une région où j'ai grandi, où je suis né, proche du fleuve. Donc, c'est toutes des choses qui m'inspirent beaucoup. La nature, c'est quelque chose qui m'inspire. Les relations interpersonnelles, la famille, c'est des choses qui m'inspirent beaucoup dans mes chansons.
1: Les légumes?
2: Ah oui, on en a des légumes, des betteraves et des navots, des pétantes et des poireaux.
1: Non, mais
2: c'est
1: pas la Bolduc. Je parlais des framboises, moi.
2: Ah ben oui, c'est vrai. Oh, là, on est rendu des fruits, c'est plus les légumes.
1: Oui.
2: Ben oui, autant des framboises, c'est une pièce, en effet.
1: Oui, c'est le fruit.
2: Qui fait partie de mon album, le dernier que j'ai sorti.
1: Bien sûr.
2: Autant des framboises, c'est une chanson qui me vient de mon enfance, du temps où j'étais avec mes grands-parents et que j'allais cueillir des framboises chez eux.
1: Oui. Alors, l'inspiration vous est venue comment, là, la première, premier refrain, premier couplet?
2: Hey, j'étais dans le spa.
1: Le spa?
2: Ben oui, j'étais en train de prendre un spa moi, derrière, dans la cour. Je me suis mis à fredonner un air. Et là, dans le spa, hop, le temps des framboises est apparu, comme ça.
1: Puis il y avait un plat de framboises pas loin, quoi.
2: Derrière la maison, chez moi, il y en a, par exemple.
1: Bon, on va écouter ce que ça donne. Excellent, lorsqu'un chanteur de talentueux est assis dans un spa, puis qu'il y a un goût de framboise.

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6: Notre invité ce matin là, a certainement un mot pour ses amis. Au cœur des montagnes, Saint-Gabriel.
7: Ben oui, certainement.
6: Vous voulez les saluer ce matin.
7: Le concours, oui, en effet. En mélodie, au cœur des montagnes, qui était un concours de chant qui a eu lieu il y a quelques années à Saint-Gabriel de Rimouski.
6: Oui.
7: Saint-Gabriel, c'est une place qui m'est quand même chère parce que mes racines viennent de là, du ramassé de Saint-Gabriel, donc où ce que mon grand-père et ma grand-mère ont élevé le mousse qui sont mes tantes et mes oncles aujourd'hui.
6: Oui, oui, oui.
7: Donc,
6: oui.
7: J'ai participé à ce concours de chant qui a eu lieu il y a 4 ans, si je ne me trompe. Et j'ai eu la grande surprise d'être le grand gagnant du concours.
6: Formidable.
7: Ben certainement, j'étais bien content de ça.
6: Il y a encore de la parenté à Saint-Gabriel, quoi?
7: Oui, j'ai encore de la parenté à Saint-Gabriel, en effet. Il ne m'en reste plus beaucoup là-bas, mais il y en a encore.
6: C'est qui la parenté là-bas qu'on salue ce matin, là?
7: Olivier Côté, de la famille Côté.
6: Oui.
7: Et également Claudette Desrosiers, qui sont encore là, à Saint-Gabriel.
6: Puis là, on se prépare pour le lancement du 4e album.
7: Cinquième album. Oui, certainement.
6: Au mois de...
7: En septembre, ça devrait être le lancement de mon 5e album. Un album qui a été enregistré à Moncton, au Nouveau-Brunswick, dans le même studio que Salbarbe, avec les mêmes musiciens que Salbarbe et les gars du Nord, en effet.
6: C'est dispendieux, quoi.
7: Et oui, ça coûte un bras et une jambe.
6: Oui, hein.
7: Mais si on veut avoir un bon résultat, ben il faut être prêt à investir, bien sûr, en effet, oui.
6: Oui, oui. Est-ce que en plus de la musique, M. Kevin, vous occupez un travail quelque part?
7: Certainement, en plus de... Parce que comme vous savez, je ne vis pas de musique.
6: Oui.
7: J'ai la chance d'être un gérant de restaurant, savez-vous, M. Brisson. Je suis le gérant du restaurant McDonald's situé sur la montée industrielle, le tout nouveau McDonald's 24 heures. Donc, j'ai plus de 70 employés et j'adore mon métier.
6: McDonald's, est-ce qu'il y a une compétition à McDonald's?
7: Ben, pas entre les McDonald's, parce que dans la région, on a la chance d'avoir le même franchisé qui a les quatre McDonald's de la région. Mont-Joli, Nazareth, Industriel et le Walmart. Donc, c'est tout M. Michel Deschênes qui est le propriétaire de ces quatre restaurants McDonald's-là.
6: M. Deschênes demeure à Rimouski?
7: Certainement, certainement, à Rimouski.
6: Puis on le salue ce matin.
7: Ben oui, certainement, la famille
6: est-ce que,
7: Deschênes.
6: Lorsqu'il y a des fêtes comme la fête des mères, est-ce qu'il y a un spécial chez McDonald's?
7: À la fête des mères, on n'a pas de spécial de prévu présentement. On a des nouveautés, par exemple, qui s'en vient mardi prochain.
6: Ah,
7: là.
6: Ben, les nouveautés,
7: oh,
6: c'est...
7: Oh là là là là!
6: C'est ça, le spécial, la
7: des
6: nouveauté.
7: Des nouveaux breuvages qui s'en viennent pour l'été, là,
6: oui.
7: Avec la fraîcheur qui vont être rafraîchissants, des nouveaux sodas, des splash rafraîchissants, des limonades avec des bulles dedans éclatantes. C'est à surveiller et à venir voir. Et on a le grand McDo également mercredi prochain pour les enfants malades, le manoir McDonald's, hein, qui ramasse des dons pour venir en aide aux enfants et aux familles qui doivent être logés lorsqu'ils vont à Québec. Il y a beaucoup de gens de Rimouski et du Bas-Saint-Laurent qui profitent justement de ce manoir-là. Ils sont logés gratuitement par McDonald's au manoir de Québec lorsque les petits-enfants doivent aller à l'hôpital. Donc, pour les familles qui sont dans le besoin, ça limite les coûts et les dépenses pour aider à soigner les enfants.
6: Avez-vous déjà connu des gens de la région qui ont profité?
7: Oui, certainement. Il y a beaucoup. Oui, oui, j'en ai connu. J'ai des familles qui viennent au Grand McDo et j'ai même des employés qui travaillent pour moi, qui étaient tout petits et qui ont bénéficié là, du manoir.
6: Monsieur Kevin, lorsqu'on est directeur de quatre restaurants comme ça de McDonald's, est-ce qu'il faut aller de temps en temps vous joindre à un groupe provincial pour les nouveautés, tout ça?
7: Oui, certainement. Oui, à toutes les années, là, il y a... comme un gros congrès. L'année passée, qui était en Colombie-Britannique, si je ne me trompe pas. Et il y a les nouveautés, les nouvelles machines et les nouveaux aliments qui sont présentés là, à toutes les gens.
6: Hey, M. Kevin, c'est de vous qu'on devrait parler
7: ben
6: ce
7: oui,
6: matin.
7: Pas de McDonald's.
6: Hey, ben non, mais vous ferez commanditer vos CD par McDonald's.
7: Oui.
6: Bon, alors... Au mois de septembre, je serai probablement de retour. En tout cas, on négocie présentement. Puis vous viendrez là présenter.
7: Ben, ça me fait plaisir de vous voir, M. Brisson, c'est sûr.
6: C'est combien de chansons sur...
7: Un nouvel album avec 8 chansons cette fois.
6: Il y a 8 chansons. Il y a des titres. On peut donner des titres ce matin.
7: Ben, vous avez tourné en primeur il y a quelques semaines avant de partir.
6: Avant de partir.
7: Il va avoir une chanson en duo également. Un duo avec Sylvie Desrosiers sur cet album-là. Une chanson qui est écrite par elle également. Ensuite de ça, des chansons qui s'intitule comme « Dans le bon vieux temps » et j'en dis pas plus que
6: dans
7: ça.
6: « Dans le bon vieux temps »
7: Ben oui, certainement, « Dans le bon vieux temps ».
6: Puis le feeling, là, c'est votre meilleur...
7: Et je suis très fier de cet album-là, monsieur.
6: Formidable.
7: On s'améliore hein, d'album en album, ouais. C'est ce qui est la beauté de la chose. Parce que si on détériore, on va arrêter.
6: dans les quatre premiers, là, qui s'est vendu le plus? Le deuxième, troisième, quatrième?
7: Le troisième, là, c'était fort. Droit devant, là, avec les vidéoclips. Puis j'ai été en nomination au Gala Country également. Dans les demi-finales des nominations, là, c'était très fort celui-là.
6: Comment on fait pour savoir qu'on tourne en France présentement?
7: En fait, on a des rapports radio qui nous proviennent de notre prestataire radio. Et à toutes les semaines, on voit le nombre de tournages et dans quelle radio qu'on a tourné partout, là.
6: Est-ce qu'il y a des spectacles à l'horaire prochainement?
7: Je vais, au courant de l'été, être en spectacle dans la région de Rodden, dans le nord de Montréal.
6: Oui.
7: Et pour qu'est-ce qui est de la région de Rimouski, je garde ça pour le lancement de l'album.
6: Madame Kerr me fait signe que si on veut vous entendre chanter encore une fois, c'est le temps d'y aller. Alors, la prochaine chanson... Ça s'appelle, je pense, Au banc de l'oubli.
7: Certainement.
6: Ça veut dire quoi?
7: C'est une chanson très spéciale.
6: C'est déjà la fin! Mais écoutez, je vous promets
7: qu'elle
6: va tourner la semaine prochaine. Je vous le promets.
7: Super, monsieur.
6: Mesdames, mesdemoiselles, messieurs, monsieur Kevin, merci infiniment de votre précieuse collaboration. Et le mot de Cambronne pour le cinquième, d'accord?
7: Merci.
6: Alors voilà, cette émission était une mise en onde de Madame Claire, monsieur, dame. Alors je vous de la petite pensée ce matin. Seul, on va plus vite. Ensemble, on va plus loin.

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7: Samedi le 2 mai, ici Zachariel, Cossette Leblanc. Voici les nouvelles. Bonne journée à tous. Donald Trump affirme dans une lettre au Congrès américain que les hostilités avec l'Iran ont cessé avec l'entrée en vigueur du cessez-le-feu. Cette missive est adressée au moment où le Congrès doit, selon la loi, approuver la poursuite de la guerre puisque 60 jours se sont écoulés depuis le début du conflit. Le président américain affirme que la loi ne s'applique pas dans le contexte actuel. Et selon le chroniqueur et spécialiste de la politique américaine, Guillaume Lavoie, Donald Trump n'est pas le seul président à s'être opposé au Congrès sur cette question.
8: Obama avait dit ça, Clinton avait plaidé quelque chose de similaire. C'est pas nouveau que la Maison-Blanche dit au Congrès « Non, non, là, ça, c'est mon terrain de jeu, c'est pas le vôtre. » Alors, et ça, c'est le réflexe institutionnaliste dans ce qu'il y a de mieux dans le système américain. Deux pouvoirs égaux qui se surveillent l'un l'autre. Mm-hmm.
7: De retour chez nous, 13 personnes ont été arrêtées hier soir lors d'une manifestation de la CLAC, la Convergence des luttes anticapitalistes. Le rassemblement a débuté vers 18h au Square Victoria, puis s'est suivi une marche dans le centre-ville de Montréal. La situation s'est envenimée vers 20h30, nécessitant l'intervention des policiers. Le compte-rendu de l'agent relationniste du SPVM, Manuel Couture.
9: Plusieurs projectiles auraient été lancés en direction des policiers et certains manifestants auraient placé des poubelles afin d'entraver la progression des policiers. Des manœuvres de dispersion ont alors été effectuées. Des irritants chimiques ont été utilisés. Quelques minutes plus tard, tous les manifestants avaient quitté les lieux.
7: Par ailleurs, une grande manifestation soulignant la Journée internationale des travailleurs va se dérouler aujourd'hui à Montréal. Le rassemblement est prévu à 13 heures près du monument à l'honneur de Sir Georges-Étienne Cartier, soit au pied du Mont-Royal. Des autobus remplis de manifestants doivent provenir de plusieurs villes du Québec. Ces organisateurs, grande centrale syndicale en tête, veulent dénoncer la précarisation, l'adoption de la loi anti-syndicale par la CAQ ainsi que la hausse du coût de la vie. Et au soccer, le CF Montréal tentera de coller une troisième victoire consécutive sous les ordres du nouvel entraîneur-chef Philippe Eulafroy. Jérémy Filosa nous en parle.
10: Philippe Eulafroy a beau ne pas être considéré par la direction du CF Montréal comme candidat sérieux pour retenir le poste d'entraîneur-chef, le principal intéressé ne semble pas avoir eu le message. Après un début de saison catastrophique qui a mené au congédiement de Marco Donadel, Philippe Eulafroy a mené ses troupes à deux victoires consécutives et un différentiel de plus 4. Mais attention, il vivra son premier match sur la route aujourd'hui, alors que son équipe affrontera Atlanta United en Géorgie. United connaît un début de saison difficile, mais jouer dans le gigantesque Mercedes-Benz Stadium sur du gazon synthétique n'est jamais facile. Malgré ceci, l'entraîneur prévoit ne rien changer à ce qui fonctionne.
11: Rien ne change. Ce ne sera pas parce qu'on est à l'extérieur par rapport à la maison. Donc, pour le reste, il n'y a rien qui change pour nous.
10: Sur le terrain, Wiki Carmona, qui a déjà marqué 3 buts, effectuera un retour au jeu après avoir raté quelques matchs à cause d'une petite blessure. Le début du match de ce soir à Atlanta est prévu à 19h30. Jérémy Filosa, Cogeco Nouvelles.
7: Et au hockey, c'est maintenant confirmé. Le 7e match et ultime match de la série Canadien Lightning ne se déroulera à compter de 18h. Bien sûr, l'avant-match sera diffusé sur nos ondes à compter de 17h demain. Et en terminant, une étude québécoise menée entre 2007 et 2020 auprès de 824 000 enfants établit un lien entre la proximité des stations-service et le risque de cancer pédiatrique. Les chercheurs de l'Université de Montréal rapportent que les enfants résidant à moins de 100 mètres d'un point de ravitaillement présentent un risque de leucémie 35 % plus élevé que la moyenne. L'exposition au benzène, un gaz cancérogène qui s'échappe en grande quantité lors du remplissage des réservoirs souterrains, est identifiée comme la source principale du risque. 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Il y a un avis de gel présentement sur le Grand Montréal. Donc, c'est une situation qui va être à suivre au courant de la nuit prochaine. Les températures pourraient chuter près du point de congélation. Sinon, présentement, à Montréal, c'est 6 degrés, maximum de 13 prévu aujourd'hui, 60 % de possibilité d'averse. Ailleurs, au Québec, Gatineau, c'est présentement 8 degrés, maximum de 10. Sherbrooke, 5, maximum de 8. De la pluie en Estrie.
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1: Et s'il y a quelque chose qui fait jaser de ce temps-ci, à la ville, ben, c'est ce fameux projet de règlement donc, qui a été là, dévoilé pour financer là, des travaux importants que la ville va devoir faire donc, en ce qui concerne l'approvisionnement en eau et le traitement des eaux usées. Là. Pensons au projet là, de rénovation des ateliers Saint-Louis. Là. Donc ça, la promoteur de, cette, de ce projet-là, donc, le groupe Moss Urbain, multiplié par 40, ça fait une jolie somme à déposer là, à la ville là, sous forme de chèque visé lorsqu'on demande le permis de construction. Ben, je pense que le maire Caron a parlé d'assouplissement donc qui pourrait être c'est le conseil qui décide aussi. 4 263 000 $ pour changer là, cette conduite-là. Je vais essayer d'inviter des gens. Là.
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6: J'étais adolescent, moi, durant les 80 et jeune adulte durant les 90. Je connais donc à fond ces deux décennies vedettes aujourd'hui. Bienvenue à celles et ceux qui étaient là aussi et tous les autres, parce que la musique 80-90 sert encore beaucoup au cinéma, la télé, la publicité et tous ces comebacks des artistes encore en vie, encore en voix. C'est l'émission pour tout ça aujourd'hui et c'est les deux icônes pop par excellence pour débuter, Madonna et Michael Jackson.

0: cette chanson.
1: DJ Bob avec Jean Leloup, le remix de 1990, la coalition internationale, l'opération Tempête du désert, janvier-février 91, mettant fin à la guerre du Golfe déclenchée à la fin de l'été 90. C'était Jean Leloup, Madonna Vogue et Billie Jean, Michael Jackson, top 80-90. L'Eurodance était fort en 93, Adaway, What is Love, et chanson numéro 2, tout l'été 83, bloquée par Every Breath You Take des Police. Finalement, une semaine au numéro 1, celle du 3 septembre 83, les Eurythmics, Sweet Dreams.
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0: L'album de Corbeau en 1982, l'année où l'on a intégré un nouveau mot, la valideuse. Oui, on pouvait maintenant choisir ses propres numéros. L'Auto 649 avec une publicité télé sur la musique de Robert Charlebois. Je t'aime comme un fou. Take on me, 1985, l'un des plus beaux vidéoclips des 80, les Norvégiens A-ha. Et 35 ans cette année, le premier album en anglais de Céline Dion, Unison.
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9: 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Céline Dion.
10: That's great, really. I'm very happy. I just want to thank again all the people that I thanked earlier. And also all the fans and all the people who are playing my record, all the radio stations and television stations. Much music. Musique Plus au Québec, merci beaucoup. And à tous les gens du Québec, merci d'être avec moi. C'est super, je suis contente. Thank you so much.

0: À partir de 1993, vent de changement en Allemagne à partir de 89 et tout le monde voulait dominer le monde en 85, numéro 1 de Tears for Fears.
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1: En direct du mur de Berlin. 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
2: Alors, ce qui est intéressant de noter, c'est que sur le mur que vous voyez ici en bas, on a refait les inscriptions, c'est-à-dire qu'on a marqué le 10 novembre comme une date vraiment historique.
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7: La belle cohabitation de la musique pop et le cinéma. Retour vers le futur. 85, Will-O-Wiss and the News. Robin Desbois, 91, Bryan Adams et Breakfast Club. Encore 85, Simple Minds. Le rock québécois, Offenbach, Pagliaro, Éric Lapointe. Ça va nous faire une belle prochaine heure au spécial Top 80-90. Et nous serons théâtrales avec Meatloaf, Anything for Love. Et grandiose à l'instant avec Pink Floyd, The Wall.

0: Pagliaro, son dernier album studio original remonte à 1987. Il a enregistré plein d'autres choses, mais jamais voulu sortir rien. L'espion dans les premiers clips québécois à Musique Plus, volet élargi à partir de septembre 88.
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7: Il est très exactement 7h06. Il vous reste donc 8h54 pour méditer sur vos fautes. Pas de question.
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0: 1993, en quelque sorte, il a pris une grande place laissée par Jerry Boulet. Open Back au Forum, d'ailleurs, dernier show. 1er novembre 85, seulement qu'une aventure. Et deux pour un, Bryan Adams, très fort dans les deux décennies. Reckless, premier album canadien, Diamant, 1 million de copies vendues, Sum of 69. Et son grand numéro 1 de l'été 91, Robin Desbois, Prince des voleurs.
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11: 1991.

0: 1985. Yo, hello, it's in the news.
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4: Et s'il y a quelque chose qui fait jaser de ce temps-ci, à la ville, ben, c'est ce fameux projet de règlement donc, qui a été là, dévoilé pour financer là, des travaux importants que la ville va devoir faire donc, en ce qui concerne l'approvisionnement en eau et le traitement des eaux usées. Là. Pensons au projet là, de rénovation des ateliers Saint-Louis. Là. Donc ça, la promoteur de cette ce projet-là, donc, le groupe Most Urbain, multiplié par 40, ça fait une jolie somme à déposer là, à la ville sous forme de chèque visé lorsqu'on demande le permis de construction. Ben, je pense que le maire Caron a parlé d'assouplissement, donc qui pourrait être, c'est le conseil qui décide aussi, 4 263 000 $ pour changer là, cette conduite-là. Je vais essayer d'inviter des gens. Là.
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9: D'abord! 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
5: Deux décennies qui ont flashé à leur façon, côté mode, côté création, sans oublier l'explosion du divertissement à la maison, console Atari ou Nintendo, micro-informatique et location de films au club vidéo. Viens chez nous, j'ai un VHS. Dirty Dancing et Flash Dance en musique, toutes des numéros 1. Et on repart tout de suite avec les Backstreet Boys, les bébés et CNC Music Factory.

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1: Ils se sont fait arracher des couettes de cheveux et déchirer des vêtements, la folie des foules, la bébé mania qui frappait fort à partir de 1989, Loulou et des petits cris aigus aussi pour les Backstreet Boys à partir de 95, Get Down, Top 80-90, retour au cinéma, la danse en vedette, Irene Cara 83 Flashdance et Danse Lascive 87 Dirty Dancing, Bébé et Johnny vont gagner le concours.
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0: L'heure s'en vient. Le numéro 1 d'octobre 83 avec Bonnie Tyler, Total Eclipse of the Heart. Et les attentes étaient immenses après Thriller et Bad de Michael Jackson. Nouvel album avec Teddy Riley, Dangerous.
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0: 85-86, Phil Collins est à son top en solo, album No Jacket Required, qui produira plein de numéro 1. Il va jouer un peu dans la série Miami Vice, va jouer au live 8 du 13 juillet 85, va faire les deux scènes, Londres et Philadelphie, dans la même journée. Voyage express en avion Concorde. Il flyait jusqu'en 86, nouvel album de Genesis, numéro 1, Invisible Touch.
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Jack the Little Pill, c'est 33 millions de copies vendues au monde. La Canadienne Alanis Morissette, les filles chantaient fort dans les années 90. Comme France d'amour, son premier album, Animal,

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4: Michel Turcotte vous informe sur l'actualité maritime tous les vendredis à 7h45.
5: Du port de Montréal, j'en ai parlé tantôt. C'est un projet qui date des années 80, donc à l'époque où le trafic là, de conteneurs à Montréal était en hausse. Le véritable problème aussi, c'est que maintenant, les navires porte-conteneurs sont des de gros navires, donc ils peuvent charger là, deux fois plus, mais même trois fois plus de conteneurs que les navires qui montent présentement à Montréal. On est limité là, dans le port de Montréal. À part de ça, on apprenait hier d'un vice-président aussi du groupe des Gagnés, donc que le groupe fait pression auprès du fédéral pour faire libérer ces deux navires là, du détroit d'Ormuz. Mais vous allez voir que là-bas, là, des bateaux, il y en a des centaines, et pour pas dire plus que ça encore, de chaque côté. Donc, du détroit. Et là, ben le trafic là, est limité. Là. C'est pas très large et on peut pas passer à la queue leu-leu.
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Arrête de boire, provocante. Quelques titres de la prochaine heure.

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1: Arrête de boire, RBO s'en vient et Queen. Deux numéros un pour le groupe en 80, album The Game, Crazy Little Thing Called Love et surtout Another One Bites the Dust, écrite et composée à la base par John Deacon qui se paye la traite. Freddie Mercury, parti trop tôt, hein, 45 ans, le 24 novembre 91. Deux ans plus tard, en 93, un remake d'une chanson en solo, Living on My Own.

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1: Rock et belles oreilles, on les écoutait d'abord à la radio, puis télévision 4 saisons à l'ouverture du réseau de télé en 1986. Télé jeunesse encore, Pop Citrouille de Radio-Canada les jeudis 4h30 au retour de la polyvalente. Épisode du 11 novembre 1980.

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0: performance pop féminine de l'année et chanson de l'année. 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
2: Debout, c'est l'heure du shopping.
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2: Vous m'étonnez,
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5: Oh, oui, monsieur.
2: Vous voyez cette jeune femme?
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5: Oh, oui. Oh, non. Non, non, enfin, nous avons assez de belles choses ici pour que mademoiselle puisse trouver son bonheur. C'est ce que je voulais dire, bien sûr.
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9: C'est un beau rendez-vous avec les années 80-90.

0: centième des spectacles et des émissions hommages, comme ici, Top 80-90, Footloose, Material Girl et You Can Touch This d'ici une demi-heure, Kenny Loggins, Madonna et MC Hammer.
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1: Les adolescents dans les films, parfois rebelles, parfois turbulents, mais souvent prêts à faire la fête. Il y avait Ferris Bueller, The Breakfast Club, 16 Candles, Pretty in Pink, Home Alone, Wayne's World. Sans oublier celui de 1984 avec Kevin Bacon et la musique de Kenny Loggins, Footloose.
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0: Et du calcol, ça. Du rhum, des femmes, soldats Louis, un groupe d'origine bretonne. Le prochain, un Canadien pur laine de Toronto, Snow, numéro un presque deux mois au printemps 93, Informer, et le super duo Paul McCartney, Michael Jackson.
1: Dans un instant.

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C'est top 80, top 90 pour compléter. Un ancien joueur de hockey et étudiant en physiothérapie à l'Université d'Ottawa, le prénom féminin le plus chanté en 1989. Hélène de Rock Voisine. Ici Bob Péloquin pour Top Succès. À bientôt.

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1: Du port de Montréal, j'en ai parlé tantôt. C'est un projet qui date des années 80, donc à l'époque où le trafic là, de conteneurs à Montréal était en hausse. Le véritable problème aussi, c'est que maintenant, les navires porte-conteneurs sont des de gros navires, donc ils peuvent charger là, deux fois plus, même trois fois plus de conteneurs que les navires qui montent présentement à Montréal. On est limité là, dans le port de Montréal. À part de ça, on apprenait hier d'un vice-président aussi du groupe des Gagnés, donc que le groupe fait pression auprès du fédéral pour faire libérer ces deux navires là, du détroit d'Ormuz. Mais vous allez voir que là-bas, là, des bateaux, il y en a des centaines, et pour pas dire plus que ça encore, de chaque côté. Donc, du détroit. Et là, ben le trafic là, est limité. Là. C'est pas très large et on ne peut pas passer à la queue leu-leu.
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6: Samedi le 2 mai, ici Thomas Mercier, voici les nouvelles. Bon début de soirée à tous. Le premier ministre Mark Carney participe en fin de semaine au 8e sommet de la communauté politique européenne qui se déroule à Erevan en Arménie. Il s'agit de la première participation d'un dirigeant non européen et de la première visite officielle d'un premier ministre canadien en Arménie en près d'une décennie. En entrevue, le professeur Jean-François Aratel de l'Université d'Ottawa a affirmé que cette visite précisera les priorités du gouvernement Carney sur la scène internationale.
7: En termes de politique étrangère pour les 4 ou 5 prochaines années, et quels sont les objectifs du gouvernement Carney à moyen terme, et en termes de puissance moyenne, en termes de jouer un rôle qui s'éloigne un peu de l'orbite des États-Unis.
6: L'instauration d'une zone de chamaillage dans la cour de l'école de l'Aubier à Saint-Lin, là, dans les Laurentides, ne fait pas l'unanimité. L'objectif vise à permettre aux enfants turbulents de se dépenser avant de revenir en classe plus détendu. Les parents de l'établissement et des intervenants du milieu s'y opposent. C'est d'ailleurs l'opinion exprimée par l'ex-président de la Fédération québécoise des directions d'établissements d'enseignement, Nicolas Prévost, sur nos ondes ce matin.
8: Je trouve que c'est un peu d'énergie et de temps perdu, là, quand on parle de former les gens pour tout ça, de faire des tournées de classe. La cour d'école, ça sert à s'épivarder un petit peu, à prendre de l'oxygène. Tu sais, le tiraillage, le chamaillage, ça devrait faire partie du quotidien un peu de l'école. Là. C'est toujours là. Pourquoi faire un coin spécialisé pour ça?
6: Lors d'une allocution prononcée en Floride vendredi, Donald Trump a ouvertement menacé Cuba d'une intervention militaire. Le président américain a suggéré le déploiement d'un porte-avions vers l'île sur le chemin de retour de l'Iran, affirmant que Cuba représente une menace pour la sécurité nationale des États-Unis. Le président cubain Miguel Díaz-Canel a réagi donc samedi en dénonçant une escalade dangereuse et sans précédent. Sur X, il a appelé la communauté internationale à s'opposer à ce qu'il qualifie d'acte criminel radicale. Cette tension survient alors que Washington impose déjà un blocus pétrolier strict à La Havane depuis le mois de janvier. Des manifestations de protestation ont eu lieu vendredi devant l'ambassade américaine du côté de La Havane. Au sport, au soccer, le CF de Montréal tentera de coller une troisième victoire consécutive sous les ordres du nouvel entraîneur Philippe Lafroy. Jérémy Filosa nous en parle.
9: Philippe Lafroy a beau ne pas être considéré par la direction du CF Montréal comme candidat sérieux pour retenir le poste d'entraîneur-chef, le principal intéressé ne semble pas avoir eu le message. Après un début de saison catastrophique qui a mené au congédiement de Marco Donadel, Philippe Lafroy a mené ses troupes à 2 victoires consécutives et un différentiel de +4. Mais attention, il vivra son premier match sur la route aujourd'hui, alors que son équipe affrontera Atlanta United en Géorgie. United connaît un début de saison difficile, mais jouer dans le gigantesque Mercedes-Benz Stadium sur du gazon synthétique n'est jamais facile. Malgré ceci, l'entraîneur prévoit ne rien changer à ce qui fonctionne.
5: Rien ne change. Ce sera pas parce qu'on est à l'extérieur par rapport à la maison. Donc, pour le reste, il n'y a rien qui change pour nous.
9: Sur le terrain, Wiki Carmona, qui a déjà marqué 3 buts, effectuera un retour au jeu après avoir raté quelques matchs à cause d'une petite blessure. Le début du match de ce soir à Atlanta est prévu à 19h30. Jérémy Filosa, Cogeco Nouvelles.
6: Au hockey de la LPHF, la victoire de Montréal s'est inclinée par la marque de 5-4 face au Frost du Minnesota dans le match numéro 1 de leur série de premier tour samedi après-midi à la Place Belle. L'attaquante de la victoire, Laura Stacey, a toutefois inscrit 3 buts. Il s'agit du premier tour du chapeau en série de la jeune histoire de la LPHF. Les deux équipes se retrouveront mardi soir à la Place Belle pour leur deuxième match de série. 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
6: À Montréal, on prévoit pour cette nuit de la pluie avec 0 degré comme minimum. Du côté de Québec, c'est 2 degrés avec des averses. Idem du côté de Sherbrooke avec 3 degrés. Du côté du Saguenay, c'est 1 degré avec un risque de neige pour cette nuit. Du côté de Trois-Rivières, c'est 0 avec 2. La pluie, risque de gel. Et Gatineau, risque de gel également avec des averses.
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2: Samedi le 2 mai, ici Thomas Mercier, voici les nouvelles. Bon début de soirée à tous. 3000 personnes ont défilé dans les rues de Montréal ce samedi dans le cadre de la Journée internationale des travailleuses et des travailleurs qui avait lieu hier, vendredi. Plusieurs organisations syndicales participaient à l'événement alors que des contingents étudiants et communautaires se sont ajoutés à la mobilisation. Aucun débordement n'a été rapporté par les autorités. Pour le président de la Centrale des syndicats du Québec, Éric Gingras, ces mobilisations demeurent essentielles. Selon lui, il reste encore des luttes à mener pour le bien des travailleurs, notamment en matière d'équité salariale.
3: On n'est jamais à l'abri de recul, puis ça, je pense, cet aspect-là de chien de garde, les syndicats ont joué ce rôle-là, mais il y a encore des choses à faire. Là. Par exemple, de l'équité salariale, il y a encore une différence de 9 % au niveau salarial entre les femmes et les hommes, donc un recul de 9 %. C'est mieux que c'était, oui, mais en même temps, c'est quand même encore 9 % de différence.
2: À peine 5 mois après son ouverture, le premier bar sportif entièrement dédié au sport féminin, le Nadia, a fermé ses portes. Les propriétaires de l'établissement, qui était situé jusqu'à hier à l'angle des rues Ontario et Désiry dans le quartier Hochelaga-Maisonneuve à Montréal, n'ont pas précisé les raisons exactes de cette fermeture soudaine. À CTV News, la cofondatrice Caroline Côté a simplement mentionné que l'affaire était maintenant entre les mains des avocats. Sur Instagram, la direction du bar a comparé la situation actuelle à une entracte entre deux périodes, promettant que le Nadia reprendra ses activités sous peu dans un nouveau local. À l'international, les États-Unis vont retirer quelques 5 000 militaires déployés en Allemagne d'ici un an. C'est ce qu'a ordonné le ministère de la Défense, nommé par Pete Hegseth hier. Le Pentagone a indiqué que c'est en raison des propos du chancelier allemand Friedrich Merz sur l'Iran. Il a affirmé plus tôt cette semaine que les Américains n'avaient aucune stratégie et que Téhéran humiliait les États-Unis, des propos qui n'ont pas plu à Donald Trump. Le retrait de ces militaires correspond à environ 15 % des effectifs américains présents en Allemagne. Le corps inanimé d'un homme de 73 ans a été découvert vendredi soir dans un appartement de la rue Hertel à Trois-Rivières. C'est un appel logé vers 20h30 qui a alerté les patrouilleurs du service de police de Trois-Rivières. La lieutenante Isabelle Blanchette du SPTR nous apporte plus de précisions sur les circonstances de cet événement.
4: Rendu sur place, malheureusement, ils ont constaté que l'homme en question était décédé. Les circonstances là, qui entouraient la scène leur ont porté à croire en fait qu'il s'agissait d'une mort suspecte. À partir de ce moment-là, eh bien, il y a une scène qui a été établie. Il y a une arrestation qui a été effectuée. Donc, on parle d'un homme de 45 ans, de Trois-Rivières, qui est présentement détenu.
2: Grand week-end d'ouverture du Stade Boréal cette fin de semaine et ça débute avec le match des Roses de Montréal ce soir. Jérémy Filosa nous en parle.
5: Pour une deuxième année consécutive, le Stade Boréal de Laval sert de domicile aux Roses de Montréal. Et c'est aujourd'hui que les amateurs de ballon rond pourront y avoir accès pour la toute première fois cette saison avec la visite du Rise de Vancouver. Les Roses ont bien entamé la saison la semaine dernière avec une belle victoire de 2-0 à Calgary. Ils voudront renchérir devant leurs partisans pour la première fois cette saison. Ce match face à Vancouver débutera sur le coup de 19h ce soir. Sans oublier que demain, 15h, ce sera au tour du Supra d'y faire son entrée à l'occasion de la visite du Cavalry de Calgary et du grand joueur ivoirien Yaya Touré qui sera en visite à Montréal et assistera à cette rencontre. Donc c'est un week-end bien rempli de soccer cette fin de semaine au Stade Boréal. Jérémy Filosa, Cogeco Nouvelles.
2: En terminant au hockey de la LPHF, la victoire de Montréal s'est inclinée par la marque de 5-4 face au Frost du Minnesota dans le match numéro 1 de leur série de premier tour, samedi après-midi à la Place Belle. Les deux équipes se retrouveront mardi soir du côté de la Place Belle pour le deuxième match de leur série. 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
2: Des alertes de gel sont prévues pour Montréal, Trois-Rivières et Gatineau pour cette nuit, avec des risques d'averses dans ces trois régions. Du côté de Québec, on prévoit 2 degrés avec des averses pour cette nuit à Sherbrooke, en Estrie. 3 degrés avec des averses au Saguenay, 1 degré avec un risque de neige présentement au centre-ville de Montréal, 10 degrés et des nuages.
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